0: corps, il y a des croquis, des maquettes et des artisans qui reproduisent en 3D cet univers.
1: C'est du travail bien fait.
0: Pour une saison d'Emily in Paris, ce sont près de 180 décors créés, démontés, remontés. Un travail colossal qui a aussi un impact très concret. Certains lieux de tournage sont devenus de véritables attractions touristiques. Anne Sebel revendique un cinéma fait à la main, loin du tout numérique. Elle transmet d'ailleurs son savoir-faire à la Fémis, où elle forme la nouvelle génération qui, à son tour, saisira le réel pour bâtir, image après image, d'autres rêves de cinéma.
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4: Le temps de vous lire en marseillais. Bonjour Médéric.
5: Bonjour Philippe.
4: C'est notre linguiste marseillais. Donc on va jouer ce matin un peu comme des enfants.
5: Oui, tout à fait. Alors vous savez à quoi jouent les enfants en ce moment?
4: Enfin ces jours-ci, ces temps-ci. Ces temps-ci, bah, avec le smartphone, ouais, un jeu, voilà quoi.
5: Les tablettes, les jeux vidéo, etc. Ouais. On est d'accord. Bon, les tout petits jouent encore avec des voitures, des robots, les trucs Pokémon, etc. Voilà. Alors autrefois, alors non, je vais pas faire celui qui grommelle à mon réguignard.
6: C'était mieux avant. C'était mieux avant, c'est ça.
5: Non, mais je vais vous parler quand même des réguignards. Les Réguignaires de Luberon, c'est une association provençale qui, comme son nom l'indique, regroupe des amoureux de la culture et de la langue provençale, des gens du Luberon, qui s'appelle avec autodérision donc les Réguignaires, en gros les râleurs. Hein. Eh bien, la présidente de cette association est bien connue chez nous. Il s'agit de Claudette Ocelli, aussi connue sous le nom de Mamette, dont on a entendu la voix sur notre antenne pour nous apprendre un peu de provençal. Avec ses Réguignaires, elle organise jusqu'au 14 mars à Pertuis, à l'espace de Croze, une exposition appelée Joe et Jugué d'antan, qui propose de retrouver des jeux et jouets d'antan et avec leur petit nom en provençal. Alors autrefois, les minots jouaient à Oda, au dé, au Baoduf, au Toupi ou au Kille. Il y avait les osselets aussi. Alors je me souviens que mon frère jouait, j'ai toujours trouvé ça bizarre, les osselets. Mmh. Mais voilà, ça a disparu, j'ai l'impression.
4: Oui, c'est vrai.
5: Hein, voilà, on ne voit plus ça. Jouer aux osselets, c'est Juga, Jibotrao et Melisa Ousset. Par contre, les billes, on y joue encore. À mon époque, on prisait les gros galops comme ça et on tirait les soldats Starlux.
4: Ouais,
5: ça aussi, voilà. Ouais, ouais. Ou on jouait au pot. Enfin bref, voilà, j'adorais les billes. Dans la cour de récré, je pense qu'on joue encore à la marelle ou à la corde persaouta, je traduis pas. Mais probablement plus aux yeobanda, les yeux bandés, au Colin Maillard, qu'on appelle aussi Kukuruma. On dirait une chanson Kukuruma. En revanche, on fait encore liser Skundai, le jeu de cache-cache, à partir du verbe s'escoudre, se cacher. Et on dit parfois, va t'escoudre, va te cacher. On joue aussi à la poupée, la titeille, dans son ousta ou des titeilles, sa maison de poupée, ou bien avec une poupoune pour Juga à la mama, là non plus, je traduis pas. Quand j'étais minot, j'adorais jouer avec les taraillettes, la dinette, mais aussi à la marchande. J'avais d'ailleurs un bel établi de marchande et je vendais à ma mère, à ma grand-mère, plein de beaux fruits et légumes en plastique, ou du poulet, ou en plastique, ou du fromage en plastoc, avant la malbouffe, vous voyez, il y avait déjà tout prévu. Tous ces jeux d'enfants d'hier ou d'avant-hier sont présentés à l'exposition Joe et Jugué d'antan à Pertuis jusqu'au 14 mars pour ce et samedi ou donc demain. Il y aura en plus un grand jeu de piste sur le double thème du parler provençal et des jeux d'enfants dans les rues de Pertuis, mais aussi du Motus. Tout le t-shirt et toute l'après-midi nous serons sur place avec mon collègue Bla pour vous faire jouer à Motus en mode démo ou initiation. Mais il y aura aussi un Motus en live en public avec les meilleurs joueurs de Motus à défier. Alors de mon temps, on jouait à cache-cache et celui qui comptait, on disait qu'il pégait. On disait, allez, c'est toi qui pègue. Ouais. Et on joue aussi à faire des moulons dans la cour. Et pour signaler un attroupement, on crie moulons. Donc ce samedi, moulons à Pertuis.
4: Allez, moulons.
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7: Bonjour, je m'appelle Esteban Raymond. Ma passion est d'organiser les fêtes votives.
8: Je voudrais un jaune et des glaçons dans un verre à ballon.
7: Ah, étrange, quand on vient du Sud, c'est pas étrange. C'est la tradition, c'est la beauté du Sud. Ça me représente du plaisir parce qu'on organise quelque chose qui donne de l'envie aux gens, qui donne le sourire aux gens. Ça permet de se retrouver, c'est ce qui est beau.
4: Vous avez toujours vécu avec ça dans votre village, les villages?
7: Ça fait 22 ans que je vis ici, depuis le 15 octobre 2003 où je suis né, et je vis depuis avec les fêtes votives.
4: Donc Saint-Hilaire-d'Ozillon, les fêtes votives, elles sont incroyables ici?
7: Ah, ici, Monsieur Duport-Jeronet est un très très bon président. Moi, je suis président dans le village voisin, à Question-du-Gard. Bon, ben, ça fait depuis mon plus jeune âge où je fais la fête. Donc maintenant, faire monter la fête, monter les projets de la fête votive toute l'année, Moi, c'est un honneur. On organise toujours des surprises. Chaque année, on change. Chaque année, on peut rajouter une manade. On peut changer les DJ. On peut changer les animations qu'il y a dans la fête. On peut changer même ce qu'on fait au cours de l'année parce qu'il n'y a pas que les taureaux. Il y a les lotos, il y a les soirées. C'est le loto, je crois que c'est même plus compliqué à organiser que la fête votive.
4: Pourquoi ça vous passionne tant d'organiser tout ça?
7: Donner autant de sourires aux gens. Faire vivre nos traditions, c'est magnifique. Moi, j'aimerais que si plus tard j'ai des enfants, ils puissent vivre la même enfance que j'ai eue avec les fêtes votives. C'est magnifique. Avec tous ces problèmes d'assurance, de maladie actuellement, c'est très compliqué, mais on va arriver à se relever.
4: La fête votive démarre. Vous en profitez quand même un peu ou...
7: On en profite, mais on travaille beaucoup. On travaille beaucoup. Mais grâce à tous les membres qu'on a, on peut arriver à tourner un peu. Des fois, il y en a... un qui va faire la fête pendant que les autres servent et on essaie de tourner. Puis à des moments, on a les parents qui passent derrière le comptoir et nous, les enfants, on retourne faire la fête.
4: Votre fête votive, elle est parfaite. Elle serait composée de quoi?
7: De bonheur, de joie et de beaux taureaux. Le plaisir de voir les gens heureux, le plaisir que nous, on soit heureux. Même en servant, en s'occupant de la fête, il faut qu'on soit heureux. Il faut qu'on fasse la plus belle fête pour que les gens soient les plus heureux.
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1: 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Ah, je suis trop fier de mon jingle, j'en suis fier. Je l'assume, j'en suis fier. Comment ça va les gens sur ici Picardie? C'est la Camini Minute, votre chronique de la joie et de la bonne humeur. Écoutez-moi, ça va, sauf que je suis encore un petit peu ému, parce que comme beaucoup de Français, j'ai vu le biopic sur la vie de Philippe Nicolic des To Be Free partir un jour. Sans retour, c'était émouvant. Il paraît que Caris, le rappeur, l'a vu et il a pleuré. C'est pas vrai. Je précise que c'est pas vrai parce que ben, j'aime mon nez, okay, je veux le garder. Les années 90, nous, on a connu les grandes, grandes manias, les plus belles manias. Michael Jackson mania, Club Dorothée mania, Patrick Bruel mania. Et vous, vous avez quoi? La Chikung mania. Voilà, c'est Chikungunya, c'est nul, nul. Nous, on a connu des manias de ouf, on a connu les boys bands. Et au final, les To Be Free, qu'est-ce qu'ils faisaient? Ils faisaient un peu de la dance et de la techno. Vous connaissez cette musique? La musique avec des textes extraordinaires, dignes de Baudelaire, de Balzac et de Molière. Il y a un Américain, il est arrivé, il a dit... I like to move it, move it. I like to move it, move it. I like to move it, move it. You like to move it. I like to move it, move it. I like to move it, move it. Ça, c'est même pas un refrain. C'est un mantra, les gars. Extraordinaire. Les Allemands, ils ont vu ça, ils ont dit, OK, nous aussi, on va s'y mettre. Eins, weins, Polizei. Drei, vier, Grenadier. Fünf, sechs, Saint-Kirk. Titenacht, Gutenacht. Je suis pas très fort en allemand, j'ai fait ce que j'ai pu. Mais on sentait le niveau du texte. Il y a un mec qui a écouté ça, il a dit « Ok, d'accord, vous voulez jouer ça ?» Tout ta, tout ta, tout ta, ta. Tout ta, tout ta, tout ta, ta. Lui, on pensait qu'il avait fini le game. Mais non, après, les mecs qui se sont dit « Nous, on fait plus de mots, on fait juste des sons. » Pi, pa, pa, palopo. Pa, pa, palopo. Pi, pa, pa, palopo. Même les chanteurs, ils comprenaient même plus ce qu'ils disaient. I'm a Scatman. Vous allez pas me faire croire que le mec, il comprenait ce qu'il disait. Voilà, c'était ça les années 90. De la créativité, des chansons à texte. Mais bon, toutes les bonnes choses ont une fin. Les années 90, elles sont parties. Un jour, sans retour, effacées. Votre amour, sans se retourner. Excusez-moi, je suis encore ému par le téléfilm sur Philippe Nicolic.
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2: Yatouni est d'origine mahoraise et nous raconte son parcours. Dites-moi, Yatouni, qu'est-ce que vous aimeriez que les gens connaissent de votre culture mahoraise?
3: La richesse, c'est vraiment relationnelle. C'est vrai qu'à Mayotte, il y a vraiment une solidarité extrême entre... Les habitants, si par exemple vous rencontrez des inconnus dans la rue, vous allez toujours ressentir ce lien. Je sais pas, c'est quelque chose qui est naturel. Alors qu'ici en France, les inconnus qu'on croise dans la rue, bah, on sent pas forcément un lien avec eux et on serait pas forcément apte à les voir, leur poser des questions et tout ça, oui.
2: Moins d'entraide, moins de solidarité, on va pas facilement demander un peu de sel ou un peu de sucre chez le voisin en fait.
3: Oui, c'est ça, oui. À Mayotte, on a vraiment une relation assez intense avec les voisins. On les respecte et on vraiment montre beaucoup d'amour envers eux. Si jamais on vous manquait de quelque chose, parfois de l'eau ou du sel, peu importe, on peut aller toquer chez le voisin et lui demander. Et avec plaisir, la personne va lui offrir. Sauf qu'ici en France métropolitaine, je pense que ça paraîtrait un peu bizarre quand même.
2: Vous buvez-vous un jus de pomme?
3: Oui.
2: Comment on dit pomme en maoré?
3: Jus de pomme et jiva.
2: Ah, jiva?
3: Oui. Qui veut dire le jus de pomme est très bon. Oui.
2: Ici, ah bah c'est court, c'est facile.
3: Oui.
2: Vous avez hâte de retourner à Mayotte. Quelle est la première chose que vous allez manger quand vous arrivez?
3: Ça serait une mangue avec du sel.
2: Ça, ah, c'est...
3: oui.
2: Ça c'est étonnant ça.
3: Oui. C'est comme si on mangeait du chips, mais encore mieux. Et c'est super bon les mangues. C'est... Le goût est juste indescriptible. Oui.
2: Mais avec du sel.
3: Oui, avec
2: le sel,
3: du sel
2: qui va faire ressortir le goût de la mangue.
3: Oui, c'est ça, oui, ça va vraiment faire ressortir le goût de la mangue. Oui.
2: Alors votre maman, Siti Fatima, c'est elle qui cuisine à la maison. Qu'est-ce que vous aimez manger quand elle cuisine?
3: J'aime beaucoup manger le pilao. C'est un plat qui ressemblerait un peu au paella de l'Espagne. Plat très coloré.
2: Avec des épices un peu particulières que nous n'avons pas ici en France.
3: Il y a le curcuma, après il y a le masala Et il y a aussi le poivron, et le citron aussi, et le sel, donc tous les ingrédients ici en France.
2: Vous vous intéressez à la cuisine, vous? Vous avez appris à cuisiner avec maman?
3: En fait, à Meul, c'est très important pour une femme de savoir cuisiner. Depuis l'âge de 6 ans jusqu'à mes 10 ans, donc j'avais l'habitude en fait de rejoindre ma mère, qu'elle m'apprenne à cuisiner.
2: J'ai entendu parler d'un fruit, le konona.
3: Konokono.
2: Kono, oui. Comment vous dites?
3: Kono, kono.
2: Ah oui.
3: Oui.
2: C'est pas du tout konona.
3: Non.
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4: Raymond Coppa, il évolue au Stade de Reims entre 1951 et 1956, des années qui ont marqué l'histoire du foot rémois et aussi l'histoire du foot français. Dès son arrivée, il se distingue par sa technique, son flair et sa vision du jeu. Sous la direction d'Albert Batteux, il devient la pièce maîtresse d'une équipe rémoise qui domine le foot français. Il remporte plusieurs titres de champion de France et la Coupe de France. Mais c'est en Europe que Reims, avec Coppa, va se faire un nom. En 1956, l'équipe atteint la finale de la Coupe d'Europe des clubs champions, où elle s'incline face au Real Madrid, mais s'impose comme une équipe de classe mondiale. Coppa devient une star, non seulement en France, mais aussi à l'international, grâce à ses performances exceptionnelles en compétition européenne. Son départ pour le Real Madrid marque la fin d'une époque dorée à Reims, même si Coppa veut revenir au Stade de Reims entre 1959 et 1968. Il est né Raymond Kopaszewski en 1931 à Neuilly-les-Mines, dans le Pas-de-Calais, dans une famille de mineurs polonais. Milieu offensif, au talent précoce, petit par la taille mais immense par la vision du jeu, il débute sa carrière pro à Angers avant d'exploser au Stade de Reims. Sa technique fine, sa vitesse et son sens du collectif séduisent bien au-delà des frontières. Le Real Madrid le recrute, aux côtés d'Alfredo Di Stefano et de Ferenc Puskás. Coppa participe à l'âge d'or du club espagnol. Il remporte 3 Coupes d'Europe consécutives. En 1958, il décroche le Ballon d'Or. C'est le premier Français à recevoir cette distinction. En équipe de France, Coppa brille lors de la Coupe du Monde 58 en Suède. Les Bleus terminent 3e, portés notamment par le duo Coppa-Just Fontaine, autre légende rémoise. À la fin de sa carrière, Coppa s'engage pour la reconnaissance des droits des joueurs professionnels. Il devient aussi consultant pour la radio et la télévision. Raymond Coppa s'éteint le 3 mars 2017. Son héritage perdure dans le cœur des passionnés de foot et pas seulement dans celui des supporters du Stade de Reims. Et c'est l'un des trésors de Champagne-Ardenne.
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1: Bonjour, je m'appelle Gérard et je suis l'un des propriétaires donc de ce carrelet depuis plusieurs années. Maintenant, nous rentrons dans notre 11e année. Là.
2: Gérard est béglé à la fois en tant que propriétaire de sa maison d'habitation et de son carrelet situé sur les bords de Garonne. Un carrelet tout vert qui est un vrai lieu de rencontre entre amis, mais aussi parfois de solitude et de calme. Son carrelet s'appelle Charivari, mais c'est surtout le nom de ce Girondin qui m'interpelle, car Gérard appartient à la famille des Montiel.
1: Oui, c'est mon frère, c'est Bernard, c'est mon frère. Je suis l'aîné, nous sommes 5 enfants.
2: Est-ce qu'il est venu ici ?
1: Pas encore.
2: Il n'aime pas les carrelets ?
1: Je crois que... il est très occupé.
2: Qu'est-ce que vous activez là ? Une sorte de manivelle ?
1: Oui.
2: Pour le filet ?
1: Pour le filet. La pêche au carrelet, c'est ça.
2: Et le filet du carrelet, il est carré ?
1: Il est carré, que l'on descend et que l'on remonte pour pêcher les poissons qui auraient l'audace de passer là.
2: Qu'est-ce qu'il vous permet de faire au quotidien ? Pourquoi vous l'avez choisi, vous, personnellement ?
1: Alors ici, ben justement, parce que c'était le plaisir d'avoir un espace de pied-à-terre, alors où on peut recevoir des amis, de la famille, où on vient passer un moment, on vient parfois pêcher.
2: Lieu de convivialité, mais lieu extrêmement calme, apaisant.
1: Voilà, c'est un endroit paisible, quoi, et à quelques pas de Bordeaux, hein, c'est ça qui est intéressant, quoi.
2: Est-ce qu'on peut le décrire, justement, ce carrelet, qui n'est pas très grand, mais tout de même, il y a 2 cabanes dans le carrelet.
1: Il est comme il est un peu de guingouin. Ce qu'on fait, nous, c'est de le maintenir en l'état et surtout de ne pas le transformer en bois.
2: Ce carrelet Charivari, il est vert.
1: Et comme la nature autour.
2: Vous avez la plancha.
1: Oui, parce que ça nous permet de faire quelques grillades et puis de se reposer tranquillement. Mais effectivement, c'est un lieu paisible. Et alors, il y a beaucoup de gens qui, quand on laisse parfois la porte ouverte et qui voient qu'il y a quelqu'un, sont là, ils viennent voir, ils s'arrêtent un petit peu. Bon, moi, quand je suis là, je leur ouvre la porte. Ils ne savent pas trop ce que c'est vrai, parce que c'est quand même un patrimoine, hein, ces carrelets.
2: Posséder un carrelet, est-ce que ça donne l'impression, justement, de maîtriser un petit peu la sauvegarde du patrimoine girondin et donc de ces cabanes de pêcheurs ?
1: Momentanément, on en fait partie. Puisque ce sont des contrats à durée limitée, hein. C'est 5 ans renouvelables.
2: Donc ça veut dire que tous les 5 ans, vous avez un peu la pression.
1: Voilà, c'est un peu normal. C'est des contrats de 5 ans, c'est comme ça.
2: Vous êtes né à Casablanca.
1: Oui.
2: Vous êtes arrivé en Gironde dans les années 60, 1961. Très vite, vous êtes passionné pour la Garonne et pour ses carrelets.
1: Oui, parce que notre premier pied-à-terre a été à la Cité Lumineuse, à Bordeaux-Nord. Qui a été démoli maintenant. Déjà, nous, enfants, on jouait sur les bords de Garonne à faire des radeaux, etc. Puis l'eau partout, c'est quand même un élément important dans la nature.
2: Gérard Montiel, copropriétaire de ce carrelet, le Charivari, face à la Garonne et à l'île d'Arcin, le carrelet d'un homme qui a trouvé sa cabane de pêcheur.
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5: Bonjour Olivier, on parle donc de cuisine aujourd'hui ?
3: Tout à fait, et on fait un viron du côté du nord du département. Bonjour les amis, petit tour du côté du pays rouennais aujourd'hui. Comme on y dit là-bas, la gastronomie c'est très important à Rouen, vous en avez peut-être écouté parler. Sur le plan linguistique, le Y pronom neutre, on y aime bien dans le nord du département. Et je vous rappelle que le verbe entendre n'existe quasiment pas. À Rouen, on écoute. Donc vous avez peut-être écouté parler de l'importance de la gastronomie là-bas. Alors la figure tutélaire, c'est la maison Trois Gros, 3 étoiles au guide Michelin. Le restaurant tenu à partir de 1930 à Rouen par Jean-Baptiste Trois Gros et son épouse Marie, puis par leurs fils Jean et Pierre, et enfin par leur petit-fils, Michel, qui s'est installé depuis quelques années à Ouche, près de Rouen, et maintenant son fils César. Vous avez remarqué comment je dis Rouen en une syllabe plutôt que Roanne en deux syllabes ? C'est comme ça qu'on y dit dans la région. Donc, vous l'avez compris, la gastronomie, c'est important, c'est number one. Les gens aiment bien les douceurs aussi, hein. La région rouennaise, c'est la terre où l'on a fait la vraie papillote, celle qui est faite chez Révillon au Coteau, ça va être de saison. Et puis nous avons la praluline, une brioche au beurre et aux pralines roses, créée par Auguste Pralu en 1955. Au fait, la pâtisserie et chocolaterie Pralu, c'est bien d'origine rouennaise, même si on en trouve un peu partout aujourd'hui, et même si les Lyonnais tentent de se l'approprier. Non les gones, Pralu, c'est rouennais. Les pralulines, ils en font tellement qu'il faut qu'ils prennent très tôt le matin. Prendre, ça peut vouloir dire embaucher, commencer le travail dans le parler rouennais. Alors, attention quand même avec les papillotes et les pralulines, hein, si vous avez une chemise blanche, parce que vous pouvez vous faire une catole, c'est-à-dire une tache. Par contre, après avoir mangé, vous aurez la caisse. À d'autres termes, vous serez en forme. Les ch'tis, ils adorent. Oui, à Rouen, on parle volontiers de ch'tis pour désigner les enfants. Ne pas confondre avec le ch'timi du Schnorr. Un événement incontournable de la région rouennaise, c'est Rouen Table Ouverte, RTO pour les intimes, dans lequel gastronomie et spectacle vivant se rencontrent pour le plaisir des papilles, des yeux et des oreilles. Un autre grand rendez-vous, c'est le Salon de la Gastronomie, organisé par le comité des fêtes au Coteau et qui se tient depuis quelques années dans la grande salle du Scarabée à Riorges. On y propose le meilleur de la production d'une centaine d'exposants et leur savoir-faire. Et même si ça pleut, et si la pluie vous y craignez, comme on dit volontiers à Rouen, c'est-à-dire si vous n'aimez pas ça, vous serez bien à l'abri au Scarabée. Au Scarabée, on peut s'étendre, mot du patois rouennais qui veut dire se réchauffer. Voilà, voilà.
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1: Les petits bonheurs, ce sont des rencontres improvisées, sans rendez-vous, sans se présenter, et avec bien sûr un micro ici à la main. Alors en voici un petit bonheur, je vous l'ai glané en Haute-Savoie, à Héry-sur-Albi, où je suis allé voir Isabelle. Je connais son prénom parce qu'Isabelle, elle est potière et qu'elle a mis des panneaux partout dans son village pour mener jusqu'à chez elle. C'est donc là que je suis et j'ai du pot. La potière m'a vu par la fenêtre et m'ouvre la porte de son atelier. Bonjour Isabelle.
2: Bonjour, bonjour, on se connaît ?
1: Ah non, on se connaît pas.
2: Ah d'accord.
1: Mais c'est marqué partout dans le village.
2: Oui, presque. Pas suffisamment mon goût.
1: Ah ben, en tout cas, moi ça m'a suffi pour venir vous voir.
2: On s'est trouvé, voilà, d'accord. Et donc, pourquoi cette chose
1: Ça s'appelle un micro. Vous connaissez la radio ici, Pays de Savoie ?
2: Oui.
1: Ben
2: oui.
1: On y est.
2: Ah ok. Eh ben, entrez.
3: Alors, vous rentrez par les coulisses, mais...
1: Alors, il y a une grande maison, là, un peu à la périphérie du village. De l'autre côté, après, c'est des champs. Tout l'étage inférieur de la maison, c'est pour vous ?
2: C'est-à-dire, j'ai un peu grignoté l'espace de la maison. Donc, j'ai quand même la boutique, l'atelier où je travaille et où je reçois mes élèves. Et ensuite, la partie outillage, voilà.
1: On peut aller dans la boutique, là ? Parce que là, ici, effectivement, là, c'est la partie production. On voit bien que c'est l'outil de travail, voilà. Il y a le four. Voilà. Ouais, alors, je disais, j'avais plein de pots. Vous êtes loin de faire que de la poterie classique et que de l'utilitaire.
2: Je fais surtout du modelage, de l'artistique, effectivement, avec des personnages. Et puis, après la Covid, je me suis mise à faire un peu de...
1: Utilitaire,
2: parce que j'étais vraiment que dans de la déco.
1: Comment on fait pour vendre des pièces comme ça et pour en vivre quand on est à Héry-sur-Albi, même s'il y a une boutique, effectivement, il n'y a pas la queue, on ne vient pas vous acheter des céramiques tous les jours.
2: Déjà, j'ai la chance, ça fait 20 ans que j'exerce. J'ai une clientèle fidèle qui me retrouve là, souvent là où je vais. J'organise le marché des potiers d'Annecy qui est toujours le jour de l'Ascension. Je participe à des marchés de potiers. Je participe aussi à des salons d'art.
1: Et bon, venez quand même à Héry-sur-Albi, Isabelle, elle préfère.
2: Je préfère accueillir les gens, c'est plus intime. Puis je vois surtout tout ce que je peux faire parce que quand je vais partir en exposition, je ne peux pas me promener avec tout le magasin.
1: Avec un métier comme le vôtre et un four qui monte à 1000 degrés, vous devez être content de voir l'automne arriver, vous.
2: Et ce que j'adore, c'est quand le four fonctionne et qu'il neige à l'extérieur. Ouais. Moi, je suis à 30 degrés dans la pièce.
1: Alors que fin juillet, quand il faisait 35 dehors...
2: Là, j'ai dégusté.
1: Allez, vivement la neige.
2: Presque.
1: Bon, et c'est ça qui m'amène finalement. C'est quoi le dernier petit bonheur d'Isabelle ?
2: Le dernier petit bonheur que là, eh ben, venez voir, c'est ça. Je suis en train de faire des petits amoureux qui s'enlacent ou qui se donnent la main.
1: Votre bonheur, c'est votre métier.
2: Ah oui, j'ai vraiment eu un coup de foudre il y a 22 ans pour la Terre et je tournais une page et puis je me suis lancée.
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5: Itinéraire bis à

0: en acier, en ferraille. J'essaye de faire du sur-mesure. Et puis voilà, j'essaye d'être un citoyen digne de ce nom, avec une vie de consommation un petit peu mieux maîtrisée, et puis une application vis-à-vis de la collectivité par mon poste de maire. Mais je pense que j'essaie de m'impliquer avant, et je continuerai à m'impliquer après, à la fin de ce mandat, si ça se confirme comme ça.
1: La passion pour l'image, vous avez travaillé dans le cinéma, vous êtes photographe, c'est terminé ?
0: Ah non, ça c'est quelque chose qui vous tient à vie. La fabrication d'une image, qui en fait consiste à raconter une histoire dans une fenêtre, c'est quelque chose qui me tient à cœur. Je pense que si on veut juger de la santé d'une société, on regarde sa fiction. Si sa fiction est imaginative, riche, la société va bien.
1: On peut rappeler quand même les films pour lesquels vous avez travaillé ?
0: Alors, j'ai été extrêmement gâté. J'ai travaillé avec Jean-Jacques Hano, j'ai travaillé avec Sofia Coppola, dont j'ai travaillé sur Marie-Antoinette, j'ai travaillé avec Claude Lelouch, j'ai travaillé avec Andrzej Zulawski, j'ai travaillé avec... j'ai fait 55 films, donc oui, j'en ai fait quelques-uns.
1: Mais pourquoi un jour on s'arrête alors, Christophe ?
0: D'abord parce qu'on devient un peu plus vieux, peut-être un peu plus sage, que les métiers de cinéma sont des métiers qui sont... absolument épuisant en termes d'investissement physique. Moi, j'ai toujours été mu par l'envie d'apprendre, et que peut-être j'étais arrivé à un stade où j'avais le sentiment de ne plus apprendre suffisamment pour me satisfaire. Et puis, place aux jeunes.
1: Aujourd'hui, à Sainte-Vertu, cette rencontre avec cette toute petite commune, elle s'est faite de quelle façon ?
0: J'avais un besoin viscéral de m'enraciner quelque part. Alors après, Sainte-Vertu, le nom lui-même est assez attractif. Et puis après, j'ai eu un coup de foudre pour la maison que j'habite ici.
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1: Itinéraire bis à Sainte-Vertu cette semaine. Et aujourd'hui, eh bien, je suis au 2. Le 2, Cécile Barbara, bonjour.
3: Bonjour.
1: C'est quoi le 2 ?
3: Le 2, c'est un lieu qui est dédié à l'art. C'est une magnifique maison que j'ai rachetée à une artiste peintre, Joëlle Kemlicka, qui a vécu pendant plus de 25 ans. Et quand j'ai racheté la maison il y a 5 ans, je me suis dit, je le dédie à l'art, je continue les expositions de peinture de Joëlle, j'y organise des concerts de musique classique, 2 concerts par an, et mon métier, c'est la mosaïque murale. Donc c'est un lieu qui est dédié à l'art autour de la peinture, de la musique, et de la mosaïque.
1: Comment on tombe dans la mosaïque, Cécile Barbara ?
3: Ah, alors moi j'avais un autre métier auparavant, j'étais pas du tout destinée à ça, c'était d'abord un loisir créatif, un dimanche, j'ai trouvé un petit kit au BHV, j'ai fait un cadre photo, et ça est devenu une passion, donc j'en ai fait de plus en plus, et puis suite à un licenciement économique, je me suis interrogée, puis je me suis formée auprès d'un professionnel, et après j'en ai fait mon métier, voilà.
1: Des exemples de mosaïques que vous avez faites ?
3: Oui, j'ai quelques belles réalisations dont je suis assez fière. J'ai fait une terrasse de 60 mètres carrés rue de Rivoli à Paris pour un restaurant L'Impérial, donc qui est en sous les arcades de la rue de Rivoli, en face du jardin des Tuileries. J'ai fait aussi un sol pour une boutique de vêtements pour enfants, tartines et chocolat, également à Paris, boulevard Saint-Germain, et puis également 2 façades de boutique d'un chocolatier au Mans et à Tours. Voilà, donc j'ai à la fois des grands projets, des grandes réalisations, puis des projets un peu plus petits, et j'aime bien alterner entre des grands et des plus petits projets. Et là, je viens juste de terminer un hall d'immeuble pour un immeuble en construction à Paris, dans le 20e arrondissement, un hall de 15 mètres carrés, voilà.
1: Vous travaillez également, j'imagine, pour les particuliers.
3: Oui, je fais souvent des crédences de cuisine, et puis des salles de bain. Et j'aime bien à la fois avoir des grands projets et puis des plus petits projets. Et c'est à chaque fois une relation aussi avec les clients, de trouver quelque chose qui va leur plaire, qui me plaise aussi. Et chaque projet est un moment de rencontre.
1: Et votre passion pour la mosaïque, Cécile Barbara, vous la faites partager ?
3: Oui, j'organise souvent pendant les vacances scolaires des petits ateliers découvertes que j'ouvre aux adultes et aux enfants pour en fait transmettre le plaisir que j'ai eu la première fois que j'ai fait de la mosaïque avec un petit cadre photo où j'ai collé un carreau noir, un carreau blanc à côté, et c'est vraiment tellement super. Et une fois, j'avais la grand-mère, la maman et la petite fille qui chacune avait leur sous-verre, et c'était vraiment, et c'est des très bons moments, très très conviviaux et vraiment de partage.
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1: Itinéraire bis à Sainte-Vertu cette semaine, la pause gourmande que vous attendez chaque semaine. Eh bien, aujourd'hui, je suis à l'auberge du Moulin. Sylvie, bonjour.
4: Bonjour.
1: Sylvie, vous êtes à l'auberge du Moulin depuis combien de temps ?
4: Alors, ça fera 1 an le 15 novembre.
1: Vous avez pris la suite de quelqu'un très connu, c'était Louisette.

0: C'était qui, Louisette? Je vous ai parlé de Louisette parce que j'ai vu sa photo dans la salle.
1: Alors oui, c'est une grande dame à qui appartenait le moulin et qui cuisinait beaucoup avec son cœur. Et c'est une personne qui a fait de cet endroit une belle histoire. C'était convivial et surtout très familial.
0: Il a fallu prendre la suite, redonner une vie à ce lieu qui est l'auberge du Moulin ici à Sainte-Vertu. Qu'est-ce qu'on peut manger ici, Sylvie?
1: Alors, on peut manger du bourguignon, des plats en sauce, de la blanquette de veau, on peut manger de la tête de veau, du riz de veau, bien sûr, hein. Tous les plats traditionnels français, des œufs en meurette, voilà. Mais on fait aussi des plats indiens, donc du butter chicken, du biryani, des poulets au korma, de l'agneau korma, donc voilà. Et justement, on prépare une belle soirée samedi, la fête des Lumières.
0: C'est quoi la fête des Lumières?
1: Alors, en Inde, la fête des Lumières, c'est une fête hindouiste qui est le Diwali. Et Diwali, c'est une fête où tout le monde, c'est très pareil, c'est très convivial, c'est très amical. On se partage les sucreries, les pâtisseries, on se partage les repas, c'est plein de lumière, plein de fleurs, plein de couleurs surtout, voilà.
0: Une très belle salle et un très beau lieu que cette auberge du Moulin.
1: Ah mais tout à fait, avec le serein qui est juste à côté, ce paysage qui est merveilleux, on a aussi ce joli cachalot qui est à côté, qui attire pas mal de curiosité aussi. Et puis, il faut savoir que les gens du village aussi, c'est des gens qui ont beaucoup de cœur, qui sont très gentils, très, très accueillants, qui mettent la main à la pâte si on a besoin, voilà.
0: C'est la question que j'allais vous poser, Sylvie. Est-ce que vous avez été bien accueillie ici, dans ce petit village de Sainte-Vertu?
1: Alors, pour ma part, oui, très très bien accueillie. Et j'ai même eu l'impression d'avoir une famille. Donc voilà, c'est des gens très touchants, avec qui il y a de l'humour, il y a, je dirais même, une pointe d'amour. Donc voilà.
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0: Itinéraire bis à Sainte-Vertu cette semaine et aujourd'hui, eh bien, je vous propose une rencontre avec Joël Dollet. Joël Dollet, bonjour.
3: Bonjour.
0: Joël, vous êtes photographe professionnel, vous êtes installé ici à Sainte-Vertu. La photographie, elle est rentrée de quelle façon dans votre vie? Racontez-moi.
3: Elle est là depuis longtemps, très longtemps. La photo, c'est ma mémoire, c'est ma manière de partager ce qui me touche et j'ai toujours eu, depuis très très très longtemps, j'avais toujours un Nikon avec moi partout où j'allais et en argentique j'ai fait énormément de choses en me déplaçant. J'ai toujours eu mon studio photo et j'ai eu envie de travailler sur des sujets de société, des sujets d'actualité qui me tenaient à cœur. Et je fais beaucoup de portraits. J'ai fait une série qui s'appelle Des légumes et des hommes qui est actuellement exposée d'ailleurs à Guergy. Dans cette série, il y a des personnes extrêmement connues comme Michel Onfray, Alain Passard, Alain Baraton et des gens absolument pas connus, comme tout le monde, comme moi, comme n'importe qui autour de moi, et des jeunes, des vieux, et des légumes pareils, des anciens, des connus, des pas connus, des courants, tout ça. Et tout le monde est remis sur le même plan. Et c'est ça qui m'intéresse.
0: Et aujourd'hui, vous êtes totalement abandonné Paris pour Sainte-Vertu.
3: Oui. J'ai mis 2 ans avant de faire le pas, j'ai mis du temps. Depuis 2015, je venais je faisais mes semaines moitié Paris, moitié Sainte-Vertu. Et j'ai pris la décision un jour de lâcher Paris complètement parce que je suis autonome. J'ai un studio, je suis totalement indépendante et autonome. Je continue à venir, à aller à Paris de temps en temps. J'ai de temps en temps des commandes sur Paris. Évidemment, j'ai plus le rythme que j'avais avant quand j'étais à Paris. Après, la roue, elle tourne forcément. Moi, j'ai eu ma période, j'ai beaucoup bossé. Les jeunes, ils sont là aussi, ils continuent. Donc voilà. Mais et moi, je travaille, je me concentre sur mes expos, sur mon travail. Je continue, je fais des nouvelles séries ici dans la région. Ici, il y a beaucoup de proximité. J'adore ça. Et donc, je suis très contente d'avoir quitté Paris. Et j'ai eu la chance de quitter avant le Covid, genre tout début 2020. Donc voilà.
0: Et puis Sainte-Vertu, j'ai envie de dire, c'est un cocon artistique.
3: Oui, alors bien sûr, c'est aussi la raison pour laquelle j'ai pu quitter Paris. C'est le fait qu'on soit une petite bande ici à Sainte-Vertu. On est plusieurs artistes, on se connaît, on s'est connus à Paris pour certains. On s'est rencontrés, d'autres sont venus et ça s'est élargi dans Sainte-Vertu. Mais c'est vraiment, et on est solidaires en effet des événements pour les uns et les autres.
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0: Itinéraire bis à Sainte-Vertu, cette semaine, je me suis arrêtée à l'atelier Cœur de Lys. Maria Pérez, bonjour.
4: Bonjour.
0: Vous êtes tapissière. Oui. Ici, c'est le domaine de la tapissière. Alors, tapissière, ça veut dire quoi ?
4: Tapissière, c'est de la couturière d'ameublement. Je réalise tous les décors textiles de la maison. Double rideau, store, voilage, habillage de lit, etc.
0: Comment devient-on tapissière ? Quel était votre parcours jusqu'à exercer cette profession ?
4: J'ai habité 30 ans à Paris. J'étais assistante de direction dans un grand groupe. Et puis, vers la quarantaine, je dirais, je me suis demandé ce que j'allais faire de ma vie. Et la couture me plaisait énormément. Donc, j'ai fait une formation à l'école Boulle. Et quand j'ai déménagé en province, il y a presque 15 ans maintenant, je me suis installée comme tapissière.
0: À Sainte-Vertu. Pourquoi Sainte-Vertu ?
4: Sainte-Vertu parce que d'abord je suis bourguignonne d'origine et puis j'ai toujours rêvé d'habiter à la campagne et j'avais des amis à Sainte-Vertu et je venais déjà régulièrement les week-ends et voilà donc évidemment s'installer en province c'est important d'avoir de connaître du monde et c'est ce qui m'a amenée ici à Sainte-Vertu.
0: Pourquoi vous êtes-vous dirigée vers ce métier de tapissière ?
4: Alors petite, ma tante était couturière et donc j'aimais beaucoup passer du temps avec elle quand on était en vacances près de chez elle. Et puis je faisais des habits pour mes poupées, pour les poupées de ma petite sœur. J'ai toujours aimé avoir une aiguille dans les mains.
0: Que viennent chercher les gens chez vous ?
4: Alors déjà, moi je vais chez les clients, donc ça veut dire qu'il y a un temps d'échange, un temps de conseil qui est très important pour eux. Les moments d'échange, le travail que je fais pour eux de recherche, par exemple sur les tissus, etc., c'est important pour eux.
0: Quel type de conseils vous pouvez leur donner ? Ce sont des conseils de couleur, des conseils de matière ?
4: Oui, tout à fait. Les finitions, la forme, les matières, les harmonies par rapport à leur intérieur. Mais j'aime ça, donc voilà, je m'amuse beaucoup et j'aime conseiller mes clients.
0: C'est un métier qui vous fait découvrir de différents univers, j'imagine, parce que dès que vous rentrez chez quelqu'un, c'est un univers différent qui s'offre à vous.
4: Oui, tout à fait. J'ai eu la chance de travailler, par exemple, dans plusieurs châteaux du coin. Ça peut être aussi des... J'ai eu des maisons d'hôtes. Sinon, c'est des particuliers et chacun a son univers. Hein. On passe du rustique au très contemporain. Donc, j'ai la chance d'entrer dans de très belles maisons, parfois. Et ça, c'est vraiment la récompense de la tapissière.
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1: Monter un jour sur scène et chanter devant le public. Vous en rêvez, mais osez, c'est le mot d'ordre. Josiane Leroy a osé rejoindre les Intemporels et met tout son cœur dans ce cœur. Josiane Leroy, légende ici.
2: Bonjour, je m'appelle Josiane Leroy, j'ai 69 ans, je suis née à Alfortville en région parisienne et j'habite au Mans depuis 60 ans déjà. Et ma particularité, c'est que je suis choriste dans le collectif des Intemporels. Comment je me suis construit moi-même? Bien justement, enfant dans un commerce. On voit beaucoup de monde, on est habitué au relationnel en fait. Et puis ça a duré ensuite toute ma vie. J'ai fait des métiers toujours dans le relationnel pour aider les gens en fait, pour les rendre heureux. Puisqu'en effet, j'ai eu une agence matrimoniale. Les personnes qui venaient me voir étaient en attente. Il y a eu énormément de couples de formés, j'espère beaucoup de bébés. Alors, comment suis-je devenue choriste? À la maison, quand j'étais petite, on chantait tout le temps. C'était vraiment la joie par rapport au travail du commerce, justement, de chanter et de danser dans l'arrière-boutique. Et puis, à la retraite, je me suis dit, il faut que je fasse quelque chose. Donc, j'ai commencé à Sargelay-le-Mans, à faire du théâtre chanté avec les Imaginaires et Cyril Mudry. J'ai connu les Intemporels grâce à Marie-Thérèse Brebion, notre chef de chœur. Quand on connaît Marie-Thérèse Brebion, chef de chœur, on ne parle plus. Non, je n'ai pas pris de cours du tout. Non. Parce qu'en fait, ma voix ne compte pas. Ce qui compte, c'est de savoir ses textes, avoir de l'oreille, puisque je ne sais pas lire la musique, donc c'est ouvert à tout le monde d'être choriste. Et puis, ce qui compte aussi, c'est qu'on se sent vraiment porté quand on chante à 400, puisque nous sommes 400, il y a une énergie collective énorme, et on se sent porté par toutes les voix, et c'est facile, en fait. C'est très facile. Quelle voix ai-je? Je suis soprane, donc je chante dans les aigus. Le matin, c'est pas facile, hein. Je vais vous chanter quelque chose de plus bas, du coup, donc je vais vous chanter « Méfie-toi des puissances, des vierges sans défense, au jeu du corps à corps, l'esprit est bien plus fort. » Alors je fais choriste, mais pas que ça. Un jour, Marie-Thérèse Brebion m'a dit « L'année prochaine, tu vas t'occuper de la communication. » Et bien voilà, on a créé une page Facebook, et puis petit à petit, ça a monté, et puis ça arrive au fait que je suis là aujourd'hui pour vous parler des Intemporels. Voilà, c'était Josiane Leroy. J'étais très heureuse de vous parler de mon parcours. Et pour terminer, je vous dirais, quoi qu'on fasse, la solidarité s'invite partout.
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3: Buonasera, Émilie.
4: Buonasera. Oh là là,
3: bonsoir à tous et à tous.
4: Bienvenue dans Décibel. Je viens d'une famille sicilienne. Alors, chez moi, chez ma mamie, Rosa, il y a les photos, évidemment, des enfants, des petits-enfants, hein, sur le buffet, comme dans beaucoup de familles italiennes. Mais les Siciliens ont un amour particulier pour Adamo. Et donc, il y avait aussi une pochette de 45 tours de vous le buffet.
3: Ça me touche beaucoup de la prendre. Merci.
4: Voilà, à l'entrée.
3: Merci.
4: C'est mon premier contact avec vous. Et je me disais, mais il est de notre famille, lui. Eh bien, en fait, c'est tout comme. Parce que Salvatore, je me permets de donner votre âge. Vous avez 82 ans, vous avez plus de 60 ans de carrière. Bien sûr que vous faites partie de la vie de votre public.
3: C'est l'impression que je finis par avoir et ça me touche, ça me bouleverse d'arriver dans une salle avec les gens qui me saluent par des acclamations et tout. Et c'est devenu un peu mon moteur. Et c'est pour ça que je me dis, mais il faudra bien qu'un jour, malheureusement, j'arrête. Mais comment je vais faire? Comment je vais faire pour arrêter et ne plus avoir cette... Enfin, je l'aurais peut-être différemment, mais ne pas avoir ce contact direct avec le public et sa chaleur. Et encore une fois, en espagnol, il y a un mot qui s'appelle cariño. Cariño, qui veut dire c'est un mélange de sympathie, d'amour, de tendresse. Donc ce cariño, comment pourrais-je m'en passer, quoi?
4: Voilà. Ouais. Et ça marche dans les deux sens, nous non plus, on ne veut pas s'en passer.
3: Oui, mais vous pouvez encore écouter les disques, s'ils existent encore, ou n'importe quelle plateforme. Mais moi, il faut que je regarde mes vieilles vidéos pour vous revoir, les plantes publiques et tout.
4: Alors là, pour le coup, la question ne se pose pas parce que vous êtes en plein cœur de l'actualité musicale avec un nouvel album, un double album, 25 nouvelles chansons. Cet album qui porte un titre extrêmement poétique, des nèfles et des groseilles, tout comme cette chanson. Vous sont...

0: très belle chanson pleine de nostalgie qui nous rappelle l'existence de ce fruit. Donc, bah oui, les nèfles, on n'en parle plus. Et alors, ça c'est bien vous. Remarquez qu'un fruit, tel un pantalon pâte d'œuf, peut passer de mode. C'est fou quand même.
1: Ben oui, parce que moi je les ai connus, contrairement à vous, à vos parents. Peut-être que vos parents non plus ne connaissaient pas les nèfles, mais vos grands-parents, bien.
0: C'est sûr, ouais.
1: Et donc, avec l'âge que j'ai, donc, on est passé d'une civilisation à l'autre quand même.
0: Oui.
1: Imagine, jamais on aurait pu penser, quand moi j'avais 20 ans, qu'avec un appareil tout petit en main, vous pouviez parler en direct avec quelqu'un aux antipodes.
0: Et le voir en plus,
1: et le voir, et le voir.
0: Ouais, ouais, c'est fou. C'est
1: il a fallu s'y faire. Hein, bon.
0: C'est vrai. Et tout comme, alors, vous qui avez débuté dans la musique, alors en n'étant pas du sérail, hein, donc vraiment il a fallu se battre, etc. Aujourd'hui, on peut fabriquer des albums dans sa chambre. Ça aussi, c'est quand même une avancée incroyable et ça enlève pas mal d'obstacles aux jeunes artistes.
1: Oui, c'est vrai que aujourd'hui, si on a du talent, c'est rare qu'on ne puisse pas se faire connaître. Et c'est un bien.
0: Ouais.
1: Parce que moi j'ai connu des artistes avec un immense talent dont malheureusement, on n'a jamais passer les chansons en radio et tout. Et quand ils venaient me voir, je dis, vous avez du talent, mais que puis-je faire? J'en ai produit l'un et l'autre, dont Gilbert Montagnier.
0: Vous avez lancé Gilbert?
1: Oui, voilà.
0: Mais oui, Gilbert Montagnier, The Fool, c'était vous le producteur.
1: Je t'embrasse, Gilbert.
0: Oh, bisous.
1: Émilie m'a dit que tu lui avais remis un bonjour pour moi.
0: Oui, c'est vrai. Oh là là.
1: Donc, aujourd'hui, si on n'est pas retiré, je ne sais où, au sommet d'une montagne, si des chansons vous viennent en tête et si vous avez une jolie façon de les chanter ou une façon personnelle, je crois qu'aujourd'hui, c'est ce qui compte le plus, la personnalité. J'imagine que vous ne pouvez pas ne pas arriver à enregistrer un premier disque, à trouver une firme de disque.
0: C'est vrai.
1: Et ça, c'est une bonne chose.
0: Alors, ce nouvel album, ce double album, donc, il a une histoire particulière, Salvatore, puisqu'en fait, vous l'avez enregistré, enfin, vous l'avez d'abord écrit et composé, j'allais dire, à la faveur d'une période qui était difficile pour vous. Vous avez eu des gros problèmes de santé qui vous ont cloué, si ce n'est au lit, au moins à la maison.
1: Mm-hmm.
0: Et là, l'inspiration arrive comme une vague et vous écrivez 25 chansons. C'est fou, ça.
1: Attendez, en fait, avant mon problème de santé, qui était un œdème pulmonaire, on avait pratiquement enregistré un album normal.
0: D'accord.
1: De 12, 12, 13 chansons.
0: Ok.
1: Et puis, quand j'ai eu le problème, je me suis retrouvé avec un temps où, d'un côté, je devais pas quitter la maison, mais j'avais la possibilité de m'amuser. Et moi, mon hobby, c'est écrire des chansons.
0: C'est ça, c'est pas un travail.
1: Je ne suis toujours pas arrivé à le considérer comme un travail. Ça reste vraiment un plaisir. Je l'ai dit une autre fois, mon grand-père paternel, qui s'appelait Salvatore Adamo aussi, était vanier. Et je me souviens de la patience qu'il avait à tisser, tricoter avec ses tiges. Et moi, j'ai cette patience avec les mots, pour les mettre sur des notes, quoi.
0: D'accord.
1: Donc, je peux être parfois, et ça c'est pas à mon honneur, je peux être avec des gens, disons, avec lesquels je pourrais m'ennuyer un tout petit peu.
0: Ça arrive à des gens très bien.
1: Ça arrive, quoi. Eh bien, moi, je suis en train d'écrire une chanson dans ma tête.
0: C'est pas mal, ça. Et gardez pour vous, si vous avez un premier rendez-vous un peu ennuyeux, mais vous pouvez pas partir, écrivez des chansons dans votre tête, on sait jamais, vous pourriez faire des tubes.
1: Et aujourd'hui, toutes les idées sont bienvenues. Au contraire, plus elles sont originales, plus elles sont acceptées. Ouais.
0: Alors parlons d'originalité. La première chanson que vous avez dévoilée de cet album, Salvatore, et donc des nèfles et des groseilles, c'est une chanson qui s'appelle « Ma belle jeunesse ». Et alors, quelle originalité, quelle idée géniale de s'adresser à votre propre jeunesse et de lui botter un peu les fesses.

0: Ma belle jeunesse.
1: Bon, rendons à César ce qui lui appartient. Dans l'album, sur les 25 chansons, il y a 3 collaborations. Et il y a celle-ci, Ma belle jeunesse. C'est un texte, un poème que m'avait envoyé un ami journaliste et poète italien, Sergio D'Amaro, où l'idée de la chanson, l'idée d'invectiver la jeunesse, comme vous le disiez, elle est de lui.
0: D'accord.
1: Après, j'ai développé, j'ai gardé quelques images qui lui appartiennent. Et voilà, il y a 2 autres chansons. Parce que c'est une des premières fois que je collabore.
2: C'est très rare pour vous. Oui, pour celles et ceux qui ne s'en rendent pas compte, vous écoutez peut-être Salvatore Adamo depuis des années, mais il écrit, il compose normalement tout.
1: Tout, ouais.
2: Et là, on a Sergio D'Amaro avec vous pour ce texte.
1: Et il y a un Nicolas Cruz. Tiens, comme par hasard, ça parle aussi de jeunesse et d'enfance. Lui, dans son bouquin de souvenirs, il y avait une chanson qui disait « Qu'ai-je donc fait de mon enfance ?» Et ça aussi, ça a été un déclencheur.
0: Et la chanson s'appelle comme ça.
1: Oui. Ouais. Et puis, et là je vais vous surprendre, il y a un ancien premier ministre belge, Herman Van Rompuy, qui était aussi président de la Commission européenne, qui m'a envoyé ses mémoires. Et il disait, en substance, vivre comme si tout était important et en même temps, comme si rien ne l'était vraiment. Ça mérite une chanson, ça.
2: Ça mérite une chanson.
1: Voilà, donc je l'ai développée, mais je lui ai attribué, bien sûr, la copaternité du texte. Oui.
2: Des nèfles et des groseilles, c'est un album dans lequel il fait bon se perdre avec tout un tas de surprises. On a par exemple, et ça c'est appréciable par les temps qui courent, la clé du bonheur. Où est

0: nostalgie, de la tendresse, de l'amour, mais il y a aussi beaucoup d'humour. Vous êtes rigolo, Salvatore. Vous aimez rigoler.
1: J'adore l'humour. Parce que c'est une façon de se défendre contre les vicissitudes de la vie, n'est-ce
0: Tout
1: pas
0: Tout à fait, oui, qui sont nombreuses. Mais c'est vrai que comme Jacques Brel, notre grand Jacques Brel, vous avez surnommé le tendre jardinier de l'amour, c'est vrai qu'on a tendance à oublier cette partie-là de vous, des textes hyper malicieux, voilà, rigolos. Il y a ça aussi en vous et dans votre discographie.
1: Eh bien, ça a commencé très tôt, parce qu'en classe, en toute modestie, j'étais bon élève, j'étais pendant longtemps premier de classe, et j'ai retrouvé un bulletin quand j'avais 12 ans où j'ai le maximum dans toutes les matières, 0 en discipline et 0 en tenue, parce que
0: à l'enfer.
1: Oui, ouais, j'aimais bien. Enfin, je suis resté assez espiègle quand on me connaît. Et là, j'aimais bien faire rigoler mes copains, quitte à me faire punir, me faire sortir de la classe, des fois.
0: Mais excellente tactique, parce qu'en étant premier de classe, même en faisant des bêtises, on pouvait pas vraiment s'attaquer à vous. Ça, c'est pas mal du tout, hein.
1: C'était irréfléchi chez moi. Je n'ai pas pensé à cet avantage. Non, c'est vous qui me le dites trop tard.
0: C'est ça. Alors, il y a une question que j'ai envie de vous poser. Si c'est trop indiscret, vous m'envoyez balader. Mais vous qui êtes tellement, tout le temps, élégant, je vous vois toujours en costume, impeccable, magnifique. Je me dis, comment il est chez lui, Salvatore Adamo, quand il est en train de composer? Est-ce que, comme certains, certaines d'entre nous, vous êtes en jogging, sur votre canapé, en train de gratter la guitare? Ou est-ce que, quoi qu'il arrive, pour se mettre à la musique et à votre table de travail, vous avez cette allure incroyable qui vous caractérise depuis le début?
1: Non, là, chez moi, je suis, quand je sais que je ne dois pas sortir, je suis en jogging quand même. Et j'aime bien que mon chien Tom me grimpe sur les genoux. Vous savez, Tom, c'est un labrador noir. Et quand on l'a reçu, j'ai appelé un ami, Jean, qui vit à Nice. Et je lui ai dit, voilà, on a enfin trouvé un chien. Il s'appelle Tom. Et directement, il m'a dit, ah oui, parce que tombe la neige.
0: Tombe la neige.
1: Et j'ai poussé la fantaisie jusqu'à chercher sur Internet si un tombe la neige existait. Et je suis tombé sur un Thomas Belanech, B-E-L-A-N-E-C-H, qui, je crois, est vétérinaire. Donc, voilà.
0: Ça, c'est quand même génial. Allez, hommage à Tom Belanech.
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1: Quel sens de la propos, là. Bravo, le technicien.
0: Notre réalisatrice, Iris. Bravo.
1: Merci.
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0: Bon, et on est quand même tous très contents d'apprendre qu'à certains moments, Salvatore Adamo est en jogging sur son canapé, ça nous décomplexe. Merci, c'est important. Allez, revenons à ce nouvel album. Il y a beaucoup de chansons, évidemment, 25, alors je ne peux pas toutes les passer en revue, on n'a pas le temps, mais certaines, j'aimerais vraiment vous entendre dessus, comme des fois.

0: fois lumineuse, cette chanson, à la fois le thème n'est pas très joyeux.
1: Mais il est plein d'espoir.
0: Voilà, c'est ça. Mais j'aime ce mélange et je crois aussi que vous n'êtes pas très très fan du premier degré de toute façon et que c'est toujours chouette d'avoir au moins deux niveaux de lecture.
1: Ouais, je suis content que vous en parliez parce que je me suis aperçu que des fois je joue avec le second degré et que quelques personnes le prennent au premier degré, ce qui est ennuyeux parce que dans une chanson qui s'appelle « Elle disait tout le temps je t'aime », j'assumais le rôle d'un gars pas très recommandable.
0: Un peu bas de plafond.
1: Oui, et qui disait oui, elle prenait quelques nions à mes sorties de prison. C'est un personnage que j'aime.
0: Bien sûr.
1: Et j'ai eu des lettres de reproche. Bon,
0: ouais.
1: Comme Émilie vient de le dire, oui, je suis souvent dans le second degré.
0: Évidemment. Cœur cabossé aussi m'a beaucoup marqué sur ce nouvel album.

0: faut chouchouter son petit cœur cabossé.
1: Oui, oui, il faut lui le sortir, prendre l'air pour qu'il se dégage les artères. Il est rouillé dans son coffre-fort. Il faut lui redonner du ressort.
0: Incroyable cette chanson. Comment elle est arrivée?
1: Bon, ben j'ai... Comme je savais que certaines personnes étaient au courant que j'avais eu des problèmes de ce côté-là, je me suis dit, je vais le traiter avec humour, quoi, pour que la chose n'effraie pas.
0: Exactement. Alors, attention, ne pensez pas que notre cher Salvatore Adamo soit déconnecté des problèmes, voire des maladies de notre monde. Il y a sur cet album une chanson qui s'appelle « Migrant ». C'est une chanson importante, c'est une chanson qu'il faut écouter. Déjà parce que vous savez de quoi vous parlez quand vous parlez.
1: Mes parents étaient des migrants.
0: Bien sûr, ils ont quitté la Sicile dans les années 40 pour venir s'installer en Belgique. Ce qui a été le cas de beaucoup d'Italiens d'ailleurs, hein, qui sont arrivés en Belgique, en France, etc. Donc vous savez ce que c'est, le déracinement. Ils savaient ce que c'était, vos parents.
1: Je sais que quitter son pays est toujours une blessure.
0: C'est pas un mouvement opportuniste. On se dit pas, tiens, on va aller dépouiller les gens d'à côté. Si on peut pas rester chez soi, c'est d'abord une souffrance.
1: Oui, c'est le déjà le regard que les gens porte sur vous, à un moment donné, il est paralysant, quoi. Il est paralysant. Ouais. Et en fait, cette chanson, je l'avais envoyée à Morane. Et tout de suite, elle m'avait dit, on doit l'enregistrer avec des amis. Et en effet, c'était mon but d'en faire une chanson collégiale et d'éventuellement verser les bénéfices à une œuvre qui viendrait en aide aux migrants. Elle est partie trop tôt. Puis j'ai essayé, il y a 3 ans, j'ai contacté un autre chanteur dont je savais qu'il était mieux intégré dans le milieu, si je puis dire.
0: Ok.
1: Et puis j'ai pas eu de nouvelles. Donc et comme j'ai eu l'impression qu'avec les deux guerres terribles que l'Europe a vécu là, près de l'Europe, on parlait beaucoup moins des migrants. Donc je me suis dit, il faut quand même que je l'enregistre moi-même.
0: Elle est sur l'album Migrant.

0: Si, c'est exactement le mécanisme de cette chanson. Vous vous mettez à la place de l'autre. Ça résout beaucoup de choses, ça, quand on essaye de se mettre à la place des autres.
1: Oui, encore faut-il avoir l'humilité de le faire quand la situation est aussi dramatique que la leur. J'ai eu une petite victoire avec cette chanson. Il y a un restaurant à Bruxelles où je suis allé quelques fois. Et une des dernières fois, le patron est venu vers moi. Il m'a dit « Je vous remercie parce que je suis allé vous voir sur scène au Cirque Royal à Bruxelles. Et votre chanson « Migrant » m'a permis de changer ma façon de les voir. » Ça m'a bouleversé. Je dis « Au moins, je l'ai écrite pour ça, oui. »
0: C'est beau. Ça sert à ça, les chansons aussi. Salvatore, vous qui êtes en gros non-stop en tournée depuis 1962, qui au Japon, qui au Chili, partout en Europe, partout dans le monde, est-ce que justement cette grande histoire d'amour avec le public, qui dure depuis plus de 60 ans, vous a forcé à sacrifier des histoires d'amour à vous, privées, votre vie à vous? Est-ce qu'elle en a pâti de cet amour qui est peut-être plus grand, j'en sais rien, mais avec le public?
1: C'est vrai qu'à un moment donné, ça s'est posé en dilemme, parce que mon épouse est compréhensive, même elle a profité des voyages aussi, elle est venue aussi. Mais les enfants, à un moment donné, j'ai dû déléguer leur éducation à leur maman. Elles ont très bien fait ça, parce que vous savez que j'ai deux fils avec mon épouse et une fille avec une autre femme. Et voilà, quand je revenais, j'avais les bras chargés de cadeaux. Et je croyais que ça me ferait pardonner. Puis à un moment donné, j'ai eu quelques doutes par rapport à l'idée que mes enfants se faisaient de l'amour que j'avais pour eux, qui était immense, mais que je n'avais pas le temps d'exprimer. Maintenant, récemment, on en a parlé, il n'y a pas de malentendu. Ils savent que leur père est un saltimbanque, et même mon fils cadet a pris un peu le relais. Il est dans un groupe anglo-saxon qui s'appelle Fujiya et Miyagi.
0: Oh, wow.
1: Mon fils aîné, lui, il est pilote, mais il est bassiste aussi dans un groupe. Et ma fille a une voix magnifique. Et peut-être je vais la convaincre de quand même enregistrer un disque seul, parce qu'elle a juste accepté de chanter en duo avec moi il y a une dizaine d'années.
0: Ouais. Et là, il y a la voix de votre petite fille sur l'album.
1: Lily. Ouais. C'était une chanson grave, ouais. Et je voulais une pointe d'innocence. Et moi, je craque quand je l'entends. Et il y a juste quelques notes. Voilà, je ne sais pas si vous allez passer la fin de la chanson pour qu'on l'entende.
0: Ah, alors, je vais laisser les auditrices et les auditeurs découvrir la chanson. Je vous donne le titre, elle s'appelle « Aimer comme on respire ». Mais effectivement, ouais, c'est un moment qui est tellement suspendu, la voix de Lily, que voilà, vous ferez ça après l'émission, faites-nous confiance.
1: Et Lily est entrée dans un groupe aussi à Londres, parce qu'elle vit à Londres, et elle a gagné avec trois copines le concours des groupes de l'école. Donc elle est sur les bons rails.

0: singe.
1: Vous permettez, monsieur ?
2: Oui.
1: C'est une chanson qui a un destin incroyable, Salvatore.
2: Non, mais c'était, encore une fois, c'est dans l'humour, vous voyez, que j'ai reçu une lettre qui m'a quand même amusé, parce que, même si c'est un peu extrême. Qui m'a dit, oui, est-ce que vous saviez que Vous permettez, monsieur, est devenu l'hymne des clubs échangistes ? Parce que Vous permutez, monsieur.
1: C'est incroyable. Quand on vous dit que les chansons, après, elles ont leur vie à elles, elles voyagent, on ne contrôle plus rien.
2: On ne contrôle plus rien, non.
1: C'est fabuleux.
2: Et je ne m'en plains pas.
1: Et nous non plus. Merci beaucoup d'être venu nous voir, Salvatore.
2: Merci à vous, Émilie. Merci de vos sourires. Et voilà, de votre pétillance, si le mot existe.
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5: Comment ça va toute la France ?
1: Alors toute la France, bien. Je pense, se porte bien. Ah oui, j'entends une vague là de ouais.
5: Ouais.
1: Ça. Les gens ils disent quoi ? Ils disent Gilbert, Gilbert. Et on leur répond, révisons deux secondes le classique avant d'écouter la nouvelle chanson.
6: Okay. Sous les sonnailles des tropiques.
5: Décibel.
1: Gilbert Montagnier dans Décibel, c'est synonyme de fête. On s'est vu l'année dernière, Gilbert.
5: Ben oui, mais ça pouvait plus durer, il fallait qu'on se revoie.
1: Un an, an sans se parler.
5: Impossible.
1: L'année dernière, vous vous intéressiez aux petits-enfants avec un livre disque.
5: Oui, c'est une belle aventure, vraiment.
1: Ouais.
5: Vous savez que j'ai des feedbacks, des informations, on va dire, c'est en français. Il y a des crèches où les enfants disent qu'ils veulent pas commencer leurs activités avant d'écouter une de mes petites comptines que j'avais fait pour eux. C'est mignon.
1: Ah, c'est excellent.
5: C'est vrai, je vous en rajoute pas.
1: Mais je vous crois.
5: Bah oui.
1: Non, c'est pas un crâneur, Gilbert. S'il me le dit, c'est que c'est vrai.
5: Ouais.
1: Eh bien, alors, cher Père Noël, si tu nous écoutes, sache qu'il est toujours disponible, ce livre disque.
5: C'est
1: vraiment
5: vrai.
1: Excellent.
5: Bah, Ouais, j'ai eu plaisir à faire ça.
1: On chante, on danse avec Gilbert Montagnier. Ça, c'est disponible. Mais la nouveauté, les amis, c'est que Gilbert Montagnier, après X années, c'est lui qui va me dire, sans sortir de chansons originales, nouvelles, combien d'années ?
5: Ben oui, c'est à peu près 20 ans.
1: À peu près 20 ans.
5: Où je n'avais pas sorti d'album exactement original. En fait, il fallait que j'en aie vraiment envie.
1: Ouais.
5: Puis entre-temps, comme vous l'avez très bien dit, ça m'énerve, moi je ne peux pas te vous voyez, j'arrive pas.
1: Ah ben on se tutoie alors.
5: Ah ouais, moi j'arrive pas à faire ça.
1: Ok Gilbert, donc comme tu m'as dit.
5: Ben oui, j'ai fait quand même pas mal de trucs, j'ai fait un bel album des reprises de la Motown.
1: Oui.
5: La Motown, la maison de Detroit, Détroit. Et puis j'ai fait donc cet album pour les petits-enfants, et ça m'avait beaucoup plu.
1: Ouais.
5: Et puis il y avait aussi un album sur Gilbert Bécaud, sur les titres de Bécaud. Donc je m'étais pas, et puis je compose tout le temps. Et puis des concerts, et puis un peu partout dans le monde. Enfin voilà. Quoi. Donc,
1: énormément de concerts, ça c'est sûr. Mais si ce n'était pas du tout 20 ans sans musique, c'était sans envie particulière de sortir de nouvelles chansons estampillées Gilbert Montagnier. Alors qu'est-ce qui a fait la différence ?
5: Ce qui a fait la différence, c'est que un matin, je me suis éveillé. Comme vous, qui nous écoutez et qui nous regardez, vous pouvez sur le net, vous avez les images. Hein.
1: Bah, oui, il y aura des
5: images. On s'est appliqué à être
1: on est très beau.
5: Imprésentable. Quand
1: Gilbert
5: même.
1: Porte une chemise bleue assortie au logo de la radio. C'est pas pour vous dire, mais franchement...
5: Ça, j'ai pas fait exprès.
1: C'est super beau gosse, c'est pas grave. Exprès, pas exprès. Bravo, bravo. Un look magnifique. Et donc, oui, alors qu'est-ce qui fait la différence ? Qu'est-ce qui fait le déclic de cette nouvelle chanson, ça sert à ça.
5: Mais c'est une réelle envie. En fait, on se trouvait à Chicago. Et c'est vraiment bien, Chicago, je ne connaissais pas. Et
1: c'est la ville des Blues Brothers.
5: Yeah, Blues Brothers, man, blues. Et donc, avant de prendre le breakfast, on venait juste de se réveiller. Et j'ai eu cette phrase et cette mélodie. Ça sert à ça. ça sert à ça d'écrire une chanson, pour que le monde accorde ses violons. Puis ça, j'avais écrit un texte, et puis Didier a repris ce texte, et on a fait un petit truc à lui aussi, mais c'est proche de mon texte original, c'est ça qui est bien. Donc j'ai participé aussi au texte.
1: Didier Barbelivien.
5: Oui, pardon.
1: Évidemment. Ouais, évidemment. Quelques mesures pour que vous sachiez de quoi on parle. Ça sert à ça.

0: là là. Il y a cette joie qui se dégage de cette chanson. Oui. Gilbert, ça c'est caractéristique de ta musique, c'est sûr. Ouais. T'as envie de faire du bien aux gens. Mais oui,
1: parce que ça
0: sérieux,
1: me fait du bien à moi-même aussi.
0: Ouais. Pour être sérieux, deux secondes, ça sert à ça. Ça me fait penser, alors qu'elle est dans un registre plus joyeux, mais à des questions que se sont posées d'autres artistes avant.
1: Sûrement,
0: je pense à Utile, la chanson de Julien Clerc. À quoi sert une chanson si elle est désarmée? Je veux être utile, etc. Est-ce que c'est une question que tu t'es posée ça pendant ta carrière, ou est-ce que ça arrive avec la sagesse de se dire, mais à quoi ça sert de faire des chansons?
1: Ah non, moi je vois pas ça du tout comme ça. Moi je vois surtout à quoi ça sert, c'est-à-dire, c'est la résultante, c'est-à-dire que parce que pour moi d'avoir le feeling d'écrire, de composer ou d'écrire des textes, c'est déjà tellement merveilleux d'avoir cette possibilité, hein, ce talent, on va dire.
0: Bah oui.
1: Et pour moi, d'écrire une chanson, c'est pour que ça soit partagé. Je suis pas trop. Je vais pas vous la jouer. Moi, je suis pas trop intellectuel et tout ça. Moi, c'est de premier degré. J'aime partager avec les gens. J'aime recevoir des gens et j'aime donner au public. C'est ça qui me branche dans la vie et pas que simplement derrière un micro. Mais moi, je suis public tout le temps dans la rue. Tu peux pas savoir le nombre de gens à qui je parle toute la journée.
0: C'est vrai. Alors, qu'est-ce qu'ils disent les gens quand ils te croisent?
1: Des choses que je peux pas répéter tellement c'est beau.
0: Oh.
1: Vraiment des trucs fantastiques.
0: C'est vrai.
1: Oui, ils disent que je suis une légende. Enfin, j'ose pas dire ça, mais c'est ce qu'on me dit souvent. Et puis, ils me disent que j'aurais fait du bien et que. Mais moi, ça me touche beaucoup. Hein. Ça me touche beaucoup. Je n'ai jamais compris pourquoi. Des fois, je rencontrais des collègues, des gens qui font notre passion. Et puis, on dirait qu'ils veulent être publics que quand ça les arrange, quoi, sur scène ou en télé. Ben non. Moi, je trouve que si on est public, on est public partout. Par exemple, quand je prends un taxi, je dis au chauffeur, tu sais que t'es public aussi, hein.
0: Ouais.
1: Tu fais un métier public. Les policiers, ils font un métier public. Beaucoup de gens font un métier public. Et c'est fantastique. Amélie, vous, par exemple, qui leur parlez, les gens reçoivent beaucoup de ta voix. Tu vois, c'est important. Parce qu'on est tous différents et importants. Voilà ce que je veux dire. On est tous différents et importants. Et il faut croire à son importance personnelle.
0: Je me permets de te demander, puisqu'elle est sortie et qu'il y a plein de retours super positifs, est-ce que tu avais le trac, Gilbert, de sortir cette nouvelle chanson?
1: Ben en fait, non. Mais, bien que je ne fasse vraiment pas la course au hit, ça me ferait quand même drôlement plaisir que vous m'en fassiez un ou deux hits dans l'album. Ça serait cool.
0: Ouais.
1: Parce que, bon, c'est vrai qu'on a besoin, de reconnaissance, on a besoin de... Vous savez, vous qui nous écoutez, nos passions sont remplies de grandes joies et aussi de peines. Et tu peux pas prendre juste la joie et ne pas considérer la peine. La peine, c'est quand tu fais un titre et puis que ça se passe pas comme tu voudrais.
0: Ouais.
1: Ça fait de la peine. Celui qui dit le contraire, c'est les conneries, hein, parce que, ou alors, faut faire autre chose, hein. Mais quand on a une certaine sensibilité, et alors que le public donne énormément de joie, d'être ici, à côté d'Amélie, ben moi, je suis très content, je me sens très bien.
0: Gilbert,
1: mais
0: merci.
1: C'est vrai, mais c'est important. C'est des petites choses qui sont importantes en France quand tu dis que t'es content, que c'est bien, on dit oh, c'est de la démago. Mais ce qui est démago, c'est de ne pas le dire. Ce qui est stupide, c'est de ne pas dire les choses. Il faut qu'on commence à se laisser aller en France. La sensibilité, il faut sortir. Il ne faut pas sortir la haine, là, arrêtons.
0: Ouais.
1: Ça suffit, quoi, je veux dire.
0: Rangeons la haine,
1: sortons
0: la musique.
1: Ouais.
0: Alors, ce qui est bien avec Gilbert Montagnier, c'est qu'on peut danser comme des petits fous sur « Ça sert à ça », mais on peut aussi être sur un mode un peu plus mélancolique.

0: Gilbert, je suis curieuse, comment s'est passé le glissement du chant en anglais au chant en français? Parce que je sais que tes influences, évidemment, c'est les grandes voix noires américaines.
1: Oui.
0: Donc c'est en anglais au départ, c'est ce qui te nourrit. Qu'est-ce qui s'est passé et est-ce que ça a été facile d'aller faire swinguer du français?
1: Non, en fait, ce qui n'a pas été facile, c'est d'accepter le fait que... Alors, moi, j'ai commencé avec The Fool en 1971.
0: Ouais.
1: Et après, alors certains dans les radios d'époque, hein, ils disaient « Ouais, mais alors, on ne comprend pas ce que vous dites. Hein, pourquoi vous chantez en anglais et pas en français ?» Bon, alors, à un moment donné, je me suis dit « Bon, bah, je vais en faire plaisir. Je vais chanter en français. » Mais c'est vrai que... les États-Unis m'ont tellement marqué parce que j'ai quand même vécu au total 7 ans que je suis très anglophone. C'est-à-dire que je vais vous le dire, j'écoute rarement les radios françaises, moi. Ben oui, parce que c'est voilà, je suis habitué à écouter les radios américaines.
0: À part ici, bien sûr.
1: Ben, évidemment, c'est pour ça que je viens pour écouter un peu les.
0: Il vient dans Décibels pour écouter Décibels. Gilbert.
1: Voilà.
0: Non, mais je comprends. Ouais, la culture américaine, leur façon de faire et la musique et peut-être le cinéma aussi.
1: Ah ouais, le cinéma, j'adore le cinéma.
0: Ah ouais.
1: Tu sais que bah, je te l'ai raconté, je crois, une fois. J'ai quand même largement mis en place l'audiodescription.
0: Mais non, tu ne m'as pas raconté.
1: Ah oui.
0: C'est toi qui as mis en place en France l'audiodescription?
1: Bah, c'est-à-dire que Arte en faisait très bien depuis 10 ans, et puis ça ne se savait pas. Et ce n'était même pas dans les hebdos TV, il n'y avait jamais marqué ce programme et diffusé en audiodescription. Donc quand j'ai élaboré, à la demande de Xavier et Bertrand, mon rapport sur l'handicap visuel, avec mon ami Patrick Segal, je suis allé interviewer tous les présidents de chaîne de télé.
0: Ouais.
1: Et comme ils ne savaient pas ce que c'était... Je leur ai dit, bah, écoute, viens, je vais te montrer. Dans la seule association à l'époque qui en faisait, et ils ont été émerveillés. Ils ont dit, mais t'as raison, attends. Et le premier programme en audiodescription qui a été fait, diffusé en France, ça a été mon, si je puis dire, voyage en terre inconnue de Frédéric.
0: Frédéric Lopez.
1: Ouais.
0: T'étais parti où, toi, déjà?
1: Ouh là, on était dans l'Himalaya, dans le Zanskar, à 70 km de la frontière pakistanaise.

0: on ne sait pas ce qui se passe. Mais je l'ai fait surtout pour les déficients visuels, les nouveaux membres du club à qui ça vient d'arriver. C'est eux que je respecte énormément, que j'admire, parce qu'ils ont eu à s'adapter. Moi, j'ai aucun mérite. C'était une naissance, donc j'ai rien eu à faire. J'ai jusqu'à eu à vivre, et c'était très bien. Mais pour eux, c'est très important, parce que ces gens-là, ils vont plus au cinéma. Parce qu'ils pensent qu'ils n'y ont plus le droit. Eh ben non, t'as toujours le droit d'aller au cinéma. Tu demandes maintenant dans les grands groupes de cinéma, comme Pathé, Gaumont et autres, tu demandes un petit casque Wi-Fi, parce que c'est pas l'anglicisme que je fais. Il n'y a qu'en France qu'on dit Wi-Fi. Dans le monde entier, ils disent Wi-Fi. Hein, moi, je vous le dis. Oui,
1: hein. D'accord. Alors, donc, un Wi-Fi.
0: Eh bien, on te donne un casque Wi-Fi et tu suis le film en description. Quand je vais voir avec mes petites filles des dessins animés, mais pour moi, je pleure. Hein, c'est trop beau. Parce que j'irai pas, sinon les dessins animés, bon, hein. Mais c'est super.
1: C'est bien.
0: Faut pas avoir honte de ses sourires ni de ses larmes. Vraiment, il faut laisser aller notre sensibilité.

0: 1971.
1: Oui, madame.
0: Gilbert Montagnier, le bébé Montagnier à l'époque.
1: Et oui, j'avais 19 ans. C'était une expérience extraordinaire à Londres, en fait, hein, produit par Salvatore Adamo. Il n'était pas là le jour de la séance, mais moi, j'étais entouré de toute l'équipe d'Elton John, toutes les cordes. Vous savez, quand on dit les cordes, vous savez maintenant que ça veut dire les violons.
0: Les violons. Ouais.
1: Et puis, je jouais le piano au milieu de ces gens-là. Et c'était fantastique pour moi mais j'étais pas du tout sûr que ça ferait un succès, hein, parce que j'avais eu un échec quand j'avais à peu près 16-17 ans, un disque qui n'a absolument pas marché. À l'époque, mes producteurs, ils voulaient pas que je m'appelle Gilbert Montagnier.
0: Ah,
1: ils
0: avaient
1: dit que c'était, ah non, ça pouvait pas marcher, Gilbert Montagnier. Ils m'avaient surnommé Laure Thomas. Moi, je m'en foutais, c'était mon premier contrat, ils pouvaient m'appeler comme ils voulaient.
0: Laure Thomas?
1: Ouais, ça n'a pas de sens.
0: Mais... ça fait fille, non? Surtout Laure.
1: Oui, puis, alors eux, ils avaient écrit L-O-R. Hein.
0: Ah, Laure Thomas.
1: Et moi, je savais comment je m'appelais, donc je ne m'inquiétais pas, tu vois ce que je veux dire. Donc.
0: Très étrange, quand même, ce genre.
1: Ouais. Ouais.
0: Et ça n'a pas marché?
1: Ah non, du tout.
0: Mais ça ne t'a pas dégoûté?
1: Ah non. Ça m'a un peu énervé,
0: ouais.
1: Mais on a fait une télé, c'était un Midi Magazine, ça s'appelait, je crois que c'est le 15 août. T'es sûr que personne ne regarde, c'est à midi, ils sont tous à la plage. Hein. Bon, comme ça, c'était tranquille. Mais par contre, donc quand on a fait The Fool, je suis entré à la maison avec. Alors, faut comprendre qu'à l'époque, on avait ce qui s'appelait des disques souples, c'est-à-dire que c'était un disque, effectivement, vous le touchez, c'était comme un caoutchouc très souple. Plastique très souple, et tu pouvais l'écouter que 5-6 fois. Après, il n'y avait plus rien dessus.
0: D'accord, il était usé.
1: Voilà, ouais. C'est fini. Mais c'était... Alors, je l'avais mis dans le café du coin, c'est au jukebox, c'est tout ça. Mais bon, je n'étais pas sûr que ça ferait quoi que ce soit. Et un jour, je l'ai entendu de la fenêtre d'un immeuble à côté. Et là, j'ai été émerveillé. Je me suis dit, mon Dieu, il y a quelqu'un d'autre qui l'a, ce disque. Et c'est beau, quoi, je veux dire, c'est... Merci à vous, le public, parce que voilà, sans public, on peut pas. Voilà, c'est pas compliqué.
0: Je suis un peu curieuse, j'aimerais savoir justement, toi, ton histoire avec le piano, parce que tout à l'heure, on écoutait The Fool, ton premier tube, et dès ce premier tube, t'es indissociable de ton piano.
1: Oui.
0: Comment t'as choisi cet instrument ?
1: Ben, je crois vraiment, sans en rajouter, que c'est lui qui m'a choisi, parce que...
0: C'est le piano qui t'a choisi?
1: Ben oui, ça s'est passé à l'école, j'avais 5 ans, la directrice est entrée dans la classe, c'était un matin, je me souviens très bien, et elle a dit, est-ce qu'il y en a parmi vous qui veulent faire de piano? Bah, levez la main. Alors moi, j'ai levé la main, j'en avais deux, donc j'en ai levé une, hein. Je vais pas lever les deux mains non plus. Et bon, mais je savais pas que j'allais rencontrer de suite après mon prof de piano, mademoiselle Picard, qui piquait beaucoup, parce qu'elle était...
0: Elle était pas commode.
1: Ouh là là, elle avait une grosse voix, ça me faisait peur, moi. Tu sais, mais par contre, j'ai été tout de suite séduit par l'odeur du piano, l'odeur du clavier et par la sensualité des touches blanches et des touches noires. C'est vrai que s'ils n'avaient pas fait une forme différente entre les blanches et les noires, je ne saurais pas vous dire si c'est une blanche et une noire, parce que moi, les couleurs, je ne les ai pas en magasin.
0: Non,
1: mon disque dur n'est pas programmé comme ça. Mais elle m'a joué la gamme, là.

0: comment elle s'appelait, Henriette Picard, je crois.
1: Ouais.
0: Et elle m'a joué la gamme, ça c'était Dormi Fa Sol Si Do, mais surtout, elle m'a joué les harmonies qui pourraient aller sur chaque note. Et là, Amélie, là, j'ai flashé. Là, je me suis dit, oh, c'est ça le piano, ah ouais, je veux en faire, vraiment.
1: Et c'était le début d'une grande histoire.
0: Mais j'en avais pas à la maison.
1: Ouais.
0: Bah, on était trop petitement logés déjà.
1: À quel âge t'as eu ton premier piano ?
0: Eh bien, figure-toi qu'un jour, je suis avec maman dans la rue, j'avais pour 7 ans, et elle me lit une affiche, piano d'occasion à vendre, 25 000 anciens francs. Donc ça faisait à peu près 60 euros.
1: Ouais.
0: Ouais, 45 euros. Et je me dis, viens, on va voir, chez la dame en question, on va voir un piano. Et puis, mes parents ont pu l'acheter, seulement, fallait le monter 5 étages, puis on avait pas de blé pour payer un déménageur,
1: bah non.
0: Pas question.
1: Puis t'avais 7 ans, donc c'était pas sur ton dos.
0: Ah, bah certainement pas.
1: Oui, voilà.
0: Et donc, mon père et mon frère ont monté ce piano, quand j'y pense, c'était adorable.
1: Ouais.
0: 5 étages sans ascenseur. Et puis, c'est un grand piano, enfin, pas un piano à queue, mais un piano, un lourd piano.
1: Un lourd piano.
0: Et puis, il n'y avait pas de place. Donc, mon père, il a cassé la cheminée. On n'avait pas le droit, il était locataire. Enfin, personne n'a rien dit.
1: Bon.
0: Il a cassé la cheminée à coup de masse. Et là, on a pu entrer le piano dans l'unique chambre de, bah, oui, la chambre de mes parents. Et c'était beau, hein, ouais, à ressentir. C'était pas un piano super, hein. Il gardait pas l'accord. Il était souvent pas très juste. Mais c'était mon piano.
1: Ah, j'adore, quelle belle histoire.
0: Ouais.
1: Alors ce piano va nous amener à un petit jeu, Gilbert.
0: Serait-ce le blind test ?
1: Blind test,
0: oh, là,
1: ah, là,
0: okay.
1: Test à l'aveugle,
0: ouais.
1: On vous fait écouter des chansons.
0: Oui.
1: Et vous allez me dire, rien qu'à l'intro de piano, si vous les reconnaissez ou pas.
0: Oh, Your Song, Elton John.
1: Ouais.
0: And you can tell everybody this is your song.
1: Elton John, Your Song, premier titre, première bonne réponse. On augmente le niveau, deuxième extrait.
0: Oh, ça c'est I Will Survive.
1: Oui.
0: Gloria Gaynor.
1: Allez, troisième et dernier extrait de notre blind test, mais j'ai l'impression que Gilbert Montagny est absolument imbattable. Là, en vrai, c'est pas
0: j'ai
1: un
0: peur.
1: Test. Mais non, je sais que tu la connais, mais c'est aussi pour le plaisir.
0: Oh, what I say, Ray Charles, sure, man.
1: Ouais.
0: What I say, Ray Charles. Je sais pas si vous avez vu le film qui s'appelle Ray sur
1: c'est
0: Ray
1: l'histoire
0: Charles.
1: De Ray Charles.
0: Fantastique, fantastique,
1: une
0: Ray.
1: Merveille.
0: Et tu te rends compte que j'ai eu la chance de rencontrer celui qui m'a ouvert les portes du possible quand j'étais enfant. Quoi.
1: Toi, nous, tu l'as rencontré, Ray Charles.
0: Ah ben oui. Ouais. À l'école, nous, quand on était petits, on jouait à Ray Charles. Mais pas Ray Charles sur scène.
1: Ouais.
0: On jouait à Ray Charles la troisième mi-temps, tu vois, dans les loges, on s'imaginait avec les filles, tout ça. Bah oui, on était petits. Hein.
1: Mais c'était important d'avoir son exemple, c'était important de te dire, bah tiens, il y a un gars qui fait de la musique, qui est une star internationale, et comme moi, il voit pas.
0: Mais très important, parce qu'à part Louis Braille, c'était le seul mec qu'on respectait en tant qu'aveugle. Hein. Bah oui, il faut bien voir les choses comme elles sont.
1: Braille et Ray Charles, le
0: oui.
1: reste, on s'en fout.
0: Voilà, c'est
1: j'aime
0: ça.
1: J'aime bien ça, c'est mais radical,
0: ouais.
1: c'est chouette.
0: Vrai. Ah bah oui. Et Ray, un jour, a eu connaissance de mon existence et du fait que j'essayais d'ouvrir les portes du possible pour les, notamment les déficients visuels, entre autres.
1: Hein. Ouais.
0: Et un jour, j'étais en plein sommeil, le téléphone sonne, il est 2-3 heures du matin, je décroche et j'entends, je dis dans mon demi-sommeil, yeah, who is that? Qui est-ce? Et il me dit, this is Ray Charles. Oh man!
1: Tu as cru?
0: Ah
1: tout
0: oui.
1: de suite, tu t'es
0: bon.
1: Pas dit c'est une blague.
0: Non,
1: oh
0: mais j'étais pas réveillé, tu vois.
1: Ouais.
0: Donc je me demandais si c'était pas un rêve, par contre, vraiment. Et on a parlé, il m'a dit des choses adorables, quoi. Et puis après, j'ai rencontré une ou deux fois en concert, et il m'a soulevé dans ses bras. Et puis moi, j'ai pu le remercier de ce qu'il avait fait pour moi, parce qu'il m'avait ouvert les portes du possible, oui. Mmh,
1: c'est beau, je sens que t'es ému.
0: Bah oui, bien sûr.
1: Tu parles
0: ouais.
1: de Ray Charles.
0: Bah ouais.
1: C'est un grand de la musique.
0: Mmh.
1: Mais t'es conscient que toi aussi, du coup, tu fais ça pour des gens?
0: Bah sûrement, hein. Enfin, on me dit que j'apporte du bonheur, donc oui.
1: Ouais, ouais. Du bonheur et de l'espoir.
0: Ah oui, voilà, oui.
1: T'en as reçu, mais tu en distribues
0: absolument.
1: Aussi.
0: Absolument. Justement, on parlait des nouveaux membres du club déficients visuels. C'est pas parce que vous ne voyez plus avec vos yeux que votre personnalité en est réduite à néant. Vous êtes la personne que vous étiez. D'accord, vous ne voyez plus avec les yeux, mais vous allez découvrir, si vous le voulez, si vous y croyez, une autre forme de vision. Oui, vous pouvez découvrir une autre forme de vision. C'est pas forcément le noir, les ténèbres. Alors moi, je suis un peu mal placé de vous dire ça parce que j'ai pas vos mérites. Je ne sais pas ce que c'est que le noir. C'est vrai, je sais pas ce que c'est que le noir. Je sais pas ce que c'est que le blanc non plus. Hein. Donc,
1: oui,
0: donc
1: voilà.
0: Il faut croire en la vie. La vie ne vous a pas été ôtée. Et c'est pour ça, même dans mon cas, en tant que non-voyant de naissance, l'énergie qui était supposée dans mon cerveau pour que je puisse voir avec les yeux ne m'a pas été ôtée. Moi, j'ai tout de suite compris ça, hein, tout petit. Et ça m'a jamais... Pour moi, ma déficience n'a jamais été un handicap. Voilà comment je pense.
1: Bien dit. Merci, Gilles Vert.
0: Ah ben attends, mais
1: c'est pas... déjà fini.
0: Ah non.
1: Bah si je te dis que si.
0: Je viens d'arriver.
1: Je sais, mais c'est bon. L'heure.
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3: Bonjour à toutes et à tous. J'espère que vous allez bien, que vous soyez à la maison ou en vacances. Je suis ravie d'être avec vous tout cet été. Et oui, car jusqu'à la fin août, nous vous proposons une sélection des meilleurs moments de l'émission. De quoi vous donner le sourire à l'heure du déjeuner et de découvrir ou redécouvrir nos super candidats qui ont joué avec nous cette saison. Aujourd'hui, vous avez rendez-vous avec de grandes amoureuses des animaux, un passionné de moto, une maniaque du ménage. On en a eu régulièrement hein, d'ailleurs cette année. Et puis on entendra aussi un extrait d'une chanson des Doors chantée par Hugo Frey. Et oui, on découvre plein de choses sur votre radio ici.
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3: Mais avant de retrouver Valérie D'Amido, Éric Bastien et nos deux premiers candidats du jour, voici Michel Berger, il n'y a pas de honte à aimer ça sur votre radio ici.

0: Il n'y a pas de honte. Michel Berger sur votre radio ici. Alors, nous avons tous des rêves. Certains sont réalisables et d'autres moins, comme celui d'Emmanuel d'ici Besançon. Mais il en est tout à fait conscient et ça lui va très bien. Quant à Audrey d'ici Provence, elle va découvrir avec Valérie Damido les talents d'animateur de fête foraine d'Éric Bastien. Oui, oui. Et si jamais il veut arrêter la radio, eh bien moi je dis que sa reconversion est toute trouvée.
1: Emmanuel, il a un rêve.
2: Fly me to the moon.
1: La destinée, ah là là. Tu rêverais d'aller sur la lune.
3: Ah, tout à fait.
1: Mais pourquoi?
3: Parce que pour l'aventure scientifique, pour l'aventure humaine, ça doit être phénoménal. Et puis pour voir la lune, la Terre d'en haut, justement.
1: Ah bah oui, bon. Bah ça serait pas mal. Je ne sais pas si... Je ne sais pas si d'ici qu'on soit trop vieux pour y aller, il y aura des voyages pour la Lune, mais bon, écoute.
3: C'est trop tard pour nous.
1: C'est trop tard pour nous. J'ai envie de pleurer.
4: Oh, l'émission de la déprime.
1: L'émission de la déprime. Enfin, c'est peut-être pas.
3: Non, mais il y a Sophie Adonneau qui va y aller pour nous.
1: C'est vrai, elle ira pour nous. Alors, Manu, attention. C'est la question qui peut te permettre de gagner 3 points de plus. T'es largement en tête, mais il faut prendre tous les points.
3: Oh là, oui.
1: Écoute bien, je te fais écouter, Edith Piaf.

0: Nous allons parler non pas d'Édith Piaf, mais de peinture. Je vais te poser la question, je vais te faire des propositions de réponse et à mon top chrono, tu auras 10 secondes pour me donner ton choix. Écoute bien la question. Quel peintre français a créé sa propre nuance de bleu et lui a même donné son nom? Alors c'est Yves Klein, Paul Cézanne, Pierre Soulages, Jean-Marc Barre qui a joué dans le Grand Bleu. Quel peintre français a créé sa nuance de bleu et lui a donné son nom? Klein, Cézanne, Soulages, Jean-Marc Barre. Top chrono, 10 secondes.
1: Réfléchis, bleu comme toi.
0: Vite.
1: Je dirais Yves Klein.
0: Mais oui, c'est le bleu Klein. C'est même appelé International Klein Blue. C'est une nuance très particulière de bleu. Pour ceux qui ont vu Le Diable s'habiller en Prada, d'ailleurs, nous avons Meryl Streep qui nous fait un cours sur le bleu Klein. Bravo, 3 points de plus, tu as 7.
2: Bon, Audrey, je ne voudrais pas dire...
0: Hein, tu vas finir Fanny, Audrey.
2: Ouais, voilà, je dois rester dans le coaching bienveillant et positif, mais Audrey, zéro, là, zéro.
3: Oui, on va rester optimiste, on verra
2: bien.
3: C'est pas fini encore.
2: Exactement, tu as raison, tout peut arriver avant 13h. Elle habite à Corbières, on le rappelle, pour ceux qui arrivent, c'est en Provence, c'est pas très loin de Marseille, où elle est, et oui, adjoint administratif à la mairie de Marseille. Elle aime beaucoup le ménage, notre Audrey.
3: Oui, c'est vrai que du ménage.
2: Ah, t'aimes le balai, toi. Et pourquoi cette obsession du ménage?
3: Non, mais j'aime bien que la maison soit propre et rangée, donc forcément...
2: Alors, ça, c'est un fait. On est tous un peu comme ça, mais du genre combien? C'est-à-dire, tu ranges tous les jours, très souvent, plusieurs fois par jour?
3: Non, la maison, il faut qu'elle soit rangée tout le temps. Donc, je range quand il faut ranger, quoi.
2: Donc je répète ma question, c'est donc plusieurs fois par jour, on est d'accord?
3: Oui.
2: Et voilà. Bon, écoute Audrey, il faut se détendre, sinon moi je t'amène sur un manège à sensations. Pareil que tu détestes.
3: Oui.
2: Bienvenue Audrey, attention pour le double looping, c'est parti, le triple axel, ça va secouer. Oh là là là là là là, ça va faire mal sous les pieds, le cœur qui va sauter. Ça va Audrey?
0: La famille Campion, si la famille Campion nous écoute, je crois que vous avez votre nouveau maître
2: Marcel,
0: de jeu.
2: Si Marcel
0: nous écoute, embauche-le pour la Grand Rouge.
2: Quand tu veux, j'ai toujours voulu attraper le kiki, moi. Comment ça s'appelle?
0: La queue du Mickey,
2: on est bien d'accord.
0: J'ai toujours voulu attraper le kiki. Cette phrase ne devra jamais sortir de ce contexte.
2: Bah oui, sortie du contexte, c'est pas top. Allez, on va jouer, je crois que c'est mieux.
0: Oui, voilà.
2: Oui, puis on va aller en cuisine tout de suite. Allez. Tu nous as dit que tu voulais être pâtissière. En tous les cas, ça fait partie de tes rêves les plus fous. T'as parlé de ce tiramisu spéculoos qui nous a donné envie. Alors c'est peut-être simple cette question pour toi. En cuisine, que désigne le terme à la meunière? À la meunière. Est-ce que c'est cuit au four dans un plat en terre? Est-ce que c'est frit dans du beurre et de la farine? Servi enrobé de pain brioché ou cuit par la meunière? Parce que le meunier, lui, il comprend rien à la cuisine. Top chrono, 10 secondes.
3: Avec le beurre et la farine.
2: Avec le beurre et avec la farine. La meunière. Audrey? Enfin, ton score prend de la lumière et des couleurs. C'est une bonne réponse, une préparation souvent réservée aux poissons comme la sole dorée, fondante et résistible avec un petit trait de citron.

0: Vous écoutez votre radio ici, Pink, All Out of Fight, pardon, excusez-moi. C'est l'heure du déjeuner, j'ai faim, je suis désolée. Valérie Damido et Eric Bastien sont maintenant avec Catherine d'Issy-Berry qui nous parle de son lien avec les animaux, tortues, chiens, chats. Elle aime tout le monde. Quant à Paolo d'Issy Normandie, il nous donne quelques petites idées pour visiter le Portugal.
1: Bah Catherine, tu vas te reprendre, hein. Tu vas marquer les 5 points là, de la question cash. Hein.
2: Oui.
1: Ouais. Tu as un lien aussi particulier avec les animaux. Et oui, notre Catherine, on a ça, c'est un vrai point commun qu'on a toutes les deux. Tu adores t'occuper d'animaux, mais il t'arrive plein d'aventures avec les animaux. Une fois, tu as trouvé une tortue sur la route et tu l'as remise à l'eau. Et la tortue, elle a fait quoi ?
2: La tortue, quand on l'a mise à l'eau, elle a plongé et elle est remontée. Elle a sorti la tête pour nous regarder comme si pour nous remercier. Oh. Et elle est partie.
1: Bah, bien sûr qu'elle est incroyable. Mais bien sûr que c'était pour te remercier. Les animaux sont très... Bien sûr. Oui. On le voit dans toutes ces vidéos, les gens aident des
3: j'ai
1: animaux.
3: J'ai vu des chiens qui sentent le danger arriver, ouais. Qui ont une réaction, mais 2 secondes avant que le truc s'effondre, par exemple. Mais c'est fou, ça. Ouais.
1: Mais il y a plein d'anecdotes comme ça. On voit des gens sauver des renards et les renards les remercier, etc. Alors, une fois, tu as sauvé 2 staffs. Alors, les staffs, pour ceux qui ne savent pas, c'est quand même des chiens. Normalement, les gens ont peur d'eux. Mais toi, tu n'as pas hésité à les prendre au collier alors que, bon, tu ne les connaissais pas.
2: Ah non, pas du tout, j'ai pas hésité. Après, je me suis dit, j'aurais pu me faire mordre, mais non. Pas au collier, et on les a mis tous les deux dans la voiture, ils s'étaient échappés, leur maître courait derrière, mais bon, ils avaient traversé une grande route, enfin, faut qu'on les sauve, hein. Donc, j'ai pas hésité. Bon, mais... il ne s'est rien passé, hein, au contraire. Hein.
1: Bah oui, mais souvent, les staffs, enfin, les chiens surtout, ils savent. Les chiens, oui. Que tu viens pour les aider. Les animaux, en général, reconnaissent bien que tu viens là pour les aider.
3: C'est les maîtres, hein. Voilà. C'est à l'image des maîtres. Hein. Quand les animaux sont pas, on les dit dangereux, c'est... Enfin, je sais pas.
1: Non, mais les staffs, voilà. C'est pas dangereux. Faut arrêter ce truc. Alors, il paraît que t'as des chats qui te suivent partout aussi.
2: C'est ça, quand je rentre du travail, tout le monde est couché, hein, souvent, enfin dort ou se repose. Et dès que je franchis la porte, bah, ça y est, tout le monde est en effervescence.
3: Oui.
2: Je suis là, ils me suivent partout, ça craille. Voilà, comme je dis à mon mari, je suis Madame Bouffe, excusez-moi l'expression.
1: Bah, c'est ça, bah oui, bah, les animaux, ils savent bien que tu vas leur faire des câlins, surtout que tu vas leur donner la gamelle. Petits animaux intéressés. Bien, allez, c'est le moment où tu marques 5 points. J'y crois. Tiens, je te mets une petite chanson de Ben Mazur.
4: Tout ça pour dire quoi ? Pour dire c'est l'heure.
3: C'est l'heure de marquer des points.
1: C'est l'heure de marquer des points et c'est aussi le thème de la question. Attention, Catherine, comment appelle-t-on l'aiguille qui indique les secondes sur une montre ? Comment ça s'appelle ? L'aiguille qui indique les secondes sur une montre. Top chrono, 10 secondes.
2: La trotteuse ?
3: Quel suspense.
1: Oui !
3: Bravo !
1: Oui, c'est la trotteuse. Elle est plus longue que les autres. Elle désigne la seconde en cours. Elle parcourt un tour minute, 60 tours par heure. C'est magnifique, ça te permet de marquer 5 points. Je suis ravie.
3: Bon, allez, Paulo, on se déconcentre pas, même si elle est en tête, forcément, mais t'as pas encore joué sur tes 5 points. On a pas mal parlé du Portugal. Pour le coup, j'ai l'impression que t'as une vraie attache, hein, tu l'as dit, par rapport à tes origines. Est-ce que tu peux nous conseiller 2-3 endroits sympas au Portugal ?
5: Bah alors, le nord est très joli pour visiter, le sud c'est super sympa pour la chaleur et il y a des endroits sympas. Ouais. Porto est sympa,
3: c'est
5: une ville.
3: Bah oui.
5: Porto.
3: Bon, merci pour ces bons conseils. Allez, on part sur le bord de mer. Monsieur était célibataire, je vais parler de la rencontre avec madame, Laure. Célibataire, mais une collègue de ton ancien boulot lui parle de Laure. Elle lui parle de cette femme que tu vas rencontrer, c'était où du coup, bord de mer, si j'ai bien compris ?
5: Voilà, c'est ça. C'était mon ancienne secrétaire avec qui je travaillais, qui m'a présenté, enfin qui m'a donné le numéro de Laure. Je l'ai appelé, on s'est donné rendez-vous à Villers-sur-Mer.
3: Villers-sur-Mer, très bien, la Normandie. Et du coup,
5: dans un petit bar, on a pris un petit café et puis.
3: Attends, je t'arrête. Un petit café Malongo, bien sûr.
1: Oh là là.
5: Voilà.
3: Malongo. Et du coup, le bisou au bord de la mer, ça s'est fait comme ça ? Romantisme.
5: Pas vraiment.
3: Bon, en tous les cas, ça fait 2 ans. Hein. 2 ans de mariage en février prochain. Ça fera 2 ans noces de cuir. Hein, donc pour février. Bravo pour cette belle rencontre en bord de mer. Fait toujours du bien de voir que l'amour existe encore. Qui c'est qui chantait ça ? L'amour existe encore ?
1: Personne.
3: Garou, on me dit. Je pense que c'est Cabrel.
1: Garou,
3: c'est pas grave.
1: Ouais,
3: allez, nous jouons pour cette question. Cash, elle vaut 5 points. Quel membre manque-t-il à la statue de la Vénus de Milo. 10 secondes.
5: Les bras.
3: Les membres manquant la statue de la Vénus de Milo pour 5 points. Les bras m'en tombent. Oui, c'est une bonne réponse. Bravo, ce sont bien les bras. 5 points, tu repasses à 8. On est très content. Elle a été découverte en 1820, pour la petite info, sur l'île grecque de Milos, cette statue.
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dans un vieux rock'n'roll, William Scheller. Allez à suivre quelques infos près de chez vous pour cet été, que vous soyez en vacances ou non. Ensuite, retour de la musique avec Michel Jonas, puis les meilleurs moments d'Otaquet avec Valérie Damido et Eric Bastien sur votre radio ici.

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1: Soyez les bienvenus si vous nous rejoignez. Tout l'été, à l'heure du déjeuner, ce sont les meilleurs moments d'Au Taquet avec Valérie Damidot et Éric Bastien, que nous retrouvons juste après Michel Jonas sur votre radio ici.

0: Il sera en concert pour quelques dates à la rentrée, par exemple en octobre à Hyères en Essonne ou encore à Gérardmer dans les Vosges. Michel Jonas, joueur de blues dans la playlist de votre radio ici. Nous sommes à présent avec Frédéric d'Issy Touraine, qui a une manière un petit peu particulière, tout comme celle que Valérie Damineau nous avoue et qui est encore plus étrange. D'ailleurs, Éric Bastien n'a pas hésité à lui faire remarquer.
1: Alors, Frédéric, il paraît que...
2: Déjà, ça part mal.
1: Il faut toujours que tu tombes sur des nombres pairs. Par exemple, quand tu comptes tes pointillés, quand tu roules, eh bien, ça doit être pair. Quand tu montes les escaliers, tu dois compter 1, 2, 1, 2, 1, 2. Pourquoi ?
3: Je sais pas.
1: Mais depuis toujours ou... Non, mais depuis toujours ou...
3: Ouais. Donc... Non, je m'allonge. Alors, docteur, oui, allons-y.
1: Allons-y, docteur, oui.
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1: Mais ici, vous êtes avec le docteur Babibo. Alors, le docteur Babibo aimerait savoir, ça vient de l'enfance, ça vient de quoi ?
3: Je ne sais pas. Je ne sais pas.
1: Mais qu'est-ce que tu comptes ?
3: Je ne sais pas.
1: Qu'est-ce que tu comptes d'autre ?
3: Hein ?
1: Tout doit être père.
3: Ouais.
1: Et si c'est pas père, et si c'est pas père, il se passe quoi ?
3: Parce que je vois, quand je compte mes doigts, j'en ai 5. Mais pour que j'en ai une paire, eh ben je fais 0, 1, 2, 3, 4. Comme ça, j'ai... Ça finit en nombre pair.
1: C'est beaucoup. Moi, j'aime bien, si je dois faire un truc important, je me délivre. Allez, je me découvre.
2: Vous nous dites des choses aujourd'hui. Qu'est-ce qu'il y a? Qu'est-ce que vous faites?
1: Si j'ai un truc important à faire, mais vraiment important, un truc grave, je ne peux pas y aller si je ne vois pas un véhicule rose.
2: Ah oui, d'accord. Pareil.
1: Je devais me faire opérer. Figurez-vous que je devais me faire opérer de la vésicule. Pour, mon mec me conduit à la clinique. Il a fallu qu'on cherche pendant 20 minutes un véhicule rose, sinon je n'y allais pas. Voilà.
2: Vous nous livrez comme un vieux livre.
1: Allez, on y va, on pose la question à choix multiple.
2: Sinon, la vésicule, ça va ?
1: Alors, je vais te poser une question.
3: La vésicule rose.
1: Ouais, la vésicule rose, exactement.
2: J'en peux plus de cette émission.
1: RIP, la vésicule. Alors, écoute bien. Je vais te poser les questions à choix multiple. Donc, je te pose la question, je te fais des propositions à mon top chrono. Tu as 10 secondes. Pour me donner la réponse. Tiens, je te fais écouter Jacques Brel.
4: Ce soir, j'attends Madeleine. J'ai apporté des lilas. J'en apporte toutes les semaines. Madeleine, elle aime bien ça.
1: On va parler de Madeleine. Attention, écoute bien, Frédéric. Où a été inventée la Madeleine ? À Reims ? À Commercy ? À Nancy ? Ou dans la cuisine de Marcel Proust ? Top chrono, 10 secondes. Reims, Commercy, Nancy, chez Marcel Proust.
3: Commercy, non, c'est pas aussi, c'est Commercy.
1: Eh oui, c'est Commercy, en Lorraine, c'est Madeleine Paulmier qui a improvisé un petit gâteau. Ouais. Et qui a, pour sauver le dîner du duc Stanislas, et il lui a donné son nom, le duc. Il a dit, ce gâteau s'appellera la Madeleine. Voilà, tu as 3 points de plus, tu as 6.
2: Bravo, franchement. Bravo. Alors que nous, face... Oui, nous, on n'a qu'un point avec Claude Noël, je vous rappelle. Claude Noël
5: Oui, alors
2: Il va falloir qu'on sorte du frigo, là, comme Marie-Carré. Claude Noël qui a une vie extraordinaire, qui vit en lisière de forêt, qui est marié depuis 30 ans, qui habite à la montagne, dans une station de ski, qui a le vertige. Alors.
5: Oh là là, mon Dieu, quelle horreur, bien sûr.
2: Alors, c'est un peu embêtant parce que t'habites au ski et tu peux pas monter sur le télésiège, alors que t'habites à la montagne et tu peux faire du ski tout le temps, quoi.
5: Alors, le problème, c'est que je veux bien monter sur le télésiège, mais c'est pour redescendre quand on vous interdit de redescendre en raquette avec les copines. Ouais. Et qu'on est obligé de reprendre le télésiège. J'ai broyé les mains de ma meilleure amie Brigitte pendant toute la descente. J'ai hurlé. C'était l'horreur.
2: Ouais. Oui, quand tu fais de la rando avec ton mari, c'est trop abrupt. Tu demandes à ton mari de t'encorder quand même. Ça va loin.
5: Ah ouais, non, mais je supporte pas le vertige. Ouais. Non, j'ai super peur.
2: C'est vrai qu'on n'est pas en avance.
1: On n'est pas en avance. Oui. C'est pour ça que je me permets de vous speeder un peu.
2: Vous faites bien. Ah, voici un extrait, on adore. Alors, c'est les Doors, mais revisité par Hugo Frey. Voilà. Mais oui. Ça veut dire quoi ? Ouvre-toi pas les portes, c'est quoi ?
1: Ouvre-toi porte d'or.
2: Ah, ouvre-toi porte d'or, c'est les Doors, mais c'est Hugo Frey. Voilà, c'était pour... C'était cadeau.
1: Allez.
2: Avec quel instrument peut-on ouvrir une porte ? Voilà la question intéressante. Est-ce qu'on peut ouvrir une porte avec un merle, un pinson, un rossignol, ou un chéquier en acier trempé, parce que 300 balles déménagement d'urgence, ça va trop cher. Hein. 10 secondes, top chrono. Merle Pinson, Rossignol, chéquier. Vite.
5: Merle.
2: Ouais. Bah merde surtout, hein, parce que c'était un Rossignol.
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0: écoutez ici Les Oies Sauvages, Yann Muller, et puis pour la version originale, c'est évidemment Michel Delpech. Nous faisons maintenant connaissance avec Marie, qui a beaucoup d'animaux à la maison, mais vraiment beaucoup, et pas des petits. Quant à Sébastien, d'ici au Cerf, il a un petit surnom tout mignon. Et vous, c'est quoi votre surnom? Valérie Damido, elle, c'est Valou la Gitane. Quant à Eric Bastien, c'est Chonchon des Bois, sur votre radio ici.
1: Alors Marie, tu joues avec ici Armorique, hein, c'est ça? Tu habites dans le Morbihan. Alors je ne sais pas comment, je veux pas dire de trucs. Comment on dit ta ville?
2: Tex.
1: Tex. Eh ben c'est, on habite à Tex.
3: Comme l'animateur.
1: Comme l'animateur, mais ça s'écrit pas pareil. Alors tu as une fille qui s'appelle Oriane, qui a 26 ans. Et surtout, tu es comme moi, tu as une ménagerie chez toi. Ah tata. Et vas-y. Alors un tout petit chien qui prend pas de place.

0: au régime. Non, mais il faut faire gaffe. Les labradors, c'est pas un mari. Voilà. Et oui, non, c'est pas ça. C'est qu'ils ont des problèmes aux hanches s'ils sont trop lourds.
1: C'est important.
0: Eh oui. Un chat minouche. Quatre cannes, non, un canard,
1: quand,
0: hop, hop, un canard, huit oies, un coq et une poule.
2: Et voilà.
0: Dis donc, le matin, t'es occupé à nourrir tout ce petit monde-là?
2: Oui, effectivement.
0: Ah bah
2: ouais.
0: Oui.
2: Ah ouais, ça fait... ah, c'est du boulot.
0: Ah, c'est du boulot. T'as un grand jardin, donc?
2: Oui.
0: Ah, voilà. Alors,
2: ah bah ouais.
0: Alors voilà. Tu es éducatrice sportive. Oui. Ça rigole pas. Prof de muscu.
2: Ouais.
0: Et maître nageur. Pour
1: ça, les chiens sont minces, font du sport.
0: Eh oui, font du sport. Ça veut dire que t'es très sportif quand même.
2: Je l'ai été.
0: Eh ben voilà. Bon bah tu l'es toujours.
2: Ouais, hein.
0: Sportive voilà. Un jour, sportive toujours. Bien, on apprendra à se connaître tout au long de l'émission, mais là on va tout de suite marquer le premier point.
1: Oui Mimi, s'il te plaît, pose la question Mimi.
0: Allez, vas-y, les Mimi en route. Tiens, je te mets une petite chanson.
3: Loumier et Poisse. Le d'Auvergne,
1: ah, c'est bien
3: au
1: ça.
3: Fort.
0: C'est vrai que la chanson est d'une tristesse absolue alors qu'on parle de fromage. Hein. Alors, Marie, le mot fromage vient du verbe latin signifiant faire la fête. Vrai ou faux, top chrono, 5 secondes. Vite.
1: Allez, aïe, aïe, aïe.
0: Eh bien, c'est trop tard. Vite, vite, vite, quand je dis 5 secondes.
2: Oh, je dis faux.
0: Eh oui, mais c'était hors chrono, ma chérie. Oh. Alors, c'était faux, bien
1: oui.
0: sûr. Le mot latin festare, c'est faire la fête, mais ça vient du mot latin formaticum, qui veut dire mouler dans une forme. Voilà. Bon, bah, pas de points, mais bon, bah, on se rattrape. On est 5 secondes, c'est vite.
1: Comment qui va, mon gros nounours, Sébastien?
4: Ça va, merci.
1: Non mais je dis ours parce que voilà, déjà on va se faire un petit bagnolet les petits hein, pour t'accueillir. Parce qu'on t'appelle nounours mon Seb. Depuis longtemps en plus.
4: Oula, au moins 35 ans.
1: Oula. Alors tu habites à Triguère, c'est dans le Loiret. Nounours parce que quoi? T'es un peu mal léché, t'es un peu chouillant enveloppé, t'es un peu barbu. Pourquoi nounours?
4: Ah bah un petit peu de tout.
1: Bah voilà, petit mélange sympa. Tu es marié à Virginie, 3 enfants. Célène, 7 ans, c'est joli comme prénom. Écoutez bien les prénoms, hein. Artemis, 4 ans. Et Logan, 3 ans.
0: Bon, du bon prénom,
4: c'est ça.
1: Et comment s'appelle monsieur le chien?
4: Phoenix.
1: Chauffeur de taxi. Sympa ça. Chauffeur de taxi depuis combien de temps? Parce que t'as pas toujours fait ça, hein.
4: Depuis un an, parce qu'avant j'étais ambulancier,
1: d'accord.
4: Et avant j'ai été maître chien pendant 25 ans.
1: Oui, en fait, t'étais maître chien à l'armée, et après t'as été dans le civil, c'est ça. Ah
4: c'est
1: ouais, comme quoi on peut changer de métier plusieurs fois dans la vie. Chauffeur de taxi, aujourd'hui Sébastien, c'est toi qui prends le volant, c'est toi qui fonce jusqu'à 13h pour peut-être gagner un premier point.
0: Ah, on est sûr de...
1: On est sûr de l'humour.
0: On est sûr de l'image.
1: C'est bien,
0: les auditeurs aiment.
1: On va passer la première.
0: Oh là là.
1: On met les clés sur le contact.
0: Oh là là.
1: On y va et on part peut-être gagner de l'argent.
0: Allez, allez. Ah, ça te plaît, ça, les questions sur le pognon. Hein.
1: Évidemment. Aux États-Unis, Sébastien, mon nounours, on a déjà édité des billets de 100 000 dollars. Est-ce que c'est vrai ou faux, des billets de 100 000 dollars? Top chrono, 5 secondes.
4: Oh, je vais dire faux, ça me paraît énorme. Quand même.
1: Paraît énorme, genre un billet de 100 000 euros, pareil, quoi. Si un billet de 100 000 dollars a existé aux États-Unis, il a été émis entre 1934 et 1935. Bon, il fallait être là, ça a duré un an. Il servait uniquement aux transactions entre les banques, il n'a jamais circulé auprès du public. C'est comme le billet de 500 euros, je crois que c'est. On ne le voit pas souvent, celui-là, il n'est pas en.
0: Moi, j'en ai jamais vu.
1: C'est comme ça.

0: This Love, Maroon 5, c'est votre radio ici. Dans un instant, suite des meilleurs moments d'Au Taquet avec Valérie Damido et Eric Bastien, qui seront toujours avec Marie d'ici Armorique, prête à tout pour ne pas faire une dictée, et Sébastien d'ici Auxerre sur votre radio ici.
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2: Alors, Marie, qui donc a peur des araignées, qui fait beaucoup de sport. Dis donc, Marie, oui. Tiens, si je te mets ça, ça va te faire penser à quelque chose. On embrasse Michael Youn parce que tu as joué dans la Beuse, tu as fait de la figuration dans la Beuse.
3: Génial.
4: Oui, figuration.
2: Et alors, qu'est-ce que tu faisais? T'étais où? C'était comment?
4: Alors, dans la Beuse, c'était dans une. Ça se passait dans une boîte de nuit.
2: Mmh.
4: Et donc, faut le savoir, mais j'étais profil.
2: Ah, profil. Bah,
4: c'est-à-dire que là, Michael, il monte les escaliers dans cette grande boîte de nuit. Et donc, j'étais le profil, et donc, je m'y mis une conversation avec quelqu'un qui était en face de moi.
2: Ah bah, boire un verre. Donc, tu fais des arrêts sur image quand tu regardes la Beuse.
4: C'est ça. Okay. Et là, c'est moi.
2: D'accord. Voilà. Alors, t'as participé aussi à Nulle part ailleurs.
3: Bah, il y a longtemps, alors.
2: Et tu devais raconter une anecdote à Philippe Gildas.
4: Exact.
2: Et alors, c'était quoi l'anecdote?
4: Alors, tout simplement, le thème, c'était donc les écoles bretonnes privées avec les bonnes sœurs ou les curés.
2: Oh my God.
4: Et mon anecdote, c'était que, un matin, je suis pas allée à l'école parce que c'était le jour de l'autodictée. J'étais très mauvaise et la bonne sœur était très méchante avec nous et donc souvent elle nous tapait.
2: Hein. Sympa.
4: Et donc j'ai fait du stop pour pas aller à mon école et je suis allée me réfugier chez ma mamie. Voilà.
2: Ah, t'as fait du stop, mais t'avais quel âge?
4: Ouais. Et j'avais 8 ans.
2: Ah bah super, faire du stop à 8 ans. Tu es très chanceuse. C'est pas comme si les tarés ne circulaient pas partout.
4: Ouais, c'est ça.
2: Tout ça pour pas faire une dictée. C'est l'heure de marquer 3 points de plus. C'est la question à choix multiples. Je te pose la question, je te propose des réponses. À mon top chrono, tu as 10 secondes pour me répondre. Écoute bien.
4: Okay.
2: Le mot sino S-Y-N-O, Fridi. Le mot sino-Fridi désigne une fragilité des sinus, un mono-sourcil, la peur d'être enfermé dans un frigo, un mot qui rapporte beaucoup au Scrabble. Donc, sino-Fridi, fragilité des sinus, mono-sourcil, peur d'être enfermé dans un frigo ou un mot qui rapporte beaucoup au Scrabble. Top chrono, 10 secondes.
4: Enfermé dans un frigo.
2: Non, pas du tout. C'est un mono-sourcil. C'est une formation pileuse qui relie les deux sourcils. Ça forme une seule bande de poils, genre Frida Kahlo et d'autres gens. Voilà, pas de points.
3: Sino-Fridi.
2: La sino-Fridi.
3: À ne pas confondre avec un acteur X. N'a rien à voir. Sébastien a ici au... Vous l'avez? Vous m'avez pas envoyé ma...
2: Je pense que Gilles, il est tellement égaré qu'il a même pas envoyé le son, quoi.
3: Bon, Sébastien qui joue avec Virginie. Tout à l'heure, il y avait Virginie qui était à tes côtés. Elle est repartie ou elle est toujours là, Virginie, Sébastien?
5: Ah non, elle est toujours là.
3: Est-ce qu'elle est comme toi, passionnée de moto?
5: De moto, non, pas vraiment.
3: Toi, t'adores les Harley Davidson.
5: Ah, moi, oui.
3: Ah.
5: Oui.
3: Il y en a une que t'es en train de retaper, là?
5: Oui, mais c'est une Ducati.
3: Ah, une Ducati. Mais t'en as une Harley à toi, ou pas?
5: Ah, j'ai pas de Harley, mais j'ai un custom Ducati.
3: Ouais, c'est mieux? Je sais pas, je me rends pas compte. C'est plus gros.
5: Ah, mais c'est beaucoup plus rare. Il y en a plus rare. Fabriqué.
3: Ah ouais, quand même. Ah ouais. Bah écoute, bravo, parce que j'imagine que ça prend de la place, mais c'est surtout beaucoup d'entretien, hein, des bécanes comme ça, donc c'est du boulot.
2: Des bécanes, genre le gars, d'un seul coup, c'est devenu un bonhomme avec Bastien.
3: Bécane,
2: c'est des bécanes.
3: Évidemment, moi je collectionne les couteaux, moi. Tiens, boum, je t'envoie un couteau. Alors comme ça, on collectionne les couteaux, Sébastien.
5: Ah,
3: ça, c'est un couteau.
5: Oui.
3: Vous pouvez me faire écouter le couteau que vous avez trouvé là, dans votre truc?
2: Ouais, okay. C'est on dirait une grenouille.
3: On dirait une flèche, quand même, pour lance, plutôt, non, c'est... une fléchette, non? Refaites voir encore une fois. Bien sûr.
2: Bien sûr.
3: Si c'est un couteau, moi je suis curé. Hein.
2: Bah t'es curé.
3: On joue? On y va? Pour 3 points de plus? Qu'est-ce qui se passe? On est prêt, Sébastien? Allez.
5: Prêt.
3: Virginie peut t'aider, hein, toujours. Quelle grandissime actrice américaine fête aujourd'hui même, 13 novembre, son anniversaire? Meryl Streep.
2: Meryl Streep.
3: Meryl Streep. Whoopi Goldberg. Suzanne Sarandon, une pin-up dont on taira le nom, mais qui croit encore que Hollywood est une marque de chewing-gum. 10 secondes, Meryl Streep, Whoopi Goldberg, Suzanne Sarandon, une pin-up.
5: Whoopi Goldberg.
3: Qui est né un 13 novembre 1955 à New York, qui a marqué le cinéma avec ses rôles cultes comme Sister Act ou Ghost? Oui, c'est bien Whoopi Goldberg. Star multi-récompensée, Oscar, Emmy, Tony, Grammy Awards, tous les trophées sont à la maison. Elle les a mis en manier sur son frigo, c'est génial.

Céline Dion, que l'on a hâte de voir en concert à la rentrée. Les meilleurs moments d'Otake, c'est terminé pour aujourd'hui. 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

0: des années 80, à l'honneur, ici à l'instant, c'était Dépêche Mode.
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0: Comment allez-vous ce matin? C'est une nouvelle semaine qui démarre, la dernière déjà du mois de juillet. J'espère que vous avez bien dormi. Ce lundi, on a une pensée toute particulière pour celles et ceux d'entre vous qui êtes touchés très lourdement par les incendies qui ravagent la Gironde depuis ce week-end. Ici, dès 5h, on va continuer de vous informer de l'évolution de la situation avec les journaux et les reportages des rédactions d'ici. Bonjour Cyril Erdorodon.
2: Bonjour Yuen Rock, bonjour à tous.
0: On en est où ce matin?
2: Eh bien, 42 000 hectares parcourus en 5 jours en Gironde par les flammes, 220 000 personnes qui ont déjà dû être évacuées. On y revient dès le début du journal.
0: Un peu de douceur dans cette actualité pesante. La musique ici a notre meilleur allié avec Francis Cabrel qui arrive dans 5 minutes. Et puis, en cette période estivale, faire de son camping-car en revenu d'appoint. C'est l'idée du jour pour économiser malin. Valère Coréard nous rejoindra à 5h13. Et puis, on aime vous entendre ici. N'hésitez pas, vous prenez votre téléphone, un petit coup de fil à la station et venez nous raconter, tiens, bah, comment se déroule cet été pour vous, de votre côté, 0810 055 056.
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0: Bon début de semaine à l'écoute de votre radio locale. Ici, 5h. Le journal présenté par Cyril Erdorodon et l'incendie en Gironde qui est toujours hors de contrôle.
2: Des milliers de pompiers restent mobilisés contre un incendie qui a parcouru 42 000 hectares en 5 jours. 220 000 personnes ont déjà dû être évacuées. Les flammes sont à une quinzaine de kilomètres de l'agglomération bordelaise. Un incendie à caractère dit erratique, ce qui inquiète tout particulièrement les autorités. Le ministre de l'Intérieur, Laurent Nunez, était sur France 2 hier soir.
3: Oui, la principale difficulté, elle est là, c'est que c'est un feu qui est complètement erratique, il n'a pas de cohérence, il va, il vient. C'est un feu convectif, d'abord, un feu qui s'auto-alimente, et puis qui, en plus, a pu créer, c'est ce qui s'est passé hier soir et qui a conduit d'ailleurs la préfète à évacuer un certain nombre de personnes. La préfète a dû évacuer dans la nuit 50 000 personnes, parce que ce feu a créé ce qu'on appelle un nuage pyro-cumulonimbus, qui peut créer des dommages très graves, puisqu'il crée des arcs électriques, et il projette de la braise très au loin, et donc il est extrêmement dangereux.
2: Le ministre de l'Intérieur, Laurent Nunez, on le disait donc, 220 000 personnes évacuées, habitants et vacanciers en Gironde depuis mardi, même si certains refusent de quitter leur domicile. C'est très fortement déconseillé par les autorités, mais Guillaume Batin, vous avez rencontré Caroline, 74 ans, qui vit avec sa fille, entourée de ses animaux, à Mios, au sud du bassin d'Arcachon.
4: Caroline vit à Mios depuis 40 ans, au milieu de la forêt, entourée de ses animaux, deux perroquets, deux chevaux, trois chiens, trois chats et des poules.
5: Je crois que je peux rester encore un peu. Et puis il y a un risque, il y a une part de risque assumée, parce que par rapport au confort de mes animaux, qui reste essentiel pour moi, ben c'est ma décision. J'ai pesé et je préfère rester.
4: Quelque part, vous faites passer vos animaux avant vous?
5: Un petit peu. Parce que c'était extrêmement compliqué par rapport au nombre d'animaux que j'ai, surtout les chevaux et les perroquets qui sont très difficiles à transporter et à héberger ensuite.
4: Caroline redoutait aussi d'être bloquée sur les routes. Elle reste quand même informée et elle se laisse la liberté de changer d'avis si l'incendie se rapproche.
5: Je pense qu'il y a un danger potentiel quand même. Mais là, je ferai la part des choses. Hein, mais je pense que c'est pas vraiment encore à nos portes. Je ne sais pas si c'est la bonne décision, mais c'est ma décision, oui, pour l'instant.
4: Les 5 maisons voisines de celle de Caroline sont encore occupées. 15 personnes qui ont refusé d'évacuer.
2: Un reportage de Guillaume Batin sur votre radio locale ici en France. Ce sont au total 115 000 hectares qui ont été parcourus par les incendies depuis le début de l'année. 30 à 40 feux combattus simultanément selon le ministre de Laurent Nunez. 13 000 départs de feu en 2026. Et des incendies qui sont actifs en ce moment dans les Landes. 3 600 hectares parcourus et près de 200 bâtiments détruits par les flammes dans le secteur du Biscarrosse. Plusieurs reprises de feux dans le Var sur le massif du Gros Bessillon, 4500 hectares touchés. Et puis en Corse, à Corté, le feu s'est propagé sur 900 hectares. Au total, aujourd'hui, ce sont donc 7 départements du pourtour méditerranéen qui sont placés en orange face au risque élevé de feux de forêt selon Météo France. Les Pyrénées-Orientales, l'Aude, l'Hérault, le Gard, le Vaucluse, les Bouches-du-Rhône et le Var. Dans ce contexte, Emmanuel Macron préside ce matin à 10h une cellule interministérielle de crise consacrée aux incendies. Et dossier complet sur les feux en cours en France sur notre site ici.fr.
0: 5h04 sur le Tour de France. Mathieu Van Der Poel s'impose sur les Champs-Élysées à Paris.
2: Et c'est le Slovène Tadej Pogacar qui remporte la grande boucle. C'est sa 5e victoire sur le Tour de France. Il rejoint donc Anquetil, Merckx, Hinault et Indurain dans les cercles très fermés, dans le cercle très fermé des quintuples vainqueurs de cette course. Et cette édition est aussi marquée par les belles promesses de Paul Sexas, 4e du classement pour son premier tour. Le jeune Français de 19 ans a pris rendez-vous avec l'avenir, Anthony Rimbaud.
6: Et bien voilà les trois premiers du classement général.
7: Paul Sexas n'est pas sur la photo qui rassemble les trois premiers du Tour de France sur les Champs-Élysées. Mais dans la foule, les spectateurs en sont certains. Le Français sera un jour tout en haut de l'affiche.
8: À 19 ans, c'est que c'est déjà skippé. Donc on a déjà l'année prochaine, je pense qu'il y a la place.
7: Ce tour a sacré Paul Sexas, nouveau chouchou du public français. Mais le cycliste de 19 ans a aussi impressionné ses pairs, comme le Mexicain Isaac Del Toro, troisième de la grande boucle.
9: Je pense que c'est un grand coureur dont on doit se méfier. Donnez-lui un peu de temps et il va devenir un grand champion.
7: Un futur grand champion, ça tout le monde en est convaincu. Mais pour gagner un tour, Paul Sexas doit encore prendre de l'expérience et disposer d'une équipe capable de rivaliser avec le rouleau compresseur UAE de Tadej Pogacar, insiste Jean-François Bernard, le consultant cyclisme pour la radio ici sur la Grande Boucle.
10: Il y a un gros recrutement à faire, ça passe par des coureurs qui sont leaders dans d'autres équipes. Regardez l'équipe UAE, la plupart des coureurs qui sont équipiers sont des leaders autre part.
7: Et l'équipe Décathlon CMA-CGM devra aussi tout faire pour conserver sa pépite qui attise évidemment les convoitises. Paul Sexas est sous contrat jusqu'à fin 2027 avec la formation française.
2: Anthony Rimbaud, le Tour de France est donc terminé, rassurez-vous hein, pour les amateurs de cyclisme. Ça revient le 1er août, samedi prochain, avec le Tour de France féminin. Et on jette un coup d'œil sur le ciel, Johan, un soleil généreux ce matin.
0: Notamment sur les régions de l'Ouest ainsi que le Sud-Est. On note en revanche de petites perturbations ce matin sur la région de l'Est. Quelques faibles précipitations également entre le Sud-Ouest et le Massif Central. Et puis une matinée très ensoleillée sur le pourtour méditerranéen avec un mercure largement au-dessus du reste du pays. Les températures, justement, ça donne ce matin 17 à Bourges. On attend 16 à Aurillac, 19 à Bordeaux, 17 à Lille et 16 dans la capitale, alors que cet après-midi, c'est une carte de France entièrement ensoleillée. En somme, une belle après-midi d'été avec des températures de saison. 21 à Cherbourg, 26 à Rennes, 28 à Toulouse, 29 à Lyon et jusqu'à 34, la maximale, à Montpellier. Et chez vous, comment ça se passe? Quel temps fait-il? Vous postez un petit message, comme vous avez l'habitude de le faire, sur la page Facebook d'ici, le nom de votre commune, une température, comment est le ciel? On fait la météo ensemble tous les matins, ici.
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0: Elle aura 50 ans l'année prochaine, cette chanson de Francis Cabrel, celle avec laquelle pour lui tout a commencé, les murs de poussière sur les ondes d'ici.

0: Ici, on débute la semaine ensemble. Bon réveil, bonne musique, il est 5h10.
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0: Alors qu'hier, c'était l'arrivée du Tour de France sur les Champs-Élysées, vous pensiez peut-être tout savoir sur les fans les plus fidèles de la Grande Boucle, et c'est parce que vous ne connaissez pas encore Gérard, le Clermontois, retraité de l'Éducation nationale. Depuis 11 ans, chaque été, durant 3 semaines, Gérard se rend dans chaque ville d'arrivée étape. Il est de ses passionnés.
2: Oui, c'est lui, en fait, la caravane, quoi. Caravane à lui tout seul.
0: Il est là, il supporte les coureurs, mais surtout, et c'est là que réside l'originalité de sa démarche, une fois l'étape du jour terminée, les cyclistes rentraient dans leur chambre d'hôtel, le public rentrait chez lui. Gérard s'en va prélever un petit bout minuscule du bitume à l'endroit même où la roue du vainqueur a franchi la ligne d'arrivée. 11 ans de Tour de France, ça signifie qu'aujourd'hui, ce fan inconditionnel de la petite reine possède plus de 200 prélèvements de lignes d'arrivée, tous soigneusement étiquetés dans un tube avec la date, la ville et le nom du coureur. Des échantillons qu'il a disposés dans son garage sur une carte de France, 3 mètres sur 2, faisant de son garage une sorte de petit musée du Tour de France. Donc, après l'arrivée hier sur les Champs, Gérard va rentrer chez lui à Clermont-Ferrand. 22 nouveaux prélèvements en attendant le Tour 2027. L'année prochaine.
2: Il a donc un certain nombre de petits bouts des Champs-Élysées, puisque voilà. Ça arrive quasiment tous les ans aux Champs-Élysées.
0: Je ne sais pas comment il fait, parce que bon, le bitume quand même...
2: Un petit burin.
0: Là, bien. 5h11, après un week-end sans précédent dans l'info d'ici, on va faire un point sur les incendies.
2: Ah oui, avec les canicules qui souffrent face aux incendies, mais pas que, également face aux sécheresses et vagues de chaleur successives. Nous serons en forêt d'Orléans dans quelques instants.
0: Et pour se réveiller en rythme, ce lundi, ici, vous a programmé Amir.
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0: En attendant, c'est le moment de faire quelques économies. Bonjour Valère Coréard, chaque jour avec vous, un bon plan pour rebooster notre pouvoir d'achat. Ce matin, vous souhaitez nous adresser un bon plan, notamment aux propriétaires de camping-cars, des vannes et des fourgons.
4: Oui, parce que la plupart du temps, lorsqu'on est propriétaire d'un camping-car par exemple, il faut regarder les choses en face, on l'utilise très peu. Il reste dans le garage au mieux, ou parfois dans le jardin à attendre les prochaines vacances, qui mettent parfois un certain temps à arriver. Hein. Et je suis certain que vous me voyez venir, vous commencez à me connaître, un véhicule qui sert peu, peut devenir du jour au lendemain quasiment un revenu d'appoint en puissance, à condition d'utiliser les bons outils et les bons services disponibles. Et là, on va commencer par la mise en location de votre véhicule sur des plateformes entre particuliers. Alors, comme toujours, prenez le temps d'échanger avec le locataire potentiel, vérifiez auprès de votre assurance que vous êtes bien en règle. Hein.
0: Et sinon, certains acteurs proposent un service de gestion de votre véhicule lorsque vous ne vous en servez pas.
4: Oui, et c'est par exemple le cas de monhangar.fr qui vous propose de gérer la location, mais toute l'année. En tout cas, lorsque vous ne vous servez pas, bien sûr, de votre véhicule, avec une promesse intéressante. Jusqu'à 5000 euros de revenus supplémentaires par an. 5000 euros juste en leur confiant votre van, votre camping-car ou votre fourgon. Alors le site dispose d'un certain nombre de lieux où les véhicules vont être stockés. Et ce qui est intéressant, c'est que c'est la plateforme qui s'occupe de tout. Qu'il s'agisse de l'assurance, le choix des locataires, l'état des lieux, l'encaissement des loyers. Il faut bien sûr que votre véhicule soit en bon état. Et évidemment, ce type de plateforme va vous permettre de le retrouver en bon état. Mais il faut qu'il ait moins de 10 ans et pas plus de 90 000 km au compteur. Mais voilà, vous savez désormais comment rentabiliser votre véhicule lorsque vous ne vous en servez pas. À la clé, une petite somme rondelette qui pourrait bien améliorer vos fins de mois. Si vous aussi vous avez des bons plans budget, pouvoir d'achat, pensez à m'écrire. Par ici, leséconomies@radiofrance.com.
0: Merci Valère. Faire du sport sur ordonnance, ça existe. Ça sera d'ailleurs le sujet que vous aborderez demain dans ici, les économies. Il est 5h13. Bon début de journée à l'écoute de votre radio locale.
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0: 5h15, dans l'info d'ici, ce lundi, 7 départements du pourtour méditerranéen sont placés aujourd'hui en risque élevé aux feux de forêt.
2: Et il s'agit des Pyrénées-Orientales, de l'Aude, de l'Hérault, du Gard, du Vaucluse, des Bouches-du-Rhône et du Var. Mais c'est bien toutes les forêts du pays qui sont mises à très rude épreuve cet été entre incendies, sécheresses et vagues de chaleur successives. La forêt d'Orléans, par exemple, est en pleine souffrance. Ça se voit avec les feuilles qui sont déjà jaunes, voire carrément marron. Cécile Dacosta, vous avez suivi un état des lieux avec l'ONF.
7: À chaque pas, l'herbe, les feuilles craquent sous nos pieds.
8: On l'entend à l'oreille, c'est vraiment l'automne, c'est ce bruit de feuilles sèches, de feuilles qui tombent. L'arbre a envoyé toute sa puissance pour dire stop, on arrête la feuillaison, on fait tomber les feuilles. Ben là, on l'a au 14 juillet. Quoi.
7: Du jamais vu, aussitôt dans l'année pour Nicolas Perrette, chargé de sylviculture à l'ONF Centre-Val de Loire.
8: Malgré les coups de chaud qu'on a eu en 2019, 2020, même les coups de chaud plus anciens en 2003, là c'est vraiment tôt en saison. En fait.
7: Et pour le moment, difficile de vraiment estimer l'ampleur des dégâts dans la forêt d'Orléans.
8: Ça, on le verra avec le temps. Là, ce que l'on voit, c'est avant tout le coup de chaud de fin juin. Le coup de chaud d'il y a 10 jours, on aura l'incidence ici une semaine, ça sera la deuxième salve. Quoi. Vous, dans votre jardin, vous avez votre plante à la criée, à la criée, on voit tout de suite l'arbre. On va le voir soit dès la fin de saison, soit au printemps prochain, on verra les parties qui ont définitivement lâché.
7: Comment voir si une branche a succombé à la chaleur? Il suffit de gratter légèrement à la surface du rameau. Démonstration.
8: Pour l'instant, on voit encore que les rameaux sont verts. Donc ça, pour moi, ça ne m'affole pas trop. L'année prochaine, il sera de nouveau vert. Si ça fait ça 2, 3, 4, 5 ans de suite, à un moment donné, il va accuser le coup. Et là, celui-ci qu'on gratte là, là, vous n'avez plus rien, vous cassez le rameau, ça casse comme du verre. Là, on peut commencer déjà à voir les dégâts.
7: Pour l'instant, les jeunes arbres souffrent davantage que les grands pins et les vieux chênes.
8: Les anciens, ils vont accuser le coup, les systèmes racinaires sont déjà un peu plus profonds. Jusqu'à quand? Parce qu'il faut avoir l'eau dans le sol qui va aussi s'amenuire. Mais c'est vrai que les jeunes plantations qui ont un an, deux ans, trois ans de végétation, elles n'ont pas un système racinaire qui est encore très installé dans le sous-sol. Et là, ça risque de faire mal. Il faut savoir que la vie de l'arbre, elle se fait sur les premiers centimètres du diamètre. C'est-à-dire, c'est pas parce que vous avez un arbre qui fait un mètre de diamètre qu'il a de la vie partout. Elle se fait vraiment sur la périphérie de l'arbre. Donc, quand vous avez des grosses écorces, ça absorbe un petit peu les chaleurs. Là, quand on voit les charmes qui ont des écorces lisses encore au démarrage, là, ils prennent le coup de chaud, donc on peut avoir aussi des blessures. L'écorce brûle, quoi, tout simplement.
7: Pour éviter de futures grosses pertes avec la multiplication des canicules, l'ONF tente d'introduire de nouvelles espèces en forêt d'Orléans, résistantes aux coups de chaud, mais aussi aux coups de froid.
2: Un reportage de Cécile Dacosta, ici Orléans. Et donc en forêt d'Orléans, comme dans bon nombre de massifs forestiers, la circulation des véhicules à moteur sur les chemins forestiers est interdite. Par ailleurs, aujourd'hui, toutes les forêts du département du Var sont fermées selon la préfecture.
0: Il est 5h18, c'est une tradition vieille de 20 ans sur TF1. L'été, chaque lundi soir, c'est Camping Paradis. Laurent Ronac, qui tient le rôle premier de la série, sera l'invité de Coulisses Télé. En attendant, on prend le large avec Manu Reva, ce navire qui jamais n'arriva. Alain Chamfort vous souhaite un bon début de journée ici, 5h.

0: Merci d'avoir choisi ici. 5h20, votre radio locale vous accompagne en ce début de journée. C'est un 27 juillet qu'ils sont nés. Le français Tai Krish, champion du monde de roller, à son actif plusieurs records du monde de saut dans le vide, notamment depuis le premier étage de la
1: Tour Eiffel. Ah oui,
0: c'était lui. Ça fait 12,50 mètres quand même. Il fête ce lundi ses 51 ans et qui sait peut-être, malgré toutes ses cascades, encore toutes ses dents. Aujourd'hui, c'est aussi l'anniversaire de Laurent Bignolage, journaliste et ancien visage de l'émission Télématin. Et s'il était encore de ce monde aujourd'hui, on pourrait souhaiter un bon anniversaire à André Boulerville, comédien, le fameux 109 ans. Aujourd'hui, il aurait eu un 27 juillet 1921 également. La médecine faisait une avancée décisive. Une équipe trouvait l'insuline, cette hormone sécrétée par le corps humain pour réguler le taux de sucre dans le sang, hormone indispensable pour les personnes atteintes de diabète. Et puis enfin, 2018, à cette même date, avait lieu la plus longue éclipse totale de lune du 21e siècle, ce qui me permet tout logiquement de vous rappeler que ce matin et tout encore cette semaine, on vous offre vos éclipses, vos lunettes pour assister à l'éclipse du soleil le 12 août prochain. 0810 055 056. Le paqueté qui comprend plein de surprises, plein de goodies, notamment le roman de la semaine signé Agnès Martin-Lugan, qui signe un roman qui se passe pour partie à Saint-Malo.
1: Ah, il est super celui-là.
0: Il est très beau.
1: Oui, très très bon roman.
0: Approuvé par Cyril Ardo-Redon. Vous pouvez y aller franchement, vous nous appelez, puis dans un instant, on se parle sur l'antenne de votre radio locale. En attendant, il est 5h22 dans les coulisses télé. Ce lundi, on vous emmène sur la Côte d'Azur, au milieu des bungalows, à la rencontre de Laurent Ournac. Camping Paradis, le plus célèbre de France qui cet été sur TF1 fête ses 20 ans. Alors on sort les bouées, la crème solaire, le parasol et direction le bord de la piscine.
2: Et je vais vous montrer pourquoi ce camping s'appelle Paradis.
3: C'est pas un camping comme les autres ici.
4: C'est la famille ?
0: Une famille qu'on a plaisir à retrouver dès qu'arrivent les vacances dans ce décor naturel. Un vrai camping à Martigues, à côté duquel un faux a été construit exprès pour les besoins de la série. Au fil des années, cette fiction est devenue indissociable de son acteur principal, Laurent Ournac. Pourtant, au départ, elle avait été imaginée pour Vincent Lagaffe, à l'époque animateur sur TF1. Les scénaristes en avaient fait un personnage très sportif, pratiquant jet ski, moto, planche à voile. Finalement, Lagaffe qui tend la chaîne, c'est à Laurent Ournac qu'on proposa le rôle de Tom Delorme, le propriétaire du camping. Les scénaristes en firent du coup un personnage beaucoup moins tête brûlée que dans la première version. J'ai demandé au comédien si en 20 ans, son rôle à l'écran avait autant évolué que lui-même dans la vraie vie.
5: Oui, je pense qu'on s'est servi mutuellement l'un et l'autre. Tom a évolué en même temps que moi, j'ai évolué en même temps que Tom. J'ai commencé finalement à interpréter Tom. C'était un jeune directeur de camping qui n'avait pas forcément beaucoup d'expérience dans l'entreprise, de gérer une clientèle, de faire vivre un lieu. Et en parallèle, moi j'étais un jeune comédien. Je venais plutôt du monde de la scène et du café-théâtre. Moi, je suis devenu un comédien qui a appris un peu plus le monde de la télévision sur le plateau de tournage. Ouais.
0: Et en deux décennies, le comédien aura eu également l'occasion de passer derrière la caméra pour réaliser au moins un épisode par saison. Il n'empêche, 20 ans dans une carrière, c'est pas rien. Alors, est-ce que Laurent Ournac se voit porter encore les tongs 20 ans durant ou songe-t-il parfois à céder les clés du camping ?
5: J'ai envie de répondre les deux. J'ai envie d'encore d'être là dans 20 ans parce que c'est une aventure incroyable et une chance inouïe de pouvoir déjà se dire qu'on a fait vivre une série pendant 20 ans et qu'elle a su rencontrer son public et le renouveler et le conserver malgré l'évolution des médias en 20 ans. On est arrivé, il n'y avait que 6 chaînes de télévision et en même temps, il faut savoir s'arrêter un jour. Mais on se dit secrètement entre nous que le plus tard sera le mieux.
0: Ouais. Il lui reste beaucoup de trimestres à Tom ?
5: Je crois qu'il va bosser au moins jusqu'à 65 ans. Oui. Donc bon. Il lui en reste encore quelques-uns.
0: En attendant de prendre sa retraite, Camping Paradis, c'est à voir ce soir, 21h10 sur TF1. C'était ce samedi à Rognac, dans les Bouches-du-Rhône. Pour cause de météo capricieuse, Amir a été contraint d'annuler son concert, mais bon, il a voulu improviser un petit set acoustique au milieu du public guitare-voix. Il est ici, Amir, ce matin, à 5h25, sur votre radio locale, à l'imparfaite.
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0: Merci d'avoir choisi ici pour démarrer la journée. Il est 5h28. Dans un instant, vous avez rendez-vous avec l'info. Pour l'heure, c'est le moment de voyager dans le temps en compagnie de Stéphane Bern. Ce matin, retour au début du 19e siècle dans les ruelles animées de Lyon.
1: Imaginez une petite boutique où l'on vient à la fois pour se faire soigner et pour se moquer. Un dispensaire du rire. Remontons en 1808 à Lyon. Laurent Mourguet est un arracheur de dents, un métier rude et souvent mal payé. Pour distraire ses patients entre deux molaires qui sautent, pendant les soins donc, il improvise des spectacles de marionnettes dans sa boutique.
2: Moi, je construis des marionnettes.
1: Histoire de faire rire avant de faire crier. Suspendue par des ficelles, elle raconte des histoires drôles, parfois absurdes, souvent acerbes. C'est là qu'apparaît Guignol, petit héros sous un bonnet et armé de son fidèle gourdin. Une sorte de CRS, mais version bonne humeur. Dans les ruelles et les foires, Mourguet installe son théâtre miniature. Souvent un simple rideau tendu entre deux chaises, on est plus brocante que Broadway. Mais l'ambiance est au rendez-vous. Les enfants s'attroupent, les adultes rient et derrière le comique se glisse une critique des puissants. Maître sévère, fonctionnaire trop zélé ou riche patron. Tout le monde en prend pour son grade. Les dialogues improvisés, les répliques vives et les situations absurdes transforment chaque représentation en un moment de connivence avec le public. Guignol devient vite célèbre. Les cabarets lyonnais accueillent les spectacles et les marchands ambulants invitent Mourguet à jouer pour attirer la clientèle. Guignol n'est plus seulement un divertissement, il devient une vraie voix du peuple, un moyen de rire de la société à hauteur de marionnette. Aujourd'hui encore, Guignol traverse les générations. Et finalement, il n'a jamais vraiment quitté son métier d'origine, sauf qu'il arrache des rires plutôt que des dents.
0: On va parler cinéma ce lundi matin avec l'invité des Unes de la presse, et plus particulièrement d'Hollywood et de son avenir, tout à l'heure, 6h10 pour l'heure. Il est 5h30, l'info en français. Dans le reste du monde, ici, c'est l'heure du 90 secondes. Avec vous, Cyril Ardo-Redon.
3: 30 à 40 incendies combattus simultanément, dit sur France 2 le ministre de l'Intérieur Laurent Nunez, qui comptabilise 115 000 hectares parcourus par les flammes depuis le début de l'année, avec dans le même temps 13 000 départs de feu. Celui qui inquiète le plus les autorités pour le moment, c'est celui qui se trouve en Gironde. 42 000 hectares parcourus en 5 jours, un incendie à caractère erratique, complètement imprévisible. Dans ce contexte, la préfète de Gironde annonce ce matin que les colonies de vacances sont suspendues dans le département. Même chose pour les séjours de scoutisme ou les vacances pour personnes en situation de handicap. Elle incite les touristes à ne pas venir et à changer de destination. D'autres feux sont en cours ce matin en France. L'incendie dans les Landes n'est toujours pas fixé. 3600 hectares parcourus et près de 200 bâtiments détruits par les flammes à Biscarrosse. Des reprises de feux sur le massif du Gros Bessillon dans le Var et 4500 hectares touchés. 900 hectares parcourus à Corté en Corse. Aujourd'hui, ce sont 7 départements du pourtour méditerranéen des Pyrénées-Orientales au Var qui sont en orange face au risque élevé de feux de forêt. Emmanuel Macron préside ce matin à 10h une cellule interministérielle de crise consacrée aux incendies. Et puis le Tour de France, Mathieu Van Der Poel s'impose sur la dernière étape sur les Champs-Élysées à Paris. Le Slovène Tadej Pogacar remporte la grande boucle pour la 5e fois. Le jeune prodige français de 19 ans, Paul Sexas, décroche la 4e place. Le Tour de France femmes débute samedi prochain.
0: 5h32, l'info d'ici, ce lundi matin. 220 000 personnes évacuées en Gironde à cause d'un incendie complètement incontrôlable.
3: Des milliers de pompiers sont mobilisés. Les flammes se trouvent à une quinzaine de kilomètres de l'agglomération bordelaise. Alors, certains Girondins quittent le département, parfois dans la précipitation. En gare de Saint-Jean, hier, les quais étaient bondés. Juan Chassin.
4: Julie, bordelaise, attend son train. Il doit permettre de l'emmener suffisamment loin de Bordeaux, en fumée.
5: Je vais dans la Lot-et-Garonne, ce sera mieux, je pense, niveau qualité d'air.
4: Direction Agen pour elle. Voilà quelques heures que la jeune femme de 27 ans a décidé de rentrer chez ses parents.
5: Pour éviter toutes les fumées, tout ce qui est un peu toxique, quoi. Je vais revenir travailler ensuite. J'ai fait un gros sac au cas où on ne puisse pas revenir.
4: Avec l'essentiel, dit-elle, des vêtements et sa tablette. L'essentiel, d'autres espèrent le retrouver bientôt.
6: Le train, il est à 11h.
4: Assis sur un banc, Thomas, 17 ans, regarde fébrile son écran de téléphone où défilent les images de chaînes d'infos en continu.
6: Je regarde voir si l'incendie n'arrive pas vers ma maison, parce que j'ai très peur. Ça fait plusieurs jours qu'on s'inquiète. Vous voyez que le feu évolue beaucoup.
4: Sa famille et lui ont été contraints de quitter leur maison de Marcheprime, commune de l'agglomération bordelaise, évacuée. Pourtant, c'est seul qu'il s'apprête à embarquer pour Casteljaloux chez ses grands-parents. Au moment de l'alerte reçue sur son téléphone, il était en train de célébrer un anniversaire chez un ami.
6: J'ai entendu mes parents hier m'appeler, me dire qu'ils allaient être évacués. J'ai un peu stressé toute la nuit, j'ai pas dormi. Mes parents sont en voiture, ils m'ont pris mes affaires.
4: De quoi patienter, dit-il, le temps que les incendies cessent et qu'ils puissent rentrer chez lui.
3: Le reportage d'Erwan Chassin sur votre radio locale ici et des habitants qui fuient aussi face à la dégradation de la qualité de l'air. L'Observatoire Atmo place 4 départements de Nouvelle-Aquitaine en rouge face au dépassement du seuil d'alerte de pollution aux particules en suspension. Il s'agit de la Gironde, des Landes, de la Dordogne et du Lot-et-Garonne. Par ailleurs, en raison des incendies, le trafic des trains est interrompu depuis hier et jusqu'à nouvel ordre au sud de Bordeaux en direction d'Arcachon, d'Andaille et de Tarbes. Bon, jette un coup d'œil sur le ciel, Johan, et c'est une journée d'été pour ce dernier lundi du mois de juillet.
0: Notamment sur les régions de l'ouest ainsi que le sud-est. En revanche, ce matin, on relève des petites perturbations sur la région de l'est. Quelques faibles précipitations également dans le sud-ouest et le massif central. Et puis une matinée très ensoleillée sur le pourtour méditerranéen avec des températures qui vont être très élevées encore ce matin. Des températures aujourd'hui en début de matinée, 17 à Bourges, 16 à Aurillac, 19 à Strasbourg, 22 déjà en milieu de matinée à Marseille. Et puis dans l'après-midi, les températures qui vont évidemment logiquement s'élever en France avec des températures de saison tout de même. 21 à Cherbourg, 26 à Rennes, 29 à Lyon et pour la maximale 34 à Montpellier. Cet après-midi chez vous, comment ça se passe? Vous nous envoyez vos petits messages, vos températures sur la page Facebook d'ici, comme l'a fait Vladimir qui vit à Villefranche-sur-Mer sur la Côte d'Azur. Chez lui ce matin, il fait 23 degrés. On salue également Kevin qui nous écoute en Alsace, à Mulhouse, 19 degrés ce matin, ciel partiellement nuageux avec un vent de sud-ouest. Et puis enfin Thierry, lui, vit à Barville en Gâtinais dans le Loiret. Il fait 15 degrés tous les jours ici dès 5 heures. On fait la météo ensemble.
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0: Merci d'avoir choisi ici ce matin, ce lundi, dernière semaine du mois de juillet. On la démarre ensemble avec ce classique des classiques. Voici Eric Clapton, Leila, sur votre radio locale.

0: effectivement.
1: Oui, Johan, vous vous souvenez de cette Française qui était tombée amoureuse d'un faux Brad Pitt. Eh bien, figurez-vous que ce genre d'histoire est bien plus courante que ce que l'on pense. Aude Razo nous dit tout dans un instant.
2: Et pour la musique, le groupe Toto sera bientôt de la partie. Africa, un standard de la pop des années 80, toujours au goût du jour, grâce à votre radio locale. Et ce matin, on accueille Eliane. Bonjour Eliane.
1: Bonjour Eliane.
2: Eliane, est-ce que vous êtes avec nous ce matin? Est-ce que vous nous entendez? Eliane qui, si je ne dis pas de bêtises, est en Isère, a priori, qui est au téléphone. Enfin, je l'espère, du moins. Eliane, vous êtes avec nous ou pas?
1: Alors, je crois que la règle, c'est que si l'auditeur ne répond pas, c'est moi qui remporte le paqueté.
2: Très bien. Alors, je crois que c'est ça la règle. 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Vous êtes là avec nous, Eliane, bonjour.
3: Oui, bonjour Yann.
1: On vous a retrouvé.
2: Moi, j'ai eu très peur. Je me suis dit, elle s'est rendormie.
3: Je me suis perdue.
2: Comment vous allez ce matin?
3: Ça va très bien, je suis contente de vous retrouver, puis je vous souhaite une bonne journée à tout le monde. Hein.
2: Également, on m'a dit que vous étiez une grande voyageuse, que vous n'arrêtiez pas de bourlinguer.
3: C'est ça, tout à fait, c'est ma passion.
2: Vous étiez où, oui, là, récemment?
3: Là, j'arrive de l'Ouzbékistan, là.
1: Ah, magnifique.
2: Et vous partez où?
3: Ah oui, comment?
2: Et vous allez où maintenant, prochainement?
3: Ben, je pense que l'année prochaine, ce sera beaucoup plus près, parce que maintenant, je suis âgée et que j'hésite d'aller trop loin. Donc, je pense que l'an prochain, ce sera style Écosse ou un pays comme ça. Voilà.
2: Quand même,
1: très beau quand même.
2: Mais alors, non, mais prochainement, il paraît que vous partez en yourte avec votre fille.
3: Voilà, ma fille est dans un camping pour l'été, donc du coup j'ai loué une yourte pour retrouver mes petits-enfants avec lesquels je vais passer une semaine.
2: Bon, qui vous a donné le goût des voyages comme ça, vous, Eliane?
3: On va dire que je suis née avec. Hein. Depuis toute petite, j'ai toujours rêvé de faire des voyages. Et puis dès que j'ai pu, toute seule, je suis partie en stop avec la première fois très peu d'argent. Et ma première destination, c'était la Camargue. Et puis après, j'ai eu très envie de connaître, d'aller plus loin, de connaître d'autres gens et d'autres façons de voir. Et maintenant, je pense que j'en suis à 85 pays que j'ai visités.
2: Eh bien, bonne route à vous. On va vous souhaiter bon vent. Et puis tiens, justement pour faire la route, on vous envoie chez vous le paqueté. Vous allez voir, c'est un sac aux couleurs de votre radio locale. Je vous souhaite une bonne journée et je vous embrasse, Eliane.
3: Moi aussi, je vous souhaite une bonne journée à tous. Au revoir, merci.
2: Au revoir, on continue, c'était Michou. Puis tous les matins, vous êtes ici, les bienvenus sur l'antenne de votre radio locale. 5h43, bon réveil à vous.
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2: 5h44, chaque matin ici, c'est pas vrai, votre rendez-vous pour éviter de vous faire avoir. Aude Razo, ce matin, les affaires d'arnaque amoureuses fleurissent sur Internet. Vous nous donnez les bons conseils, justement, pour ne pas se faire avoir.
6: Oui, on va se pencher sur ces histoires parce que ça peut tous nous arriver. C'est ce que je dis toujours, mais j'insiste. Alors, on sourit un peu forcément quand on entend l'histoire de cette Japonaise qui est tombée amoureuse d'un faux astronaute. Il lui dit que son vaisseau spatial est attaqué, qu'il a besoin d'oxygène. Il lui demande son aide pour acheter de l'oxygène. Il lui a extorqué comme ça près de 6000 euros. Plus grave encore, on a toujours en tête Anne, cette Française qui a donné plus de 800 000 euros à un faux Brad Pitt. Histoire assez folle là aussi. Mais parlons-en parce que vous, les auditeurs, vous êtes quelques-uns à me demander conseil. Vous aussi, vous tombez parfois dans ces arnaques amoureuses. Et non, ce n'est pas drôle. Non, ce n'est pas honteux. Oui, il faut en parler. Ça touche beaucoup plus de monde que ce qu'on croit.
2: Aude, vous avez notamment reçu le mail d'une auditrice assez désespérée.
6: Oui, elle s'appelle Catherine. Elle me dit qu'elle est harcelée par un faux Joël Lambert. Alors, petite recherche parce que je ne connaissais pas. C'est le nom d'un acteur, en fait. Il a joué, entre autres, dans American Sniper, le film de Clint Eastwood.

0: Catherine est assez désespérée, effectivement. Elle me dit qu'elle a donné beaucoup d'argent à cet imposteur. Donc, comment faire? Comment faire pour ne pas se faire avoir? Premier conseil, c'est la règle d'or. Ne donnez jamais d'argent sur Internet à quelqu'un que vous ne connaissez pas. Même si vous l'aimez bien, que vous discutez depuis des mois, qu'il est gentil, attentionné. Dès qu'il commence à parler d'argent, vous arrêtez tout. Deuxième conseil, si quelqu'un trouve toujours une bonne excuse pour ne pas vous rencontrer ou vous parler de vive voix, ce n'est pas votre âme sœur, c'est un menteur et puis c'est tout.
1: À demain, Aude Razzo, et puis pour retrouver tous les conseils utiles de C'est pas vrai, une seule adresse ici.fr à l'onglet arnaque. Il est 5h45. Je vous lis le SMS que vient de m'envoyer Benoît Prospero. Ce matin, on va tenter de garder les yeux immobiles comme un hibou. Restez donc avec nous dans un instant, le monde merveilleux du vivant, juste après Marine sur les ondes d'ici.

0: Bonjour, bon réveil, 5h48. Allons donc écouter la nature de très près. Ce lundi, dans le monde merveilleux du vivant, trois choses à savoir sur le hibou. Bonjour, Benoît Prospero.
1: J'arrive pas. Au programme, œil, audition et rotation. Première chose à savoir, vous savez, quand on regarde un hibou, on dit « Oh, qu'il a de beaux yeux !» Et c'est vrai qu'on dirait presque un humain. Eh bien non, le hibou n'a pas les mêmes yeux que nous. Alors, pourquoi sont-ils si différents? D'abord parce que nos yeux sont en forme de sphère et les yeux des hiboux en forme de tube. Et ils sont immobiles. Et s'ils sont comme ça, eh bien c'est parce qu'il y a une bonne raison. C'est pour qu'ils puissent se concentrer uniquement sur leur proie et ne pas la perdre de vue. Et vous allez me dire, oui, mais s'il veut regarder sur le côté, il fait comment? Eh bien, en fait, il est obligé de tourner la tête. Et pourquoi il est meilleur prédateur que nous? Parce que les yeux du hibou laissent entrer jusqu'à 3 fois plus de lumière que ceux de l'humain.
0: Et c'est pour cette raison qu'il voit la nuit?
1: Alors oui, mais pas seulement. Deuxième chose à savoir, oui, effectivement, le hibou a une super vue. Mais si c'est aussi un bon chasseur, c'est parce qu'il a aussi un système auditif absolument hors du commun. Et plus exactement, quand il entend le moindre bruit, le hibou est capable dans l'instant de déterminer d'où vient ce bruit. À partir de là, il suit son instinct et se lance en direction de sa cible.
0: Et c'est vrai que tous les hiboux ne sont pas forcément nocturnes.
1: Ah ben oui, c'est vrai, certaines catégories de hiboux n'ont aucun problème avec le soleil. Ils supportent parfaitement le soleil. Et suivant les hiboux, certains supportent aussi bien la lumière du jour que celle de la nuit. Certaines espèces préfèrent carrément le jour que la nuit. Et au-delà de ça, troisième chose à savoir, je vous le disais, il y a un instant, les yeux du hibou sont immobiles. Alors vous allez me dire, mais comment il fait pour voir sur les côtés? Son secret, c'est qu'il peut tourner sa tête, je vous l'ai dit, mais à 270 degrés. Pour vous donner une idée, nous, les humains, on peut tourner notre tête seulement à 180 degrés. N'essayez pas de faire comme le hibou, je vous vois là, ou alors prévoyez vite un rendez-vous chez l'ostéo. Bref, ceci lui permet de voir autour de lui et donc derrière lui, ce qui est quand même plutôt pratique dans ce cas précis. Appelle-moi Pâquerette et regarde-moi t'aimer un peu, beaucoup, passionnément, à la folie. Le monde vivant est merveilleux. Et pour toutes ces infos, un grand merci au Muséum National d'Histoire Naturelle. Pour en savoir plus, rendez-vous sur mnhn.fr.
0: C'est un poète de la nature, ce Benoît Prospero, que vous retrouvez demain, même heure, même antenne, et en replay, en podcast, sur le site ici.fr.
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0: 6h10, à la une de la presse ce lundi, il est question du temple du cinéma américain.
3: À l'occasion d'une série consacrée par le journal La Croix aux métamorphoses d'Hollywood, avec nous par téléphone, le rédacteur de la série.
0: Bonjour Stéphane Dreyfus.
4: Bonjour.
0: En quelques mots, cette série que vous consacrez à Hollywood, que raconte-t-elle?
4: Cette série sur les métamorphoses d'Hollywood, elle cherche à raconter de façon un peu incarnée, en fait, les mutations que vit l'industrie du rêve. Et ce sont donc des professionnels, des experts, des cinéphiles qui nous racontent à leur manière comment ils perçoivent ces transformations. Donc on a par exemple aujourd'hui une actrice qui est devenue aujourd'hui l'une des figures de proue de la défense de la création humaine face à l'IA qui est de plus en plus présente à Hollywood.
0: Quels sont les dangers justement de l'IA aujourd'hui très concrètement à Hollywood? Est-ce que l'IA va finir par avoir la peau d'Hollywood et de son industrie, c'est-à-dire les acteurs, les réalisateurs, les techniciens?
4: Alors, je ne sais pas si l'IA va avoir la peau d'Hollywood. Je n'ai pas de boule de cristal. Il faut savoir qu'Hollywood s'est de tout temps adapté aux mutations technologiques de façon plus ou moins agile, avec plus ou moins de casse. Aujourd'hui, l'IA progresse à toute vitesse à Hollywood, mais à bas bruit. Elle aide à l'écriture de scénarios, au développement de concepts de films. Évidemment, on pense aux voix de doubles digitaux. Et donc, cette infiltration, elle peut nuire effectivement à la créativité des réalisateurs, des scénaristes d'Hollywood qui s'en inquiètent et qui continuent à veiller au grain pour éviter qu'elle ne s'infiltre partout.
0: Un mot, Stéphane, sur l'Odyssée de Christopher Nolan, qui est actuellement à l'affiche. Ça, c'est un film à grand spectacle dans la plus pure tradition des blockbusters hollywoodiens.
4: Tout à fait. À Hollywood, restent des grands réalisateurs, on pourrait dire des artisans, parce que Christopher Nolan n'a pas recours à des effets spéciaux numériques. Il travaille un peu à l'ancienne, dans des décors réels. Alors, tout ça a un coût, évidemment, parce que le film a coûté 250 millions de dollars. d'art, mais ce succès est quand même dans une certaine mesure rassurant. Parce que je pense que les spectateurs aiment voir ces films comme ils aiment acheter des vinyles, c'est-à-dire que ils aiment encore avoir passe à eux, avoir sur l'écran quelque chose qui leur est familier.
0: L'histoire d'Hollywood, c'est un peu l'histoire des États-Unis tout court.
4: Hollywood raconte une partie peut-être de l'histoire plutôt du capitalisme américain, c'est-à-dire à sa capacité à s'adapter au goût du public, à l'air du temps et à digérer les nouvelles tendances et les absorber pour en faire des succès en salle.
0: Les Métamorphoses d'Hollywood, c'est une série estivale toute cette semaine à découvrir dans La Croix. Bonne journée Stéphane Dreyfus et merci d'avoir été des nôtres ce matin.
4: Merci à vous Johan.
0: Ce lundi, on vous parle d'un phénomène à la fois très récent et très étrange, les teenagers, ces seniors qui se comportent comme les teenagers, ce programme de ces tendances. Le temps d'écouter Africa Toto sur votre radio locale. Ici, 5h54. Bon réveil.

0: Vous écoutez ici, avant de retrouver le journal de 6h pour faire le point sur toute l'actualité dans votre région, nous accueillons comme tous les matins Muriel Jordan pour ses tendances. Avec vous Muriel, ce matin on se penche sur un phénomène qui concerne les seniors.
1: Ouais, vous avez vu tous ces seniors qui soulèvent de la fonte, voyagent partout et sont totalement hyperactifs. On les appelle les teenagers. Ils cassent les codes du troisième âge. La maison de retraite, le tricot, les pantoufles, très peu pour eux. Je vous présente Alain Perrault, plus connu sous le nom de Alain Gustave, influenceur sport sur Instagram. 270 000 abonnés. Alain a 80 ans et les biceps d'un mec de 30 piges. Je l'ai découvert grâce à un reportage de nos confrères de France 3 Alpes.
2: Bon, il y a longtemps que je dis qu'on peut bien vieillir et que la vieillesse est une nouvelle liberté. Instagram, c'est purement par hasard. Je n'ai pas du tout prévu ça. Mais c'est vrai que ça a répondu à un message. Donc le message est bien passé. Et j'étais surpris moi-même.
3: Donc là, il y avait 120 kilos sur le chariot. Puis on va se rapprocher de du poids de compétition. Donc on va mettre 150, je pense que ça va aller.
2: 150, oui.
3: Allez.
1: Ces teenagers, mi-seniors, mi-ados, vivent leur retraite comme une seconde adolescence, sauf qu'ils ne réclament pas d'argent de poche, ne portent ni bague dentaire, ni gouttière, et ils ne réclament pas un téléphone à 800 balles pour Noël.
0: Ok, donc ces teenagers, Muriel, ont plus de 65 ans, ils ont quitté la vie active, et ils en ont marre des clichés qui leur collent à la peau, c'est ça ?
1: C'est ça, alors ils sont tout de même bien contents de rafler les réductions seniors, hein, payer moins cher le ciné, les transports, mais ils veulent s'affranchir de l'étiquette senior troisième âge, car ils se sentent jeunes et énergiques, soit tout l'inverse de ce jeune de 30 ans que je croise par hasard dans la rue.
4: Moi je me sens vieux déjà, à 28 ans, je tiens moins l'alcool déjà. Un petit peu, ça commence déjà un petit peu à se durcir de ce côté-là.
1: Oui, parce que vous savez qu'il existe des jeunes vieux, hein. On en trouve pas mal dans les universités d'été des républicains. Laurent Wauquiez, par exemple, ça fait bien, je sais pas, 30 ans qu'il fait vieux. Sur TikTok aussi, il existe des milliers de vidéos de jeunes de 25-30 ans qui assument kiffer les activités de mamie et rester à la maison en pantoufles pour jouer au Scrabble.
5: Bah ça, on peut être vieux à 40 ans comme on peut l'être, ne pas l'être à 80, ou c'est dans sa tête, mais bon, les articulations sont là quand même, hein. Moi, j'ai un médecin qui m'a dit gentiment, vous faites 8 ans de moins. On n'avait pas vu au saut du lit. Je suis dans ma 80e année sur ma tombe. Non, je rigole.
1: Alors, je croise aussi Michelle, 77 ans, qui habite dans les Bouches-du-Rhône. Elle, son kiff, c'est la danse. Elle est un peu teenager sur les bords.
6: Alors, vous, donc, c'est quoi
7: nos danses à nous de notre génération. Valse, Java, cha-cha-cha. Ah oui.
1: Ah, bah, dites-moi alors ce que vous ressentez quand vous dansez. Qu'est-ce que ça
7: bien.
1: Vous fait?
7: On est bien après. C'est comme si on avait fait de la gymnastique.
1: Donc, la philosophie de vie des teenagers pourrait se résumer à ce que raconte ce monsieur.
8: Ma philosophie, je fais ce que je veux, où je veux, quand je veux.
1: Bref, être un teenager aujourd'hui, ça devient tendance. Moi, de toute façon, je me considère jeune tout court parce que...
9: Madame,
1: oui,
9: vous voulez vous asseoir?
1: Non, mais j'hallucine. On vient de me proposer une place dans le métro. Allez. Mais vous me donnez quel âge? Bon, bah, je suis passée dans la catégorie senior direct.
0: Mais non, vous aurez toujours 20 ans, Muriel Jordan. Et d'ailleurs, on vous retrouve demain, même heure, même antenne. On vous souhaite une belle matinée, première de la semaine. On vous souhaite une belle journée et on vous retrouve demain ici, dès 5h. Excellente journée.
10: Absolument, merci beaucoup. Vous aussi, bonne journée, à demain matin. Bon, il va faire bon cette semaine. Merci d'être avec nous. Bradley de Souza pour les infos, bonjour.
11: Bonjour Michel, bonjour à tous.
10: Lucas réalise cette émission. Isabelle Lebrun va venir nous rejoindre pour les 3 plus tout à l'heure sur les coups de 7h-10. Ouais, il va se remettre à faire chaud, particulièrement mercredi. Bon, ouais. Tous les détails, la météo à suivre dans quelques minutes.
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10: Ici Normandie, bonjour, ça devait arriver, hein, c'est lundi, il est 6h. Bradley, les infos, c'est historique pour la Normandie.
13: Ouais, les plages du débarquement sont officiellement au patrimoine mondial de l'UNESCO. Le comité qui attribue cette distinction a pris cette décision hier en Corée du Sud. Ça faisait plus de 20 ans que la région plaidait pour que ces plages dans le Calvados et dans la Manche soient reconnues mondialement, là où des batailles décisives ont eu lieu en juin 44 pour libérer l'Europe du nazisme. Hervé Morin, le président de la région Normandie.
14: C'est non seulement une fierté, mais c'est aussi beaucoup d'émotion, parce que, comme je l'ai dit à l'UNESCO, les plages du débarquement, on a chacun d'entre nous un peu de notre cœur qui est là-bas, donc qui est sur ces plages. Donc pour nous, c'est beaucoup d'émotion, c'était un énorme travail. Au mois de novembre, on était plutôt très pessimiste, on a eu un rapport intermédiaire qui n'était pas bon, et puis on a fait un énorme boulot. On a bossé pour que, avec les maires, entre Noël et le jour de l'an, on leur demande de redélibérer, de modifier le zone zonage pour protéger les plages comme le demandait l'UNESCO. Et en 15 jours, ils ont tous délibéré, ce qui était quand même assez formidable, tous enthousiastes. Et au bout du compte, ben, on a la bonne nouvelle, on est inscrit.
13: Ces plages, on les connaît, ce sont Utah Beach, Omaha, Gold, Juno et Sword Beach sur une zone de 80 km de long. Quatrième site normand classé patrimoine mondial de l'UNESCO après les tours Vauban de Saint-Vallaougue, le Mont-Saint-Michel, mais surtout Le Havre, la ville reconstruite après la Seconde Guerre mondiale.
10: La haine ne nous a pas gouvernés.
13: Les mots de Sébastien Lecornu hier lors de l'hommage rendu au père Hamel, 10 ans après l'assassinat du prêtre dans son église à Saint-Étienne-du-Rouvray. Plus de 500 personnes ont assisté à ces commémorations, cette marche silencieuse dans un premier temps jusqu'à l'église où le parvis a été rebaptisé au nom du père Hamel. S'en est suivi une messe et puis des discours vidéo à retrouver sur nos réseaux sociaux. C'est aujourd'hui que le tribunal de commerce de Toulouse doit examiner l'offre de reprise de Fibre Excellence. Elle est portée par Mathieu Pigas, Fibre Excellence et ses deux sites dans le sud de la France en redressement judiciaire depuis avril dernier. Le groupe s'était avant ça engagé à reprendre Chapelle d'Arblay à Grand Couronne dans la métropole de Rouen. Mais dans cette offre de reprise, rien n'indique que ce sera le cas. On y revient dans le journal de 7h. Les sauveteurs de la SNSM sont intervenus hier matin au large de Saint-Valery-en-Caux, à une douzaine de kilomètres de la côte. Un voilier belge était visiblement en difficulté. Deux personnes à bord ont été remorquées. C'est la 7e intervention ce mois-ci des bénévoles de la SNSM dans ce secteur. À Évreux, un homme doit être jugé aujourd'hui devant le tribunal pour avoir coupé des arbres illégalement, 123 au total. C'était en août 2023 à Chaigne, près de Passy-sur-Eure. En fait, tout cela était pour alimenter un trafic que les arbres étaient envoyés en Chine. Le maire de cette commune de Chaigne, Guillaume Grimm, alerté à l'époque, se porte partie civile dans ce procès, Manon Lombard-Brunel.
6: En août 2023, un dimanche, Guillaume Grimm est réveillé par un coup de téléphone. Il est 6h du matin, un de ses administrés s'étonne d'un bruit de tronçonneuse juste à côté de sa maison.
9: Ben, je me lève et puis je vais voir et il tombe sur deux bûcherons, entre guillemets, en train de couper du bois. Et je leur demande simplement d'arrêter, qu'on était dimanche, on fait cesser simplement le bruit.
6: L'affaire aurait pu s'arrêter là, mais un mois plus tard, le propriétaire du bois se plaint. Plusieurs chaînes de sa parcelle ont été coupées sans son autorisation. Il dépose plainte, une enquête s'ouvre. Les gendarmes remontent alors la piste d'une entreprise, une société forestière basée dans les Yvelines. Elle est déjà mise en cause dans une autre affaire de déforestation illégale. Et là aussi, le mode opératoire est le même.
9: En fait, ils recherchent principalement des coupes de bois où ils passent un accord avec un propriétaire. Et derrière, voilà, ils attaquent sa parcelle et puis à côté, ben, ils débordent. Et ils débordent pourquoi? Parce que la plupart du temps, ben, les parcelles de bois, c'est des petits propriétaires. Vous avez des 1000 mètres carrés, 2000 mètres carrés. Voilà, personne ne s'en rend compte.
6: Et une fois coupé, le bois est envoyé en Chine, payé sous le manteau, la plupart du temps en liquide. C'est donc pour marquer le coup, montrer que la forêt n'est pas en libre service, que le maire de Chaigne a donc aujourd'hui décidé d'aller devant la justice.
13: Le procès doit commencer en début d'après-midi au tribunal d'Évreux.
10: 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Bon, une première partie de saison difficile.
13: Ouais, c'est ce qu'a reconnu Esteban Ocon hier après le Grand Prix de Hongrie, où les Bruissiens a terminé à la 16e place au volant de sa Haas. Le Rouennais Pierre Gasly et Alpine ont fini à la 12e place de ce Grand Prix remporté par Lando Norris. Les pilotes de Formule 1 qui ont le droit là à 4 semaines de pause. Lui a très bien réussi sa sortie hier au championnat de France d'athlétisme à Albi. Les Bruissiens, juste qu'au Maté a terminé premier du 110 mètres haies en finale. Il s'est imposé en 13 secondes 34. C'est le 3e sacre national pour le licencié de l'Évreux AC. C'est son 5e sacre pour lui, pour Tadej Pogacar sur le Tour de France. Il a rejoint depuis hier le cercle fermé des quintuples vainqueurs de la Grande Boucle avec le Rouennais Jacques Anquetil, Eddy Merckx ou encore Bernard Hinault, le Slovène de 27 ans, inarrêtable, même si hier la dernière étape à Paris a été remportée par le Néerlandais Mathieu Van Der Poel. Le Français Paul Sexas termine lui au pied du podium à la 4e place, bien aidé par ses coéquipiers dont le roi Nicolas Prodhomme a bien achevé son premier Tour de France. Nicolas Prodhomme qui a réalisé un très bon tour d'ailleurs et décroche cette très belle 16e place au classement. On l'entendra dans le journal de 7h, avant-dernière place au classement pour le Rouennais Mathis Louvel.
10: Ah bah, voilà une route empruntée par de nombreux cyclistes.
13: L'avenue verte entre le département de l'Oise et l'Angleterre, on la sillonne depuis quelques semaines à vélo et on vous propose de rencontrer ceux qui la font vivre, cette route de près de 470 km. Ce matin, on est dans le Pays de Bray et Stéphanie, qui a repris une épicerie en centre-ville à Forges-les-Eaux, le constate aussi. C'est un vrai plus d'avoir cette avenue verte. Tous les jours, des cyclistes poussent la porte de sa boutique.
11: On en voit de plus en plus et ils aiment bien venir à l'épicerie. Ils peuvent découvrir des produits locaux et on a pas mal de petits produits sous format individuel, ce qui leur permet d'emporter ça facilement dans les petites sacoches du vélo sans trop se charger. Et puis c'est le petit réconfort gourmand made in Pays de Bray. Je pense qu'ils aiment bien venir sur l'avenue verte, découvrir aussi Forges-les-Eaux et les environs. On a un potentiel touristique qui est très sympathique et c'est bien de mettre tout ça à l'honneur avec les chemins et l'avenue verte. C'est super. C'est très sympathique, ça permet d'échanger et de proposer une autre image aussi de Forges avec tous les randonnées, les sports verts entre guillemets qui sont très tendance. Les gens ont besoin, je pense, de décompresser hein, et on est dans un environnement plutôt sympa et bien adapté pour ce genre de choses.
13: Et après Forges-les-Eaux, on part à Neufchâtel-en-Bray dans l'info d'ici à 6h30 avec notre reporter Manon Lombard-Brunel dans un lieu très prisé des cyclistes, surtout pour le déjeuner.
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13: On va monter jusqu'à 28 degrés aujourd'hui.
10: Oui, quelle heure, ça y est, c'est reparti à la hausse. Déjà les températures en ce début de journée, il fait 14 degrés à Évreux ou Armand. On a 19 degrés à Dieppe, 18 degrés au Havre. Les températures cet après-midi, je vous le disais, nous vous le disions avec Bradley, 28 degrés pour Vernon, 26 degrés pour Évreux et pour Rouen. Sur le littoral, ça reste sympa. 21 degrés partout, du Havre au Tréport, en passant par Dieppe, Fécamp et Neufchâtel. Non, par Neufchâtel-en-Bray, on a combien ? On a 24 à Neufchâtel-en-Bray et 22 degrés à Yvetot. Voilà pour les températures cet après-midi. Nous aurons a priori quelques nuages inoffensifs. Ils se dispersent dans la matinée cet après-midi. C'est du soleil. Demain mardi, grand ensoleillement, température qui grimpe au-dessus de 30 degrés. Et mercredi, 37-38 degrés. Ce sera la plus chaude journée a priori de cette petite période de canicule qu'on nous annonçait déjà depuis quelques jours. Attention, on va surveiller la qualité de l'air aujourd'hui et cette semaine avec cette remontée des températures. Pour l'instant, on est au vert.
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0: ici Normandie. Eh ben, on a qu'à y aller ensemble si vous le voulez bien. C'est lundi, il est 6h12.
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0: On est le 27 juillet, aujourd'hui, j'en connais, vous en connaissez, j'en suis convaincu, elle nous écoute ce matin. Nathalie, bonne fête! Et puis c'est l'anniversaire aujourd'hui de la naissance de quelqu'un qu'on connaît bien en Normandie, Bourville, né il y a 109 ans, en Seine-Inférieure, aujourd'hui la Seine-Maritime, après Tauvikmar. Et en cette période-là, bah comme nous, il préparait ses vacances.
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4: 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Oh.
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0: L'année prochaine, à l'anniversaire, les 110 ans de la naissance de Bourville. Vous voilà prévenus. Aujourd'hui, Isabelle Aubray a 88 ans. Elle qui a gagné l'Eurovision pour la France. Ouais, c'était pas tous les ans, c'est pas toujours le cas d'ailleurs aujourd'hui.

0: Isabelle Aubray, la chanteuse qui a vécu au Havre en 1958 et en 1959. Elle officiait dans un cabaret à l'Europe, à l'époque court chevalier de là-bas. Elle était dans un orchestre, celui de Lionel Lamara. Elle s'appelait Thérèse Coquerel. Elle est née à Lille, mais elle est venue chez nous. Eh ouais, avant de gagner l'Eurovision. Bon anniversaire, 88 ans pour Isabelle Aubray. Il est 6h14, dans un instant on prend soin de notre santé. En été, on évite le coup de chaud avec le docteur Kerzak.
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0: 6h14 était particulièrement chaud, on annonce encore mercredi 37, 38 degrés à l'ombre. Alors, docteur Kerzak, bonjour, le coup de chaleur, ça peut nous arriver, et plus vite qu'on ne le croit. Hein.
4: Bonjour à toutes et à tous, l'été, la chaleur peut être désagréable, mais des températures trop élevées, c'est plus que désagréable, c'est très dangereux quand on ne sait pas reconnaître les premiers signes, notamment le coup de chaleur, c'est pas juste un coup de fatigue, c'est une urgence médicale qui peut être mortelle, et on sous-estime souvent la violence de ce coup de chaleur. Le corps submergé n'arrive plus à baisser sa température, elle peut monter à 40 degrés en très peu de temps et dans un cas sur cinq, c'est fatal. Le problème, c'est qu'on ne le voit pas toujours venir, d'où l'importance de savoir détecter très tôt les signaux d'alerte. Il y a deux types de signes. Des signes précoces, ceux qui doivent mettre la puce à l'oreille, une soif intense, des maux de tête, des vertiges, une fatigue extrême, parfois des crampes ou une peau chaude et sèche et on ne transpire plus. Et surtout un changement de comportement. La personne tient des propos incohérents, semble désorientée, confuse. Et ensuite, si on ne réagit pas, viennent la deuxième catégorie, les signes graves, perte de conscience, convulsion, et à ce stade, le pronostic vital est engagé. La règle, c'est dès que vous voyez quelqu'un qui ne réagit pas normalement, dès les premiers signes, et qu'il fait très chaud, ben, il va falloir appeler les secours.
0: Appeler les secours, oui, mais en attendant, docteur, que fait-on ? Les gestes de premier secours sont-ils simples ?
4: Les gestes sont très simples, ils peuvent sauver la vie en quelques minutes. Voici la conduite à tenir. On transporte immédiatement la personne à l'ombre, dans un endroit frais, voire climatisé. On va enlever les vêtements ou au moins on les desserre. L'idée, c'est d'enlever toutes les couches qui retiennent la chaleur. On refroidit ensuite le corps, on l'asperge d'eau fraîche, on applique des serviettes ou des linges humides sur tout le corps, surtout la nuque, les aisselles et l'aine. On ventile avec un ventilateur ou un journal et si elle est consciente, on lui donne de l'eau fraîche à boire par petite quantité. J'ai pas dit de l'eau glacée. Et pendant ce temps, on a bien sûr déjà appelé les secours, le 15, le 18 ou le 112. Et on ne laisse jamais la personne seule. Évidemment, je le rappelle quand même, pas d'alcool, pas de café, parce que ça aggrave la déshydratation. Les plus à risque sont les personnes âgées, mais pas seulement à les coups de chaleur, et on le voit dès les premières chaleurs. C'est les sportifs qui se croient un peu invincibles, ou les gens qui travaillent ou qui font du jardinage aux heures les plus chaudes. Donc ne surestimez pas vos capacités. Le coup de chaleur, ça peut vraiment toucher tout le monde. Allez, bon été, bonne santé, à l'écoute d'ici, bien sûr.
0: Merci beaucoup, docteur. Il est 6h17. La plage d'Étretat, classée dernièrement parmi les meilleures d'Europe pour son coucher de soleil, oui. Dans le top 40 des meilleures plages européennes pour photographier le coucher de soleil, ça tombe bien. On a rendez-vous avec une photographe à Étretat dans 3 minutes. C'est une Normande du bout du coin. Elle est au micro de Fred Romanuik après The Connells. Il est 6h18.

0: 74, 75, le tube de The Connells, c'est incroyable parce que ça a marché dans le monde entier cette histoire. Il est 6h20. Les Normands du bout du coin, la sélection estivale, s'il vous plaît, avec une semaine consacrée à la photo. Une rencontre aujourd'hui à Étretat pour Fred.
1: Alexandra, son truc quelque part, c'est de vous montrer qui vous êtes. Quand on se regarde dans le miroir, on voit ce qu'on veut bien voir et souvent on n'est pas tendre. Le talent du photographe, c'est de vous montrer ce qu'il y a de beau chez vous. Quand il arrive à faire passer une émotion, c'est encore plus beau. On y est. J'aurais pu choisir le moment où la lumière est la plus belle pour m'arrêter chez Alex, le lever du jour par exemple, mais il fait nuit noire quand je pousse le portail. Au fond du jardin, tout en long, la silhouette d'Alexandra se dessine dans l'encadrure de la porte en ombre chinoise.
2: C'est toi Alexandra ?
3: Oui, c'est moi, bonjour.
2: Mais je te vois pas avec le reflet dans la nuit, tout ça.
3: C'est un beau style, hein ?
1: C'est un beau style.
2: J'ai sué les pieds. Hein.
3: Je vois ça, ouais, c'est joli, ça fait presque un petit rythme.
2: Il y a des choses à toi autour de nous ou pas, là ?
1: Je parle des photos au mur.
3: Alors ça, oui.
1: Ça, oui.
3: Les autres
1: aussi ?
3: Non, ça, c'est une image de Michael Lheureux. Ça, c'est une image de Cyril Weiner. Et ça, c'est un dessin de Patrice Kilofer.
1: Sa carrière a commencé bizarrement à New York.
3: Alors, New York, c'est un peu particulier parce que, effectivement, j'ai fait des photos de New York il y a bien longtemps. Un peu par hasard, en fait, j'étais vraiment jeune photographe, j'étais assistante. Et je me suis retrouvée à New York pendant les attentats du 11 septembre.
2: Et donc, tu t'es retrouvée, malgré toi, à faire des photos que tu imaginais jamais faire, quoi.
3: C'est un peu ça, oui.
1: Il y a une image de cette série qu'elle aime bien.
3: J'aime bien, qui n'a pas été prise le 11, mais qui a été prise la veille. Et j'ai pris une photo d'un jeune homme qui regarde le ciel, d'un air un peu inquiet, avec un gros nuage noir derrière. Et il y a une photo publicitaire derrière qui dit « Time changes ». Les temps changent. Donc je me suis demandé s'il n'y avait pas des images prémonitoires.
1: Aujourd'hui, Alexandra, c'est une photographe qui se diversifie.
3: Alors,
1: par exemple, elle fait de la photo de plateau pour le cinéma.
3: Ouais, j'en ai fait récemment.
2: Ouais.
3: Parce qu'il se trouve que mon frère est producteur de cinéma. Il me propose de faire ça. J'en ai surtout fait là récemment en Normandie, en fait, sur la série De Grâce qui s'est tournée au Havre il y a un an et demi maintenant.
1: Et qui a été diffusée sur Arte.
3: Et j'en ai fait un peu sur les films de Xavier Beauvois, qui est notre voisin.
2: J'ai l'impression que la photo, toi, elle te ramène souvent quand même à l'image qui bouge d'une certaine manière avec le cinéma. Parce que t'es souvent pas loin des plateaux de tournage ou des gens qui font le cinéma.
3: Chaque année, effectivement.
1: On participe au festival.
3: Le cinéma européen des Arcs. Et donc, chaque année, moi, je travaille sur des portraits de comédiens, de réalisateurs. Là, par exemple, j'ai une expo qui revient du Mans, qui va repartir dans le sud de la France, de réalisatrices françaises.
1: Un bon moyen de mettre les femmes en avant.
3: Le cinéma, c'est encore un milieu. Il n'y a pas de parité. Mmh. C'est des choses qui changent, mais si on regarde en arrière, ne serait-ce que 5 ans en arrière, la proportion de femmes, elle était très, très mince, quoi. Et donc, donner de la visibilité à travers des portraits photos, c'est une façon aussi d'œuvrer. Montrer ce petit livre.
2: Ah oui, ça, c'est des photos que toi, t'as faites.
3: Voilà, donc ça, c'est des portraits qui ont été faits aux Arcs.
1: Nicolas Duvauchel, Frédéric Bell.
3: Elle, par exemple, c'est quelqu'un qu'on rencontre et tout de suite, elle propose des choses.
1: Grand Corps Malade, Jalid Lesper.
3: Vous voyez, là, par exemple, lui, il était frigorifié, ça a duré 2 minutes, il faisait moins 20, au bout d'un moment, ses yeux gelaient.
2: Mais ça se voit, en plus, sur la photo, qu'il avait froid.
3: Ouais.
1: Et comme c'est frustrant d'écouter à la radio et de rien voir, vous tapez alexflorentin.com.
0: Ici Normandie. Prendre Grand Corps Malade dans de telles conditions atmosphériques, c'est un coup à être malade pour de bon. Hein. Il est 6h23, vous restez avec nous à suivre votre horoscope avec un début de semaine plutôt sympa. La Lune au Capricorne, qu'est-ce que ça donne ? Réponse dans 3 minutes, après Zazie.

0: importe.
1: Peu importe, c'est pas vraiment ce qu'elle a dit, Zazie. On lui fait dire des choses en ce moment sur les réseaux sociaux, une fake news politique. Elle a décidé de porter plainte. J'ai vu ça ce matin en allumant mon smartphone. Vous voulez toute l'actu locale ? Elle arrive dans 3 minutes et votre horoscope juste avant.
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1: L'horoscope de ce lundi 27 juillet, Catherine Viguier, un début de semaine avec quelle tendance ?
6: Consciencieuse, avec la lune au Capricorne qui reçoit néanmoins des oppositions.
7: Bélier, en cette fin juillet, vous devez vous accorder avec le reste de l'humanité, sacré défi.
6: Taureau, pour vous, super journée, vous vous ouvrez à de nouveaux horizons et c'est très enrichissant.
7: Gémeaux, ne regrettez pas d'agir pour votre avenir. Ceux qui vous aiment vous suivront et vous comprendront.
6: Cancer, vous êtes sans doute heurté par une parole, un écrit, essayez de relativiser.
7: Cher Lion, tout ne dépend pas de vous, mais vous avez du mal à ne pas tout contrôler.
6: Vierge, la vie sentimentale est valorisée et vos talents d'artiste également.
7: Balance, composez, vous adaptez, vous savez faire. Mais bon, vous avez un avis, alors exprimez-le.
6: Scorpion, c'est le jour idéal pour prendre du recul avec ce qui est lourd à porter, envolez-vous.
7: Sagittaire, si vous avancez trop vite, ça peut en effrayer certains, alors trouvez le bon rythme de croisière.
6: Capricorne, signe du jour, vous n'aurez pas une minute à vous, mais vous êtes motivé.
7: Verseau, ce début de semaine est idéal pour vous poser, vous reposer. Mercredi, ce sera à vous de jouer.
6: Poisson, de belles perspectives si vous avez prévu une fête ou si vous avez un projet de rentrée.
7: Et pour nous tous, laissons-lui la parole, vous répondrez ensuite.
1: Ben voilà, bon bras de lait, Sagittaire, vous allez trouver le bon rythme, c'est déjà fait, il est 6h30.
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1: Oui, Bradley, le bon rythme, c'est oui. Pédaler tout doucement vers l'Angleterre sur l'avenue Verte.
8: Oui, on est à vélo sur cette route de 465 km entre le département de l'Oise et New Haven. Et ce matin, on est dans le Pays de Bray, à Neufchâtel précisément, dans un lieu qui va vous ouvrir l'appétit, Michel.
1: Bah, on y sera dans 1 minute 30 après toute l'actualité en France et dans le monde. C'est le 90 secondes avec Cyril Ardo-Redon.
9: En Gironde, la situation du feu globalement stable au cours de la nuit, dit ce matin la préfecture. Hier soir, le ministre de l'Intérieur, Laurent Nunez, parlait d'un feu erratique. Les flammes ont parcouru 42 000 hectares en 5 jours et se trouvent à une quinzaine de kilomètres de Bordeaux. 220 000 personnes ont été évacuées. Face à cette situation, la préfète de Gironde appelle les touristes à ne pas venir et à changer de destination. Elle annonce également que les colonies de vacances, séjours de scoutisme ou vacances pour personnes en situation de handicap sont suspendues. 30 à 40 feux combattus simultanément selon le gouvernement. Parmi les plus gros incendies, 3600 hectares parcourus à Biscarrosse dans les Landes, 4500 hectares touchés dans le Var sur le massif du Gros-Bessillon. 7 départements du pourtour méditerranéen des Pyrénées-Orientales au Var sont placés en orange face au risque élevé de feux de forêt aujourd'hui. Emmanuel Macron préside à 10h une cellule interministérielle de crise. Dans le reste de l'actualité, l'avenir du principal fabricant de pâte à papier en France se joue aujourd'hui. Fibre Excellence, 670 salariés à Saint-Gaudens en Haute-Garonne et à Tarascon dans les Bouches-du-Rhône. Le tribunal de commerce de Toulouse se prononce sur l'offre déposée par l'homme d'affaires Mathieu Pigas. Et puis il rejoint le club très fermé des Hino, Merckx et Anquetil, quintuple vainqueur du Tour de France. C'est le Slovène Tadej Pogacar qui s'est imposé hier sur les Champs-Elysées à Paris. Le jeune prodige français de 19 ans, Paul Sexas, décroche la 4e place. Le Tour de France femme débute samedi prochain.
8: Et nous aussi, on pédale 465 km entre le département de l'Oise et New Haven en Angleterre. On sillonne tout cela à vélo avec notre reporter Manon Lombard-Brunel. Ce matin, c'est le quatrième et avant-dernier épisode de notre série d'été que l'on vous propose. On donne aussi un coup de projecteur à ceux qui font vivre cette avenue verte. Et ce matin, Manon, vous êtes dans le Pays de Bray, à Neufchâtel, dans un endroit assez particulier.
0: Et ça fait bonjour.
10: Oui, bonjour madame. Je vous appelais, je voulais savoir si vous aviez de la place pour manger.
0: Pour combien de personnes ?
10: Une seule personne avec mon vélo. Alors pour manger ce midi, je vais dans l'ancienne gare de Neufchâtel qui a été transformée en crêperie. Et je vois qu'en fait, je suis pas la seule cycliste à avoir eu cette idée. Il y a déjà pas mal de vélos qui sont garés. Je peux vous demander si vous avez bien mangé ou pas?
11: Excellent, excellent.
12: Oui, oui, oui, très bien mangé. C'est surtout que je vais peut-être faire une sieste après.
10: Pour partir sur le vélo, là?
12: Oui, c'est ça, va être dur.
11: Ah non, moi ça va bien. Ça va bien, mais j'ai mangé un Neufchâtel rôti, là. Manger le Neufchâtel entier.
10: Ah, vous avez pris le site qui va avec, le site du Pays de Bray.
11: Oui, et il est excellent, je peux vous le dire.
10: Bah, c'est bien, vous n'êtes pas fâché avec la vie.
11: Et pourtant, c'est un Breton qui vous le dit. Hein. Là, c'est une ancienne gare, en plus, c'est sympathique. Non, c'est bien, c'est tout un ensemble qui va bien.
12: C'est ce qu'on apprécie, que ce soit bord de voie verte, et ce qu'on cherche.
13: Ça a été, monsieur ?
14: Oui, impeccable.
13: Est-ce qu'il y aura un dessert ? Je m'appelle Lucille, je travaille ici depuis 2 ans à peu près.
10: Et donc là, on est dans l'ancienne gare de Neufchâtel.
13: C'est ça, qui a été rénovée et restaurée pour faire un restaurant, l'étape de la gare. On est vraiment le long de l'avenue verte. On a beaucoup de cyclistes, surtout l'été quand il fait chaud. Et c'est très agréable de pouvoir parler avec eux, etc.
10: Et qu'est-ce qu'ils viennent chercher ici, les cyclistes?
13: En général, c'est pour se rafraîchir quand il fait chaud. Une petite boisson ou une crêpe, parce qu'on fait des bonnes crêpes. Ou un petit repas le midi ou le soir. On a beaucoup de Britanniques, mais aussi des locaux pour les week-ends et les familles, surtout aussi en vélo. Les grands sportifs ou alors les familles qui viennent pour un petit goûter en vélo pour se reposer. C'est l'ancien quai de gare, donc on a vraiment l'avenue verte qui était donc l'ancienne voie de chemin de fer qui est au pied de la crêperie.
10: Est-ce que les gens vous font des blagues sur à quelle heure arrive le train ou...
13: Tous les jours, on a vraiment cette blague tous les jours. Ou alors je vais laisser ma femme ici pour qu'elle prenne le train. Bah. C'est super.
10: Mais non, faut reprendre le vélo en fait maintenant.
13: Faut reprendre le vélo.
10: Et ben merci beaucoup.
13: Merci, bonne journée. C'est du vélo.
8: Manon Lombard-Brunel à vélo, qui a fait une petite pause et qui s'est régalé dans l'ancienne gare de Neufchâtel-en-Bresse. C'est à retrouver sur ici.fr. Lundi prochain, on prend le ferry à Dieppe, on embarque direction l'Angleterre. Ce sera le dernier épisode de notre série d'été à vélo.
1: À la une du journal de 7h.
8: Les hommages hier à Saint-Étienne-du-Rouvray, 10 ans jour pour jour après l'assassinat du père Hamel. Chapelle d'Arblay à Grand-Couronne a-t-elle encore des chances d'être sauvée? On en saura un petit peu plus dans la journée. Et puis le roi Nicolas Prodhomme, satisfait de son Tour de France, il a surtout aidé son coéquipier, le Français Paul Sexas. Ça va monter aujourd'hui.
1: Les températures commencent à remonter. Alors, le pic, c'est mercredi, a priori, avec des 37-38 degrés. Wow. Gros coup de chaud. Pour l'instant, il fait 14 degrés à Doudeville. Bonjour Martine. On a également le bonjour de Marie, qui est à Cricbeuf-sur-Seine. Il fait 14 degrés 7. On a 14 à Forges-les-Eaux, chez Michael. Globalement, il fait entre 14 et 17 degrés sur notre région. Regardons un petit peu. Bah tiens, le temps qu'il va faire au bord de la mer, parce qu'aujourd'hui, ça donne peut-être envie en cette journée de vacances. Autour de 21-22 degrés pour les températures maximales, avec un bon temps ensoleillé à la plage. Vent d'ouest à nord-ouest 5 à 10 nœuds, soit force 2 à 3 B. La mer est peu agitée. Température de l'eau entre 17 et 20 degrés pour aujourd'hui. La qualité de l'air est convenable. Et pour ce qui est des marées, nous sommes au Havre. Ce sera marée haute à 10h37. Le coefficient est de 53. Marée basse, toujours au Havre, à 17h14.
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1: Ils étaient prévus la semaine dernière, mais au vu des travaux au niveau du CHU de Rouen sur la Nationale 28, on a préféré attendre. Aujourd'hui, ça démarre sur le pont Mathilde, les travaux en ce lundi à Rouen.
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1: Alors nous, on a deux priorités, tout pour le local et tout pour la musique. Eh ben dans ce cas-là, il n'y a pas de problème. France Gall fait son apparition, tout pour la musique, sur votre radio locale. Ici Normandie, je vous souhaite de passer une très bonne semaine, tous ensemble.

0: Ici Normandie, France Galles, il est 7h41.
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0: Bonjour, là je suis au moins sûr qu'il y en a une qui nous écoute au moins en ce moment, c'est une Nathalie. Bonne fête à vous, aujourd'hui c'est lundi, nous sommes le 27 juillet. 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
0: De Tino Brumand, Tino qui nous offre un plaisir en tenue d'Adam aujourd'hui.
3: C'est un peu comme les Écossais, leur kilt, il faut être traditionnel. Nous aussi, on le fait à l'ancienne. Bonjour, moi je m'appelle Sven. Et du coup, mon plaisir de l'été, ça va être le bain de minuit. Tout simplement parce que avec les copains, c'est les bons souvenirs de l'été. On aime se rappeler après en septembre, octobre, quand la température commence à redescendre. Souvent, c'est accompagné d'une bonne petite soirée, de beaucoup de sourires. Et du coup, ça fait plaisir.
4: Bain de minuit, normalement, c'est tout nu, c'est à poil. Est-ce que c'est le cas pour toi aussi?
3: Oui, bien sûr. Ça fait partie de la thématique, j'ai envie de dire. C'est un peu comme les Écossais, leur kilt, il faut être traditionnel. Nous aussi, on le fait à l'ancienne.
4: T'es plutôt piscine ou mer pour le bain de minuit?
3: Ça va être mer parce que malheureusement nous n'avons pas de piscine. Donc ça va être à la plage, on a grandi en Normandie, voilà, on se fait plaisir, on a eu le temps de faire ça plein de fois, de s'amuser plein de fois l'été, que ce soit quand l'été au lycée ou plus tard.
4: Il est quand le prochain bain de minuit de prévu là?
3: Ça ne saurait tarder, peut-être en juillet-août, je l'espère, le plus tôt possible en tout cas.
4: Est-ce que tu as un souvenir mémorable d'un bain de minuit qui t'a marqué dans ta vie?
3: Alors il y en a un qui est un peu particulier, mais bain de minuit, donc avec quelques copains, il devait être 5h du matin, en plein été, il y a peut-être une 7-8 ans de ça, on entend un boom, et en fait c'était tout simplement une voiture qui avait pris feu, donc on se retrouve avec la police, les pompiers qui se ramènent et tout, donc on était obligé de remettre nos maillots évidemment à ce moment-là, pour pouvoir être les témoins de la scène, si on avait vu des gens, etc., voilà, qui avaient mis le feu à la voiture. Évidemment on n'avait rien vu, nous on était tout nus dans l'eau, donc voilà.
4: Qu'est-ce que tu peux souhaiter aux auditeurs d'ici pour leur été?
3: Du coup un maximum de bain de minuit aussi, un maximum de bons souvenirs comme ça pour qu'ils puissent le partager avec leurs proches.
0: Ouais, tout nu et tout bronzé, comme disait la chanson. Il est 6h43. Tout autre chose, faire un test ADN à son animal, est-ce que c'est un gadget ou une révolution? Je vais poser la question au docteur Pierre Fabin.
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0: 6h44. Alors, on voit de plus en plus de tests ADN pour chiens et chats, un peu comme ceux proposés aux humains d'ailleurs. Ils promettent de révéler la race, les origines, voire des risques de maladies. Mais est-ce que c'est vraiment utile? Je vous pose la question, docteur Pierre Fabin, vous êtes notre veto des lève-tôt.
6: C'est effectivement un vrai phénomène de mode. Un simple coton-tige dans la bouche de votre chien ou de votre chat. Quelques semaines d'attente et vous recevez un rapport complet avec ses origines, son patrimoine génétique. Sur le papier, c'est fascinant. On découvre que son golden a un grand-père border collie ou que son chat européen a un petit côté siamois. Mais attention, tous ces tests ne se valent pas. Certains ont une vocation plaisir, d'autres un vrai intérêt médical. Et la différence est énorme. Les tests purement ludiques, ceux qui promettent de révéler la race, restent souvent approximatifs. Les bases de données ADN ne sont pas uniformes et les croisements rendent les résultats vraiment difficiles à interpréter. On peut donc les voir comme une curiosité amusante, pas comme une vérité scientifique.
0: D'accord, mais pour la santé, est-ce que c'est plus sérieux?
6: Alors oui, pour la santé, c'est beaucoup plus sérieux. Les tests de dépistage génétique, eux, sont beaucoup plus fiables, à condition de passer par un laboratoire reconnu. Ils permettent de détecter des mutations responsables de maladies cardiaques, rénales ou neurologiques.

0: logique, parfois même avant que les symptômes n'apparaissent. C'est une vraie avancée car on peut adapter la prévention, la reproduction ou certains traitements en conséquence. Et pour certaines races, ces tests devraient même être systématiques. Par exemple, pour les chiens bergers australiens, les collets, les border collies, le test MDR1 est indispensable pour moi. Il permet de savoir si le chien risque de mal réagir à certains médicaments et ça, c'est une information vitale.
1: D'accord, donc concrètement, quand est-ce qu'il faut en faire un ?
0: Alors, en fait, ça dépend du but que vous recherchez. Si c'est juste pour la curiosité, pour connaître les origines de son animal, pourquoi pas, tant qu'on ne le prend pas pour un diagnostic précis. Mais si on a un animal de race, c'est différent. Il faut se renseigner sur les prédispositions génétiques connues et faire les tests quand ils existent. Les éleveurs sérieux le font systématiquement avant de reproduire leurs animaux, justement pour éviter de transmettre certaines maladies. Chez le chat, par exemple, certaines races comme le Maine Coon sont prédisposées à la cardiomyopathie hypertrophique. C'est une maladie du cœur qui peut être dépistée par un test ADN qui est fiable. Ces analyses permettent d'anticiper, de mieux suivre votre animal et parfois d'adapter les soins tout au long de sa vie.
1: Merci beaucoup, docteur. Il est 6h46. Elle nous rejoint dans le studio dans un instant. On a fait un test ADN d'Isabelle Lebrun. On a trouvé du 3+.
2: Ouais.
1: Du pratique, de local, de l'utile, du sympa. C'est tout Isabelle Lebrun. Elle nous rejoint.

0: J'adore le bruit de l'instrument, je l'imagine dans des rues désertes, le soleil qui se lève et l'ami du petit déjeuner qui débarque. L'ami IE, bonjour Isabelle.
1: Bonjour Michel, bonjour à tous.
0: Les 3 plus, c'est pratique, local, utile, sympa, et c'est jour de marché aujourd'hui à Pont-Audemer.
1: Oui, les lundis et les vendredis, Estelle, qui est guide conférencière en Normandie, qui connaît bien Pont-Audemer, qui adore cette ville, organise cet après-midi une visite guidée de Pont-Audemer.
2: Pont-Audemer, c'est une vraie visite carte postale. Je dirais que le personnage principal de mes visites guidées à Pont-Audemer, c'est bien l'eau. L'eau des canaux, l'eau de la Rille, et on va apprendre lors de mes visites guidées que Pont-Audemer s'est façonné grâce à la Rille et que c'était aussi, au-delà d'un lieu de carte postale, c'était avant tout un lieu de travail.
1: Le travail de la tannerie, par exemple, vous apprendrez qu'il y a eu un port aussi à Pont-Audemer. Bref, pour tout savoir de la ville, se balader dans les petites ruelles, terminer pourquoi pas par la dégustation du mirliton de Pont-Audemer, spécialité sucrée. C'est donc aujourd'hui, tout à l'heure, 15h, 6€ pour les adultes, 3€ pour les 6-12 ans. Réservation auprès de l'Office de tourisme de Pont-Audemer, c'est conseillé. Et puis, si vous n'êtes pas dispo aujourd'hui, Estelle a programmé d'autres visites en août, les 3, 10 et 14 août.
0: À Gonfreville-l'Orcher, petite déception Isabelle, il faut se baigner en intérieur.
1: Oui, au complexe aquatique GDO, les bassins extérieurs sont malheureusement fermés parce que, bah, tout simplement, on n'a pas trouvé suffisamment de maîtres nageurs pour surveiller le bassin. Pourtant, il y a eu des campagnes de recrutement, mais bon, ça n'a pas abouti. Cela dit, on peut quand même profiter des bassins intérieurs entre midi et 18h30 les lundis et vendredis. Hein. Attention, les horaires changent le lundi et le vendredi. Et pour les autres jours de la semaine, c'est de 10h à 17h30, y compris le samedi et le dimanche.
0: Et ciné-été à Val-de-Reuil, ça continue jusqu'au 15 août.
1: C'est proposé par l'association Sous le Soleil exactement, projection en plein air. Ce soir, vous verrez la comédie romantique « L'amour, c'est surcoté », film sorti l'an passé. Demain soir, « Les vieux fourneaux », mercredi soir, « Jurassic Park ». Et puis ça continue comme ça, vous avez le programme jusqu'au 15 août sur le site de la ville de Val-de-Reuil. On s'installe dans les transats, sur la plaine Saint-Jean à Val-de-Reuil, à la tombée de la nuit, et c'est gratuit.
0: Et on va en avoir besoin cette semaine de ces espaces où on peut aller... Le soir venu, prendre un peu le frais, Isabelle Lebrun, il va faire chaud, en particulier mercredi, hein, ça va aller crescendo.
1: Ouais, c'est vrai, mercredi ce sera un peu le top, ouais.
0: 37, 38 degrés sur le département de l'Eure par exemple, mais aussi en Seine-Maritime, alors que pour l'instant il fait 16 degrés à Sainte-Marguerite-sur-Duclair. C'est Nathalie qui nous le dit. Puis Nathalie, je suis obligé, hein. Bonne fête. Mélodie, tempo, harmonie, il est 6h54. Dans 6 minutes, toute l'actu locale sur votre radio ici. Et puis juste avant, un souci.

0: Bernard Lavilliers. Tiens, si vous prenez les bacs de Seine ce matin, ils sont tous au rendez-vous, ce qui pourrait ne pas forcément durer. On aura l'occasion d'y revenir à cause des congés. Au mois d'août, il pourrait manquer quelques pilotes, quelques commandants. Oui, on dit capitaine de bac. Pendant les vacances, on aura l'occasion d'y revenir, évidemment. En attendant, si vous avez une info sur les conditions de circulation, deux options se dessinent, le 02 35 07 66 66 de toute façon. Soit vous nous appelez directement Anne Décroche, soit vous nous envoyez un message vocal via WhatsApp sur ce même numéro. Et là, on vous écoutera avec délices. Bon, en attendant, comment démarrer la semaine ? Rien de tel qu'une petite séance de remise en forme avec de drôles de personnes. On est dans l'humour en tube. Fred Ballard a été chercher des coachs sportifs, finalement pas trop sportifs non plus. Hein.
1: Aujourd'hui, notre nouvelle formule, Gypatonic, avec Aviné et Vérola. Je suis la grande Aviné.
2: Je suis la petite Vérola.
3: Voilà, bah c'est sûr qu'avec Michel Bernier et Mimi Mathy, on est sûr de ne pas se faire de claquage au mollet. Hein. On va pas se déchirer les ischio-jambiers, ni se fouler les adducteurs. En revanche, côté zygomatique, ça devrait chauffer un petit peu.
1: Et pour conserver votre cellulite, restez sans bouger et mangez des frites.
3: C'est vrai que d'un autre côté, en plein été, quelle idée franchement de s'agiter comme ça juste pour le plaisir de s'afficher avec des auréoles, alors qu'il suffit d'un cornet de frites pour faire travailler son lever de coude. Bon, heureusement que le rire tonifie les abdos, on n'aura pas tout perdu, contrairement à Paul Mirabel.
4: Apparemment, j'ai 0% de masse musculaire. J'ai la même masse musculaire qu'un yaourt nature. J'ai 0% de masse graisseuse aussi. Si tu additionnes ces informations, ça fait 0%. Ce qui signifie que scientifiquement parlant, je n'existe pas.
3: Voilà donc que ceux qui se plaignent de ne pas avoir réussi à obtenir le summer body de leur rêve après moult séances de toto youtou en tout genre se consolent. L'important, c'est d'exister scientifiquement et surtout de se marrer très fréquemment.
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0: Ici Normandie, bonjour, c'est lundi, il est 7h. Bradley de Souza, les infos. Plus de 500 personnes pour célébrer la mémoire du père Hamel à Saint-Étienne-du-Rouvray.
6: Rassemblés hier, 10 ans, jour pour jour, après l'assassinat du prêtre dans son église par deux terroristes. Une marche a d'abord eu lieu jusqu'à cette église où le parvis porte désormais le nom du père Hamel. Et puis il y a eu cette messe présidée par l'archevêque de Marseille où chrétiens et musulmans étaient présents, toujours bouleversés par ce drame mais unis. Bachar El-Sayadi, le président du conseil des imams de la Seine-Maritime.
7: Dans l'église, il y avait deux éléments essentiels. Il y a une sobriété naturelle qui est en lien avec la commémoration de la 10e année de l'assassinat du père Hamel. Mais en même temps, il y avait la joie, parce que le père Hamel était quelqu'un de joyeux. Il véhiculait la joie de vivre et le désir de vivre et même d'avoir un lien avec Dieu. Et pour cela, il y avait quand même la chorale qui était dans la joie totalement à l'intérieur de l'église, malgré la sobriété de l'occasion. Donc il y avait une dichotomie, on peut dire, un double sentiment à l'intérieur de l'église. Mais ce mariage de ce double sentiment, c'est ça qui nous laisse continuer et ne pas tomber dans la dépression, dans les idées noires.
6: La haine ne nous a pas gouverner, c'est ce qu'a aussi affirmé de son côté le Premier ministre Sébastien Lecornu, présent hier lors de ces commémorations. Le maire du Havre, Édouard Philippe, était également là, tout comme l'ancien président François Hollande. Un hommage a été rendu sur la tombe du père Hamel à Bon Secours, près de Rouen, hier en milieu d'après-midi. Cette journée de commémoration, on y revient dans l'info d'ici à 7h30. Ils se sont battus pendant plus de 20 ans pour recevoir cette distinction. Plusieurs élus normands avec à leur tête le président de la région Hervé Morin. Et ça y est, c'est fait. Les plages du débarquement sont inscrites au patrimoine mondial de l'UNESCO depuis hier. Ces plages historiques qui ont vu les Alliés débarquer le 6 juin 1944. Quatrième site normand à être classé après les tours Vauban de Saint-Val-la-Hougue, du Mont-Saint-Michel, mais aussi de la ville du Havre. Au large de Saint-Valery-en-Caux, un voilier belge s'est retrouvé tombés en difficulté hier matin. Deux personnes à bord. Les sauveteurs de la SNSM les ont ramenés sur la terre ferme. C'est leur 7e intervention ce mois-ci dans ce secteur. C'est une journée décisive pour Chapelle d'Arblay à Grand-Couronne dans la métropole de Rouen. Le tribunal de commerce de Toulouse doit se prononcer sur l'offre de reprise de Fibre Excellence. Elle est portée par l'homme d'affaires Mathieu Pigas. Fibre Excellence a deux sites dans le sud de la France en redressement judiciaire depuis 3 mois maintenant. Mais avant ce redressement, le groupe s'était engagé à reprendre la papeterie de Grand-Couronne. Et si le tribunal rejette l'offre de Mathieu Pigas, il actera donc la fin de tout un projet, Manon Lambert-Brunel.
8: C'est le scénario que craignent les salariés du site de Grand-Couronne. Si Fibre Excellence s'est placée en liquidation judiciaire, c'est aussi la fin d'un potentiel projet tant attendu de relance de Chapelle d'Arblay. Ça, c'est le premier scénario. Si l'offre de reprise de Fibre Excellence est en revanche acceptée aujourd'hui par le tribunal de commerce de Toulouse, eh bien, ça ne veut pas dire non plus que la papeterie normande est sauvée. Pour l'instant, Chapelle d'Arblay ne fait pas partie du projet présenté par Mathieu Pigas. La reconversion de l'usine de papier journal vers la production de papier carton ondulé s'inscrit dans une vision industrielle de long terme. C'est ce qu'avait précisé la direction de Fibre Excellence en mars dernier. Elle veut prioriser ces deux sites du sud de la France. Il n'y a donc pour l'instant aucune garantie, mais les syndicats de Chapelle d'Arblay préfèrent encore une fois voir le verre à moitié plein après déjà 6 ans de combat.
6: La Chapelle d'Arblay est fermée depuis 2020. Mardi dernier, le ministre de l'Industrie, Roland Lescure, disait que l'offre de Mathieu Pigas pour Fibre Excellence était, je cite, « pas au niveau ». L'homme d'affaires demande à l'État de mettre la main un peu plus à la poche, 100 millions d'euros d'aide supplémentaire.
0: Ici Normandie, il est 7h04. Un homme jugé à Évreux pour avoir coupé 123 arbres illégalement.
6: C'était en août 2023 à Chaigne, près de Passy-sur-Eure. Tout ça pour les envoyer en Chine et alimenter un trafic illégal via une société basée dans les Yvelines. C'est ce qu'a découvert le maire de Chaigne au fur et à mesure de l'enquête, Guillaume Grimm, qui s'est constitué partie civile dans ce procès.
9: Cette société-là, en fait, on s'est aperçu que derrière, il n'y avait aucune traçabilité financière, quoi. La pratique veut qu'effectivement, ce bois-là soit payé, je dirais, de la main à la main, en espèces. On parle souvent du trafic de drogue. On pourrait presque assimiler, je pense, le trafic de bois de la même façon. C'est payé en espèces, ça arrange tout le monde. Quand j'ai décidé de porter plainte, en fait, j'ai posé plainte pour la commune. Dans l'heure, c'est sûr, je suis le premier maire à déposer plainte pour destruction des forêts de bois déclassées. Derrière, voilà, ça fera peut-être une jurisprudence, mais la forêt, il faut qu'elle reste, il faut qu'elle soit exploitée, bien entendu. On a besoin de bois. Voilà, on peut faire du prélèvement dans les forêts, mais tout en respectant les parcelles. Quand on met des chênes qui ont plus de 200 ans par terre, qu'on ne va pas replanter, c'est des chênes qui sont perdus.
6: Et le procès de cet homme qui a coupé ses arbres doit se tenir en début d'après-midi devant le tribunal d'Évreux.
0: 4 semaines de pause maintenant pour les pilotes de Formule 1.
6: C'est un peu leur vacances d'été après le Grand Prix très disputé de Hongrie hier. Lando Norris s'est imposé, le Rouennais Pierre Gasly a terminé 12e, les Bruyéciens Esteban Ocon 15e. Le prochain Grand Prix, ce sera le week-end du 23 août aux Pays-Bas. Lui a été sacré champion de France du 110 mètres haies hier au championnat d'athlétisme à Albi. Juste Kouaou Maté s'est imposé en 13 secondes 34 en finale. Troisième sacre national pour les Bruyéciens de 26 ans. À 27 ans, lui, on est déjà à son 5e Tour de France. Tadej Pogacar est entré hier dans le cercle fermé des quintuples vainqueurs de la Grande Boucle. Dans ce cercle, il y a le Rouennais Jacques Anquetil, mais aussi Bernard Hinault. Le prodige du cyclisme français, lui, Paul Sexas, termine au pied du podium à la 4e place pour son premier Tour de France, grâce en partie à ses coéquipiers qui l'ont bien aidé tout au long de ses 21 étapes, comme le roi Nicolas Prodhomme qui signe une très belle 16e place au classement général.
10: Moi, c'est vrai que, en tout cas, moi, personnellement, j'aime bien les grands tours. Je sais que plus les semaines passent, mieux je suis. Avec mon entraîneur, on a vraiment très bien géré ce tour où j'ai pas eu besoin de cette petite mise en route. J'étais direct dans le match. C'est vraiment secondaire, cette 16e place au classement général. Donc, ouais, c'était vraiment le truc positif qu'on a à retenir. C'est vraiment cette équipe qui est solide, qui a été hyper solide et hyper soudée sur tous les plans, que ce soit sur les plans sprint ou les plans avec Paul. Et ouais, non, franchement, tout le monde s'est donné à 100% et c'est une aventure de 3 semaines en groupe. Et quand tout le monde s'est donné à 100% et que l'ambiance est bonne, c'est un super tour.
6: Nicolas Prodhomme et Paul Sexas qui couraient pour Decathlon CMA-CGM. Juste pour vous dire qu'hier, la dernière étape à Paris a été remportée par le Néerlandais Mathieu Van Der Poel. Et puis, on avait aussi Mathis Louvel qui était engagé dans cette grande boucle. Le Rouennais termine, lui, avant-dernier au classement général.
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6: Et les températures remontent.
0: C'est reparti, allez. Déjà pour l'instant, il fait 14 degrés dans les terres en règle générale et autour de 17 à 18 degrés sur le littoral. C'est du soleil pour aujourd'hui. Il pourrait y avoir quelques petits nuages ce matin, mais rien de méchant. Après, c'est du soleil. Je vous rappelle quand même que dans un premier temps, on avait parlé de pluie samedi soir jusqu'à lundi. Bon, c'est arrivé dimanche et encore, il n'a pas beaucoup plu. Et ce matin, c'est déjà le retour du soleil. Les températures cet après-midi, températures élevées jusqu'à 28 degrés à Vernon, 26 degrés à Évreux, 27 degrés à Breteuil, on aura 25 degrés à Bernay, 24 degrés à Pont-Audemer, en Seine-Maritime, 26 degrés à Rouen, 22 degrés, allez, entre 22 et 25 sur le pays de Caux, soyons larges, 24 degrés sur le pays de Bray et sur le littoral, 21 degrés. Attention, les températures vont progresser. Demain, une bonne trentaine de degrés a priori. Et pour mercredi, on parle de températures qui pourraient atteindre les 37 à 38. Alors malgré tout, pour l'instant, la qualité de l'air est convenable. Pour l'instant, donc on va continuer à suivre cela de très très près. Et puis je vous disais il y a un instant qu'il y aurait des bacs de fermés en raison des vacances des bacs de Seine. Ce sera le cas au mois d'août pour le bac Diebdahl Grand Quevilly. Ce matin, ils sont tous au rendez-vous.
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0: On se réveille forcément de bonne humeur sur votre radio locale, ici Normandie, avec la musique d'Elton John. En pleine forme ? Allez, c'est parti.

0: Still Standing, Elton John, il est 7h12.
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0: Bienvenue, vous êtes ici chez vous, vous le savez, on partage ensemble déjà les boujoux. On fait des boujoux à tout le monde. Un boujou à Nathalie tout particulièrement, et puis boujoux, on joue là. Seul jeu cet été, le blind test. Le blind test à 7h20, 8h20, mais également à 11h, tout à l'heure. Vous jouez maintenant au 02 35 07 66 66, vous nous appelez. Comment ça marche? Vous rentrez de vacances, je vous explique. Nous allons diffuser 3 extraits de chansons. Vous écoutez, au fur et à mesure, vous nous donnez les interprètes de ces 3 chansons et vous repartez avec une carte cadeau d'une valeur de 50 euros. Parce que nous, on est comme ça. On est généreux. 02 35 07 66 66, vous nous appelez maintenant et vous jouez avec moi, avec nous, dans 5 toutes petites minutes. Dans un instant, mon œil dans le rétro, on va regarder le prix de l'essence.
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0: 7h13, soyons précis, 7h13, mon œil dans le rétro, Gérald Deroux, tout cet été, on se retourne sur ce qui nous a marqué depuis le début de l'année, et ce matin, le décollage des prix de l'essence.
3: Ça nous accueillit à froid, début mars, sous l'effet de la guerre en Iran, les prix à la pompe flambent pendant 3 mois et dépassent nettement les 2 euros le litre. Ça nous a fait mal. Mais cette nouvelle hausse a comme un air de déjà-vu. Est-ce que vous avez déjà essayé de vous souvenir combien de fois on vous a annoncé à la radio, à la télé, des prix de carburant qui décollent? Peut-être pas. Alors j'ai regardé pour vous. J'ai scruté les soubresauts du sans-plomb 95 depuis des années et c'est très instructif. La dernière fois que le litre a été très cher en France, c'était il y a peu de temps, il y a 2 ans, au printemps 2024, plus de 1,94€ le litre, et les mois précédents c'était déjà cher. En fait, ça durait depuis le déclenchement de la guerre en Ukraine. En 2022, au début des combats en Ukraine, on a même vu un pic à 2,12€ pour le sans-plomb 95. Vous vous en souvenez? Pas moi. On remonte encore un peu. Avril 2012, 1,67€. Ça semble peu aujourd'hui, mais c'était une forte hausse. Pourquoi ce coup de chaud? Encore des problèmes géopolitiques, notamment des tensions avec l'Iran. Eh oui, déjà. On continue. Juin 2008, 1,50€, alors qu'on était à 1,30€ quelques mois avant. Le baril de pétrole a battu son record historique. Pour quelle raison? Des tensions avec l'Iran sur le nucléaire. Maintenant, un grand bond en arrière pour se retrouver en 1980. Dans l'essence, il y avait encore du plomb et dans les porte-monnaies, des francs. Cette année-là, les prix étaient montés très vite à cause de la révolution iranienne, un an avant. Pour terminer notre voyage dans le temps, arrivons fin 1973. Le prix de l'essence grimpe de 30% en 3 mois. C'est la conséquence de la guerre entre Israël et les pays arabes. Déjà à l'époque, dans les reportages, on entend la plainte des automobilistes. Ils disent qu'ils vont moins rouler, ne pas partir en week-end ou acheter une petite R5 pour remplacer la R12 un peu trop gourmande. Vous le voyez, ça fait plus de 50 ans que ça dure. Nos modes de transport subissent toujours les conséquences des guerres, des crises internationales, surtout celles du Moyen-Orient. C'est pas nouveau, mais on en sort quand?
0: Merci beaucoup. Ça, c'est la question qui reste en suspens. Moi, j'ai l'impression que la crise, elle est née en même temps que moi, en fait. Au début des années 70, la R12, quand même, quelle bagnole. Le jour

0: Jean-Louis Aubert, il est 7h20. On est sur la route des vacances avec Romain. Bonjour Romain.
1: Oui, bonjour.
0: On va pas vous faire louper votre avion pour le Portugal, hein. Rassurez-vous, ça
1: non,
0: va pas durer longtemps.
1: J'ai le temps encore, ça va, on a pris de l'avance.
0: Vous êtes en direction de l'aéroport, puis Faro dans le sud-ouest, c'est ça, hein, on est où au sud
2: Sud-ouest, ouais, sud-ouest, c'est ça,
0: hein,
2: du Portugal.
0: Gare, ouais. C'est ça, du Portugal. Enfin, en gros, en bas, quoi.
2: Très
0: tout
2: sympa,
0: en bas.
2: Faro.
1: Ouais, c'est ça.
0: Que connaissez Bradley?
2: Ouais, je connais, ouais. Belle plage, ouais. Sable blanc. Franchement, c'est top.
0: Et
2: après,
0: pas
2: de bonnes vacances.
0: Ouais, bah nous, on vous souhaite. Moi, j'étais au Portugal l'année dernière, pays magnifique. Vous allez à Lisbonne aussi?
1: Oui, on va aller à Lisbonne 3-4 jours en fin de séjour.
0: Ah, bah ça va être très sympa.
2: Aller à Belém déguster des pastéis de nata.
0: Ah, bah oui, c'est obligé.
2: Très bonne adresse, voilà.
0: Ouais, ouais. Il faut s'éloigner un petit peu du centre-ville. Il faut aller derrière, se perdre un tout petit peu. Bon, allez. On est parti pour le blind test de l'été. Je vous propose trois chansons. Vous nous donnez les trois chanteurs, chanteuses ou groupes. Et c'est parti pour du rock and roll.

0: Alors Johnny, on l'a, ça, il n'y a pas de problème. Le deuxième, je vous laisse, vous avez bien, vous avez le bon titre. Ouais. I Love Rock and Roll de...
1: je sais plus, celui-là, j'aurais dit, mais je crois pas que c'est Rolling Stone, mais le troisième, non. C'est William Scheller.
0: Ah, bah bravo, c'est bon, on en a deux, Johnny et William Scheller, j'ai eu peur, c'était Joan Jett. Ouais. Elle chante
1: Le deuxième, j'ai eu un bug d'un coup, là, ça me revenait pas.
0: Joan Jett. Bravo, Romain, on vous souhaite de bonnes vacances en famille dans ce merveilleux pays, et je vous souhaite de passer d'ici là un bon vol.
1: Eh bien, écoutez, merci bien, super. Je vous remercie beaucoup.
0: Quelle est votre radio locale en Seine-Maritime, dans l'Eure et au Portugal?
1: Eh bien, ici Normandie.
0: Normandie, ne changez rien, Romain. À bientôt, bon voyage.
1: Merci, au revoir.
0: Moi, ce que je vous propose, c'est ma sélection estivale de l'Écho d'ici. Et aujourd'hui, on rencontre une femme dans la tech.
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0: Maëva Massé, bonjour.
3: Bonjour.
0: Vous avez 23 ans, vous êtes ingénieur en réseau IP, réseau informatique qui permet de connecter le monde, le téléphone, l'internet et j'en passe, chez Orange. Vous êtes investi, et parlons-en d'ailleurs pour commencer, dans Elle Bouge, vous êtes la marraine de cette association ici en Normandie. C'est quoi votre rôle et le rôle de l'asso?
3: Le rôle de l'association, c'est de promouvoir des métiers comme le mien, des métiers techniques, technologiques, dans l'informatique, dans la mécanique, auprès des jeunes filles, pour leur dire que c'est possible de faire ce genre de carrière, même quand on est une femme, grâce à des actions dans des collèges, dans des lycées, sur des salons étudiants, etc.
0: Pendant vos études, vous avez croisé d'autres femmes, ça devait être un milieu très masculin déjà.
3: Oui, absolument. Pendant mon école d'ingénieur, on était seulement 20%, et pendant mon DUT, j'ai fait un DUT réseau et télécommunications, on était 3 pour 70, pour une promo de 70, qui est très faible.
0: Vous avez eu le bac à 16 ans, vous travaillez à 23 ans déjà depuis un peu plus d'un an. Vous avez tout du modèle, de l'exemple, vous l'imaginez, vous le voyez comme ça?
3: Pour moi, c'est juste un parcours qui s'est bien passé. Exemple, si ça peut servir d'exemple et inspirer un petit peu des jeunes filles, pourquoi pas. Après, c'est un parcours sans embûche, je dirais.
0: Aujourd'hui, chez votre employeur, Orange, là encore, vous êtes la seule femme ou il y en a d'autres?
3: Dans mon équipe, on est une dizaine. Je suis la seule femme embauchée en CDI. Ouais. Toutefois, on a réussi à avoir une apprentie fille.
0: Et dans ce monde de l'entreprise, comment vous voyez l'attitude justement de votre employeur? Est-ce que ça change? Est-ce que ça évolue? Est-ce qu'on milite aussi?
3: Orange est partenaire du coup de l'association Elle Bouge, donc on voit que les entreprises sont de plus en plus impliquées sur le sujet, ce que je trouve important. Maintenant, aujourd'hui, je vois pas forcément de différence entre mon profil et un profil masculin sur le traitement. Au contraire, on me donne du temps pour justement promouvoir l'association, on me donne du temps pour inspirer un petit peu d'autres jeunes femmes.
0: Un message, alors, pas pour les petites filles d'abord, mais peut-être plutôt pour les garçons. Qu'est-ce que vous avez envie de leur dire aux garçons?
3: Faites attention à vos petites paroles qui peuvent potentiellement avoir un impact. Y a certaines petites phrases qu'on peut entendre dans son éducation ou dans son quotidien et qu'on peut ressortir aux jeunes filles sur leur capacité en maths, dans le technique, même sur les jeux vidéo ou tous ces domaines un petit peu masculins, le sport.
0: Et pour les filles, justement?
3: Et justement, pour les filles, si jamais vous êtes curieuses sur un domaine, donc là, je parle de réseau informatique, mais ça peut être le sport, comme je disais, ça peut être les jeux vidéo ou tous ces domaines un petit peu masculins. Si vous êtes curieuse, allez-y. Il n'y a pas de domaine pour un homme ou de domaine pour une femme.
0: Je rappelle que vous êtes ingénieur en réseau IP, réseau informatique, chez Orange, et que vous appartenez, vous êtes la marraine de l'association Elle Bouge. Eh bien, bougez marraines. Bien. Et bonne journée.
3: Merci.
0: La sélection estivale de l'Écho d'ici jusqu'au 24 août, jour du retour et de la rentrée. Bon, là, ce sont les travaux et les vacances sous le pont de Tancarville. Ça bouchonne dans les deux sens de circulation actuellement sur la départementale en travaux. Comptez entre 10 et 15 minutes de temps de parcours.

0: Profondeur. Bon, le temps. Prenez votre temps quand même si vous approchez du tunnel de la Grand-Mare sur la N28. Je vois 7 à 10 minutes de temps de parcours supplémentaire avec les travaux toujours en cours devant le CHU. On fait un point trafic après les infos.
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0: Il est 7h30, Bradley, ils ont rendu hommage au père Hamel, 10 ans après son assassinat.
2: Le prêtre égorgé dans son église, au pied de son hôtel, par deux terroristes, abattus ensuite par la police. Plus de 500 personnes présentes hier à Saint-Étienne-du-Rouvray, 10 ans après cet attentat.
0: On y était, ce sera juste après le tour de l'actualité en France et dans le monde. C'est le 90 secondes avec vous, Cyril Ardo-Redon.
3: Pas d'évolution majeure à signaler et des secours qui restent pleinement mobilisés, dit ce matin la préfecture de Gironde, face à l'incendie erratique qui a déjà parcouru 42 000 hectares en 5 jours. 220 000 personnes ont été évacuées et 84 sapeurs-pompiers ont été blessés. Dans ce contexte, et alors que les trains au départ de Bordeaux vers Arcachon, Hendaye ou Tarbes sont supprimés, la SNCF prolonge jusqu'à vendredi l'annulation et l'échange sans frais des billets de train dans la région. La préfète de Gironde appelle les touristes à ne pas venir et à changer de destination. À l'échelle du pays, déjà 115 000 hectares parcourus par les flammes cette année. Plusieurs autres incendies sont en cours. 4500 hectares touchés dans le Var, sur le massif du Gros Bessillon. 3600 hectares parcourus à Biscarrosse dans les Landes. 900 à Corté en Corse. Ce matin, Emmanuel Macron préside une cellule interministérielle de crise. Par ailleurs, 7 départements du pourtour méditerranéen, des Pyrénées-Orientales au Var, sont placés en orange face au risque élevé de feux de forêt aujourd'hui. L'avenir de 670 salariés de l'entreprise Fibre Excellence se joue aujourd'hui. Le principal fabricant français de pâte à papier possède 2 sites à Saint-Gaudens en Haute-Garonne et à Tarascon dans les Bouches-du-Rhône. Le tribunal de commerce de Toulouse se prononce sur l'offre déposée par l'homme d'affaires Mathieu Pigas. Et puis le Slovène Tadej Pogacar rejoint le cercle très fermé des quintuples vainqueurs du Tour de France après sa victoire hier. Le jeune prodige français de 19 ans, Paul Sexas, décroche la 4e place.
2: C'est un hommage à la fraternité et au refus à la haine qu'ont rendu plus de 500 personnes hier à Saint-Étienne-du-Rouvray, 10 ans après l'assassinat du père Hamel par 2 terroristes dans son église. Il y avait des fidèles de sa paroisse qui étaient présents hier, mais aussi des élus, le Premier ministre Sébastien Lecornu, tout comme l'ancien président François Hollande. Une cérémonie d'hommage avec la présence aussi des témoins de ce drame, l'une des 3 religieuses qui étaient dans l'église ce 26 juillet 2016, et les proches du père Hamel, Simon Monori.
4: L'image est aussi saisissante que symbolique. La foule avec en tête de cortège Roselyne Hamel et sœur Danielle qui empruntent dans une marche silencieuse le dernier chemin du père Jacques Hamel entre le presbytère et son église. S'ensuit l'inauguration du parvis au nom du prêtre devant l'église, Joachim Moïse, le maire de Saint-Étienne-du-Rouvray.
5: À travers cet attentat barbare, ce furent les valeurs mêmes que Jacques Hamel portait qui vacillèrent. La bienveillance, la tolérance, la paix et la fraternité.
4: Martine a toujours vécu dans cette ville, elle ne pouvait pas manquer cette cérémonie.
6: Pour le père Jacques Hamel, qui était quelqu'un de super sympa. Bon, par contre, quand on chantait faux, il était très en colère. Alors là, il n'aimait pas qu'on chante faux, ça c'est clair.
4: Dans l'entrée de l'église, l'aube ensanglantée du père Hamel est exposée dans une vitrine. Un choix difficile fait par Monseigneur Dominique Lebrun.
7: J'ai beaucoup hésité parce que c'est très violent pour les proches et pour moi-même. Et en même temps, c'est la réalité. Je crois que c'est important de ne pas être dans les idées, mais dans la réalité.
4: La messe débute dans une église au banc rempli de fidèles. Les proches du père Hamel sont installés au pied de l'autel. Dans son homélie, l'archevêque de Rouen s'adresse à Joachim Moïse.
8: Monsieur le maire, votre prédécesseur a pu craindre que la réputation de Saint-Étienne serait à jamais entachée. En fait, votre ville, je vous l'assure, devient le lieu d'une victoire de l'amour sur le mal.
4: À la sortie de la messe, Louisa, musulmane, voulait impérativement être présente.
9: C'était un bonheur. C'était pas la mosquée, c'était l'église, mais c'était un bonheur. Il y avait ce recueillement, mais il était entouré de chants et ça mettait tout le monde à l'aise parce que le discours, il était pour tous, il n'était pas uniquement pour les chrétiens, c'était tout, c'était un rassemblement.
4: Celui qui était président de la République à l'époque, François Hollande, tient à rappeler des fondamentaux.
10: Quand un prêtre est assassiné dans son église, je dirais la même chose d'un imam, je dirais la même chose d'un rabbin ou d'un pasteur, c'est toute la République qui se trouve attaquée.
4: Après une minute de silence, le Premier ministre a salué les premières personnes arrivées sur place ce 26 juillet 2016 pour mettre fin à l'attaque. L'hommage s'est ensuite terminé dans le cimetière de Bon Secours, là où le père Hamel est enterré.
2: Simon Monori, la vidéo de ces commémorations est à retrouver sur nos réseaux sociaux.
0: À la une du journal de 8h.
2: Les plages du débarquement sont officiellement au patrimoine mondial de l'UNESCO, ce qui réjouit quand même pas mal de Normands. Le procès à Évreux d'un homme qui a coupé une centaine d'arbres illégalement pour alimenter un trafic en Chine. Et puis des cyclistes de plus en plus nombreux sur l'avenue verte entre l'Oise et l'Angleterre. C'est ce que constate une commerçante de Forges-les-Eaux. Nous, ce qu'on constate, c'est que les températures remontent.
0: Ah, absolument, et ça va durer visiblement cette semaine avec un point d'orgue. Ce sera notre mercredi où il pourrait faire jusqu'à 37-38 degrés. Pour aujourd'hui, c'est du soleil. Les températures actuellement, et vous en êtes d'accord, vous partagez la même chose sur les réseaux, 14 degrés dans les terres, 18-19 degrés sur le littoral. Les températures maximales jusqu'à 28 degrés dans l'heure avec Vernon, jusqu'à 27 degrés sur Breteuil, jusqu'à 24-25 degrés sur Pont-Audemer et sur Bernay. Il va faire 26 degrés sur Évreux et sur Rouen, 21 degrés seulement sur Le Havre ou sur Dieppe. L'occasion d'aller faire un petit tour à la mer, c'est du soleil aussi. Vent d'ouest à nord-ouest, 5 à 10 nœuds, soit force 2 à 3 B, localement 15 nœuds, soit force 4 B en début de journée. La mer est belle, un peu agitée, la température de la mer entre 17 et 20 degrés. Et si vous voulez aller vous baigner ou vous balader, horaire des marées à Fécamp aujourd'hui. À 11h10 tout à l'heure, c'est marée haute avec un coefficient de 53. La marée basse à 17h30.
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0: Sur l'autoroute A13, on nous signale un obstacle, quelque chose sur les voies de circulation à la hauteur de Crigbeuf-sur-Seine en direction de Paris. Il y a des ralentissements sous le pont de Tancarville et à l'approche du tunnel de la Grand-Mare à Rouen.
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0: On vit d'un corps tatoué pour aller à la plage. Oh là, ne vous emballez pas, hein. Peut-être plutôt des décalcomanies. C'est bien parce qu'au moins comme ça, après on peut les retirer. Hein ? Voilà. Je vous souhaite une bonne journée. Réfléchissez bien avant les tatouages. Surtout les prénoms. Prénoms du petit copain ou de la petite copine. Parce que parfois, après, on regrette. Hein.

0: Nathalie, j'en connais quelques-unes. Et puis, c'est le dernier lundi du mois de juillet. Ça veut dire que le prochain, ce sera peut-être pour vous les vacances. On y pense à cette dernière semaine de boulot. Des vacances où ça, bah, peut-être en Bretagne, tiens, avec nos camarades de Ici Brézizel dans un instant. Mais d'abord, on va passer par la cabane.
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0: Ouais, pas la cabane au fond du jardin, non, bien sûr. La cabane sur la plage. 13 000 livres nous attendent. C'est la 20e année, c'est l'anniversaire de cette manifestation avec le département de la Seine-Maritime. Et votre radio ici, Normandie, on a décidé avec Gaël de consulter les livres les plus demandés.
2: C'est un roman dont la beauté du titre recèle des trésors de promesses. Et il y a tout ça dans Traverser les montagnes et naître ici, de Marie Pavlenko, paru aux éditions Les Escales. L'histoire, c'est celle d'Astrid. Elle a 40 ans et elle vit un deuil impossible. Elle décide de tout plaquer pour aller vivre dans les montagnes du Mercantour. Elle, qui a besoin de solitude, découvre un lieu magnifique et sauvage qui va lui permettre de se reconstruire. Lors d'une promenade où elle se fait rattraper par une tempête de neige, elle sauve une jeune femme de 17 ans sur le point d'accoucher, Soraya, qui a fui la Syrie pour la promesse d'un ailleurs qui n'est pour l'instant que souffrance. Et c'est le début d'une autre histoire, faite de solidarité, d'amour et d'espoir. Elles ont beau avoir subi l'horreur différemment, au bout du chemin, il y a la renaissance. Ce roman, c'est la rencontre de femmes au destin brisé, qui vont prendre le temps de se connaître. Et c'est servi par le style unique de l'auteur, qui arrive à tout exprimer, même l'innommable, avec poésie et vérité, mais sans aucune mièvrerie. Voilà un véritable bijou d'écriture, tout en finesse et en équilibre, qui vous éclaire de toute sa splendeur. Il nous amène à regarder autrement une réalité souvent malmenée, celle du drame de l'exil. Il ne faut surtout pas se priver d'une belle prise de conscience. Les livres, ça sert à ça aussi. Marie Pavlenko nous le dit simplement. Nous sommes humains, juste humains. Et nous ne méritons qu'une chose, de pouvoir vivre dans la paix et la sérénité.
0: Magnifique, merci beaucoup Gaëlle Lapeyre, on célèbre ensemble pendant tout l'été la 20e édition de Lire à la plage, 20e anniversaire sur 12 plages de la Seine-Maritime et un 13e lieu, la base de loisirs du Ménil sous Jumièges. C'est Manon qui anime cette page d'écriture et de lecture dans cette cabane. 1000 livres vous attendent sur la base de loisirs tous les jours de 11h à 19h.
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0: Vos vacances ici en Bretagne avec Ici Brézizel. Oui, pour vos vacances ici, vous embarquez au premier port de pêche artisanale français. C'est en Bretagne, au sud Finistère, au Guilvinec. Depuis 26 ans, plus d'un million de vacanciers se sont plongés dans le monde halieutique à travers la cité de la pêche Halieutica, située directement sur le port et juste au-dessus de la criée. Tous les ans, 68 000 visiteurs du musée et de la criée, la plus visitée de France. Emma de Hoé, vous êtes sur place et vous vous êtes greffée à un groupe tout simplement qui était parti pour la découverte.
7: Oui, les 25 matelots du jour et moi, on embarque avec la capitaine du musée Halieutica.
8: Bonjour à tous, je m'appelle Esther, je suis votre guide pour cet après-midi en folie.
7: Qui commence dans un chalutier reconstitué.
8: Allez, c'est parti, on va embarquer sur le bar à braise, l'un des bateaux les plus modernes du port.
7: Dans la passerelle, centre névralgique du bateau, radar, téléphone VHF, sondeur, écran aussi qui simule la mer.
8: Alors attention à ceux qui ont le mal de mer.
7: Le ressenti est maximal.
9: Il y a des gens qui ont déjà vomi ou qui se sont déjà mal sentis ici.
8: J'ai déjà eu des personnes qui, ouais, se sentaient un peu remuées en regardant les écrans.
7: Et dans les couchettes, attention à la tête.
10: Je suis pas très à l'aise parce que je risque de bouger et de tomber, même avec ça.
7: T'entends pas quelque chose là?
10: Je déteste. Je ronfle pas, alors j'ai pas envie qu'on ronfle en même temps.
7: Pendant que les marins roupillent, le chalut, immense filet, racle les fonds pour récupérer les poissons.
8: La sèche, ouais, bonne réponse. C'est la sèche là-bas. Vous la connaissez?
10: La raie,
8: ouais, bonne réponse. Vous allez voir, on a raie bouclée, raie fleurie et raie douce. J'en parlerai un peu plus sous la criée.

0: y va, il faut d'abord enfiler une polaire et se pincer le nez.
1: Ça sent un petit peu le poisson.
2: Est-ce qu'au niveau de la fraîcheur, on sent quelque chose aussi?
1: Un petit peu, oui. On a le poil qui se dresse.
0: Alors la guide enfile des gants pour présenter le crapaud des mers, le petit surnom pour la Baudroie. C'est aussi de la lotte quand elle est dans votre assiette.
3: C'est moche, très très moche. Ça me dégoûte rien qu'à l'idée alors.
4: Ils étaient très bizarres.
1: Je la préfère dans l'assiette cuisinée.
0: Pour cela, il faut l'acheter.
5: Si la Baudroie, donc la lotte, on est à 5,85€ du kilo, c'est vendu.
0: Ça se passe en direct, pour de vrai, dans la salle des ventes.
5: 57, c'est vendu aussi.
0: 10 acheteurs, pas un bruit, jambes croisées, plutôt détendu.
6: Oui, moi j'ai l'impression que ils sont d'Akan, mais c'est sûrement trompeur.
7: Alors que à l'Ocrement, c'était pas ça du tout, c'était Wall Street, vraiment Wall Street, quoi. Enfin, ça hurlait dans tous les sens, c'est intéressant.
0: Intéressant de voir les hauturiers, les grands bateaux de haute mer débarquer la pêche du jour.
7: C'est impressionnant le nombre de langoustines qui ont été pêchées, et le coup de main aussi, le geste qu'ils ont, d'impidité. Bah oui, j'adore les langoustines, donc je me dis tout ça chez moi, ce sera pas mal.
0: Son plaisir va pouvoir être très vite assouvi.
5: Vous avez pu voir la débarque, et là on embarque pour la dégustation.
0: Mais ça se mérite, il faut d'abord la décortiquer.
5: On va craquer la tête. Vous pouvez sucer la tête si vous voulez. Il y a des petites choses intéressantes à manger à l'intérieur. On va dénuder le premier anneau. Voilà. Vous tirez. Hop, c'est bon. Vous pouvez la déguster.
4: C'est bon, mais j'en mangerai pas tous les jours.
7: T'en as dans la bouche quand même là.
5: Bon, allez, je vais goûter.
0: Moi, je me suis laissée tenter en goûtant la tête des crustacés.
4: Dégoûtant. En plus, il y a des yeux.
0: Non, je vous assure, c'est le meilleur.
8: Pour cette visite, 14h à 17h, il faut débourser 22,50€ par personne pour les adultes, 15,50€ pour les enfants. À suivre, un nouveau rendez-vous. Retenez bien son nom. Nous allons vous proposer de découvrir des sportifs dont il faut retenir le nom pour l'avenir. C'est après Alex Warren. Bon réveil.

0: Alex Warren, Ordinary, des températures pas ordinaires cette semaine, puisqu'on va atteindre les 37 à 38 degrés mercredi. Pour l'instant, à Maromme-la-Maine, chez Marie, il fait 14 degrés. À Heugleville, Nadine relève 16 degrés. Nicole nous passe le bonjour. Et Sophie relève 14 degrés à Forges-les-Eaux. Retenez bien son nom, votre nouvelle chronique ici, cette semaine. Olivia Leray, vous mettez en lumière les sportifs et les sportives qui compteront dans les années à venir, nos champions de demain si vous préférez. Et pour commencer, Olivia, vous nous parlez d'un footballeur prometteur.
1: Marnes Akliouche, 22 ans, un prénom berbère qui veut dire homme de lettres, des cheveux bruns, bouclés et des yeux bleus qui vous transpercent. Marnes, il est magnétique et passion. Parce qu'il a éclos un peu plus tard que les autres, plus doucement que les copains, plus discrètement, et peut-être plus sereinement du coup. D'abord, il va au parc, en Ile-de-France, avec son père, et il fait des gestes techniques, comme ses idoles Zidane, Iniesta ou Ronaldo. Et puis il y a ses premiers entraînements, à Villemomble. Il est un peu frêle, il n'a pas le gabarit des géants, lui il est très fin. Du coup, il la développe, sa finesse, dans la tête, dans la vision. C'est lui qui mène. Pourtant, il est discret aussi, Marnes. Mais ça ne l'empêche pas d'emmener tout le monde avec lui, de vous secouer si vous n'êtes pas en place, d'haranguer si vous n'êtes pas dedans, parce que lui, il aura vu le jeu avant vous. Son premier contrat pro, il y a 4 ans, son premier match en Ligue des Champions en septembre dernier avec son club de Monaco face à Barcelone, son premier but aussi à la 16e minute de jeu, contrôle, enchaînement, frappe. Vous ne le savez peut-être pas, mais il est aussi vice-champion olympique avec l'équipe de France de foot aux Jeux de Paris. Cet été, il était avec les grands, avec l'équipe de France au Mondial en Amérique. Jolie première fois. À part tout ça, il aime couper du monde du foot dès qu'il peut. On le retrouve à lire des mangas, il adore Dragon Ball Z et pas étonnant que partout où il passe, on l'appelle le magicien. Alors que tous les petits disent déjà minuscules qu'ils veulent être footballeurs pro, Marnes, lui, il répondait « kiné ». Je veux être kiné. Bah quoi ? On a quand même bien le droit de changer d'avis, non ?
0: Absolument. Merci beaucoup. À demain, Olivia. Et puis ensuite, dès la semaine prochaine, on repartira sur la route du Tour de France au féminin, cette fois-ci. Cookie Dingler, femme libérée, tiens, sur son petit vélo, peut-être ? Qui sait ?

0: Alors, femme libérée, il est 7h57, dans 3 minutes, toute l'actu locale. Et juste avant, il vient faire un petit crochet comme chaque matin pour une pêche d'histoire, c'est Stéphane Bern.
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0: Chaque jour ici Normandie, un petit peu d'histoire avant l'actu locale. Stéphane Bern, bonjour.
4: Bonjour Michel et bonjour la Normandie.
0: Alors ce matin, on voyage au début du 19e siècle dans les ruelles animées de Lyon.
4: Imaginez une petite boutique où l'on vient à la fois pour se faire soigner et pour se moquer. Un dispensaire du rire. Remontons en 1808 à Lyon. Laurent Mourguet est un arracheur de dents, un métier rude et souvent mal payé. Pour distraire ses patients entre deux molaires qui sautent, pendant les soins donc, il improvise des spectacles de marionnettes dans sa boutique.
5: Moi, je construis des marionnettes.
4: Histoire de faire rire avant de faire crier. Suspendue par des ficelles, elle raconte des histoires drôles, parfois absurdes, souvent acerbes. C'est là qu'apparaît Guignol, petit héros sous un bonnet et armé de son fidèle gourdin. Une sorte de CRS, mais version bonne humeur. Dans les ruelles et les foires, Mourguet installe son théâtre miniature. Souvent un simple rideau tendu entre deux chaises, on est plus brocante que Broadway. Mais l'ambiance est au rendez-vous. Les enfants s'attroupent, les adultes rient et derrière le comique se glisse une critique des puissants. Maître sévère, fonctionnaire trop zélé ou riche patron. Tout le monde en prend pour son grade. Les dialogues improvisés, les répliques vives et les situations absurdes transforment chaque représentation en un moment de connivence avec le public. Guignol devient vite célèbre. Les cabarets lyonnais accueillent les spectacles et les marchands ambulants invitent Mourguet à jouer pour attirer la clientèle. Guignol n'est plus seulement un divertissement, il devient une vraie voix du peuple, un moyen de rire de la société à hauteur de marionnette. Aujourd'hui encore, Guignol traverse les générations et finalement, il n'a jamais vraiment quitté son métier d'origine, sauf qu'il arrache des rires plutôt que des dents.
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0: Ici Normandie, bonjour, mon réveil, il est 8h. Les infos, Bradley de Souza, c'est historique pour la Normandie.
6: Les plages du débarquement sont officiellement au patrimoine mondial de l'UNESCO. Le comité qui attribue cette distinction a pris cette décision hier en Corée du Sud. Ça faisait plus de 20 ans que la région et des élus plaidaient pour que ces plages dans le Calvados et dans la Manche aient cette petite récompense symbolique, mais qui réjouit ces Normands que vous avez rencontrés du côté de Ouistreham, Jules Jouet.
7: Au bord de la plage, Christiane jubile depuis l'inscription des plages du débarquement au patrimoine mondial de l'UNESCO.
8: Ça fait 80 ans qu'on attend ça, alors je suis très heureuse.
7: Son amie Anne-Marie se réjouit aussi, elles habitent toutes les deux à Caen.
9: Moi je trouve ça magnifique et puis c'est tout à fait justifié parce que je pense qu'il y a un devoir de mémoire. Voilà, qui est très important. Il ne faut pas oublier que si on est là aujourd'hui, on le doit aussi en grande partie à tous ces gens qui ont donné leur vie pour nous.
7: Ces plages ont joué un rôle décisif dans la libération de l'Europe occidentale de l'occupation nazie. Leur reconnaissance est essentielle, selon Gilles, 73 ans.
10: J'étais content, il le fallait de toute manière, pour l'histoire qui a été faite ici. Le passé, mondialement connu d'ailleurs, notamment.
7: La question, désormais, à quoi s'attendre avec ce label de l'UNESCO? Peut-être plus de touristes? Charlotte habite à Colville-Montgomery et n'est pas de cet avis.
11: Je ne pense pas que ça va nous rapporter plus de monde parce que tous les ans ça amène énormément de touristes et je pense qu'il y en aura toujours autant en fait.
7: De son côté, Kevin Vincent, directeur d'une brasserie située en face de la plage, s'attend à avoir plus de visiteurs.
12: Je pense que ça aura forcément un impact parce que les gens sont sensibles à ce genre de choses. Du coup, on s'attend à voir plus de monde. Beaucoup de touristes anglais qui viennent voir les plages du débarquement et les Français d'un petit peu partout aussi. Oui.
6: C'est 20% de touristes en plus à peu près après cette reconnaissance, nous dit la région Normandie. Précision à retrouver sur
0: La haine ne nous a pas gouvernés.
6: Les mots de Sébastien Lecornu hier lors lors de l'hommage rendu au père Hamel 10 ans après l'assassinat du prêtre dans son église à Saint-Étienne-du-Rouvray. Plus de 500 personnes ont assisté à ces commémorations, cette marche silencieuse dans un premier temps jusqu'à l'église où le parvis a été rebaptisé au nom du père Hamel. Vidéo à retrouver sur nos réseaux sociaux. C'est aujourd'hui que le tribunal de commerce de Toulouse doit examiner l'offre de reprise de Fibre Excellence. Elle est portée par Mathieu Pigas, Fibre Excellence et ses deux sites dans le sud de la France en redressement judiciaire depuis avril dernier. Le groupe s'était avant ça engagé à reprendre Chapelle d'Arblay à Grand Couronne dans la métropole de Rouen. Mais dans cette offre de reprise, rien n'indique que ce sera le cas. On y revient dans le journal de 9h. Les sauveteurs de la SNSM sont intervenus hier matin au large de Saint-Valery-en-Caux, à une douzaine de kilomètres de la côte. Un voilier belge était visiblement en difficulté. Deux personnes à bord ont été remorquées. C'est la 7e intervention ce mois-ci des bénévoles de la SNSM dans ce secteur. À Évreux, un homme doit être jugé aujourd'hui devant le tribunal pour avoir coupé des arbres illégalement. 123 au total. C'était à Chaigne, près de Passy-sur-Eure, en août 2023. Et le maire de cette commune de 300 habitants se souvient très bien de cette affaire. Guillaume Grimm a porté plainte. Manon Lombard-Brunel.
13: En août 2023, un dimanche, Guillaume Grimm est réveillé par un coup de téléphone. Il est 6h du matin. Un de ses administrés s'étonne d'un bruit de tronçonneuse juste à côté de sa maison.
14: Ben, je me lève et puis je vais voir et il tombe sur deux bûcherons, entre guillemets, en train de couper du bois. Et je leur demande simplement d'arrêter, qu'on était dimanche. On fait cesser simplement le bruit.
13: L'affaire aurait pu s'arrêter là. Mais un mois plus tard, le propriétaire du bois se plaint. Plusieurs chaînes de sa parcelle ont été coupées sans son autorisation. Il dépose plainte, une enquête s'ouvre. Les gendarmes remontent alors la piste d'une entreprise, une société forestière basée dans les Yvelines. Elle est déjà mise en cause dans une autre affaire de déforestation illégale. Et là aussi, le mode opératoire est le même.
14: En fait, ils recherchent principalement des coupes de bois où ils passent un accord avec un propriétaire. Et derrière, voilà, ils attaquent sa parcelle et puis à côté, ben ils débordent. Et ils débordent pourquoi ? Parce que la plupart du temps, ben les parcelles de bois, c'est des petits propriétaires. Vous avez des 1000 m², 2000 m². Voilà, personne ne s'en rend compte.
13: Et une fois coupé, le bois est envoyé en Chine, payé sous le manteau, la plupart du temps en liquide. C'est donc pour marquer le coup, montrer que la forêt n'est pas en libre service, que le maire de Chaigne a donc aujourd'hui décidé d'aller devant la justice.
6: Et le procès doit débuter en début d'après-midi au tribunal d'Évreux.
0: Ici Normandie, il est 8h04, une première partie de saison difficile.
6: C'est ce qu'a reconnu Esteban Ocon hier après le Grand Prix de Hongrie, où les Bruissiens a terminé à la 16e place au volant de sa Haas. Le Rouennais Pierre Gasly et Alpine ont fini à la 12e place de ce Grand Prix remporté par Lando Norris. Les pilotes de Formule 1 qui ont le droit là à 4 semaines de pause. Lui a très bien réussi sa sortie hier au championnat de France d'athlétisme à Albi. Les Bruissiens, juste Kohou Maté, a terminé premier du 110 mètres haies en finale en s'imposant en 13 secondes 34. C'est le 3e sacre national pour le licencié de l'Evreux AC. C'est son 5e sacre, 5e Tour de France pour Tadej Pogacar. Il est désormais dans le club des 5. C'est d'ailleurs la une de l'équipe ce matin. Ceux qui ont remporté 5 fois la grande boucle. On a le Rouennais Jacques Anquetil, Eddy Merckx ou encore Bernard Hinault. Le Français Paul Sexas se termine lui au pied du podium à la 4e place, bien aidé par ses coéquipiers, a bien achevé son premier Tour de France. Parmi eux, Nicolas Prodhomme, le roi qui a réalisé un très bon tour d'ailleurs et qui décroche cette très belle 16e place au classement général. Avant-dernière place pour le Rouennais Mathis Louvel.
0: Ah, et puis voilà une route empruntée par de nombreux cyclistes.
6: Ouais, c'est l'avenue verte entre le département de l'Oise et l'Angleterre. On la sillonne depuis quelques semaines à vélo et on vous propose de rencontrer ceux qui la font vivre, cette route de près de 470 km. Ce matin, on est dans le pays de Bray et Stéphanie, qui a repris une épicerie en centre-ville de Forges-les-Eaux, le constate. C'est un vrai plus d'avoir cette avenue verte. Tous les jours, des cyclistes poussent la porte de sa boutique.
15: On en voit de plus en plus et ils aiment bien venir à l'épicerie. Ils peuvent découvrir des produits locaux et on a pas mal de petits produits sous format individuel, ce qui leur permet d'emporter ça facilement dans les petites sacoches du vélo sans trop se charger. Et puis c'est le petit réconfort gourmand made in pays de Bray. Je pense qu'ils aiment bien venir sur l'avenue verte, découvrir aussi Forges-les-Eaux et les environs. On a un potentiel touristique qui est très sympathique et c'est bien de mettre tout ça à l'honneur avec les chemins et l'avenue verte, c'est super. C'est très sympathique, ça permet d'échanger et de proposer une autre image aussi de Forges avec tous les randonnées, les sports verts entre guillemets qui sont très tendance. Les gens ont besoin, je pense, de décompresser et on est dans un environnement plutôt sympas et bien adaptés pour ce genre de choses.
6: Et après Forges-les-Eaux, on sera à Neufchâtel-en-Bray dans l'info d'ici à 9h30 avec notre reporter Manon Lombard-Brunel dans un lieu prisé des cyclistes, surtout pour le déjeuner.
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17: Oui, j'entendais, on a besoin de décompresser. Oh là que oui, on a besoin de décompresser en ce moment. Les températures, bon ben là, pression à nouveau sur nous avec le mot prononcé canicule. Ça y est, que se passe-t-il dans notre région? A priori 36, 37, 38 degrés pour notre mercredi. Pour aujourd'hui, bon, on débute ce lundi avec 14, 15 degrés dans les terres, aux alentours de 17 à 19 degrés en ce moment sur le littoral. On atteindra les 21 degrés cet après-midi à Dieppe ou au Havre, 26 degrés à Rouen et à Évreux et jusqu'à 28 degrés sur Vernon. Non, c'est donc, vous l'avez compris, du soleil aujourd'hui, un temps calme la nuit prochaine, encore du soleil pour mardi. Mercredi, le soleil règne en maître. C'est ensoleillé pour jeudi et le soleil prénomine pour vendredi et samedi. Voilà, j'ai essayé de trouver des mots différents pour vous dire que... Parce que j'ose pas dire il va faire beau, parce qu'on n'est plus dans le beau là, on a envie que ça change, on a envie que ça pleuve. La qualité de l'air est convenable aujourd'hui, et sur votre route, attention, des obstacles, ou un obstacle en tout cas sur la 29 à la hauteur de Grémonville, nous dit-on, en direction de Caen. Nous avons également des ralentissements sous le pont de Tancarville, jusqu'à 25 minutes en direction du Havre.
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17: C'est la saison des travaux, c'est comme ça ma bonne dame. Pour l'instant, ça continue à travailler à la hauteur du CHU de Rouen. Résultat, nous avons quelques ralentissements sur le pont Mathilde à Rouen, direction de la rive droite. Et puis nous allons avoir des travaux sur le pont Flaubert qui débute aujourd'hui.

0: Mylène Farmer, désenchantée. Ben non, moi je suis enchanté d'être avec vous ce matin.
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0: Bonne fête Nathalie, c'est lundi aujourd'hui, on est le 27 juillet. On va faire un petit tour sur l'avenue verte, c'est ça Bradley?
3: Oui, dans l'info d'ici, dans un quart d'heure.
0: Je vais prendre mon vélo. Et oui, Bourville, aujourd'hui, ça fait 109 ans la naissance de Bourville à Prétot-Vicmar, commune de Seine-Inférieure, aujourd'hui la Seine-Maritime. Et puis un clin d'œil également à Isabelle Aubray, la chanteuse à 88 ans. Isabelle Aubray, plutôt nordiste, mais elle a fait ses débuts dans un orchestre de musiciens dans les années 58-59 au Havre, s'il vous plaît. Eh oui, tout se passe en Normandie. Bonjour en Normandie avec vous au blind test de l'été 02 35 07 66 66. 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
0: C'est pas vrai, le rendez-vous anti-arnaque de 8h15. Les affaires d'arnaque amoureuse fleurissent sur Internet. Aude Razzo, vous nous donnez les bons conseils pour ne pas se faire avoir.
4: Oui, on va se pencher sur ces histoires parce que ça peut tous nous arriver. C'est ce que je dis toujours, mais j'insiste. Alors, on sourit un peu forcément quand on entend l'histoire de cette Japonaise qui est tombée amoureuse d'un faux astronaute. Il lui dit que son vaisseau spatial est attaqué, qu'il a besoin d'oxygène. Il lui demande son aide pour acheter de l'oxygène. Il lui a extorqué comme ça près de 6000 euros. Plus grave encore, on a toujours en tête Anne, cette Française qui a donné plus de 800 000 euros à un faux Brad Pitt. Histoire assez folle là aussi. Mais parlons-en parce que vous, les auditeurs, vous êtes quelques-uns à me demander conseil. Vous aussi, vous tombez parfois dans ces arnaques amoureuses. Et non, ce n'est pas drôle. Non, ce n'est pas honteux. Oui, il faut en parler. Ça touche beaucoup plus de monde que ce qu'on croit.
0: Aude, vous avez notamment reçu le mail d'une auditrice assez désespérée.
4: Oui, elle s'appelle Catherine. Elle me dit qu'elle est harcelée par un faux Joël Lambert. Alors, petite recherche parce que je ne connaissais pas. C'est le nom d'un acteur, en fait. Il a joué entre autres dans American Sniper, le film de Clint Eastwood. Catherine est assez désespérée, effectivement. Elle me dit qu'elle a donné beaucoup d'argent à cet imposteur. Donc, comment faire? Comment faire pour ne pas se faire avoir? Premier conseil, c'est la règle d'or. Ne donnez jamais d'argent sur Internet à quelqu'un que vous ne connaissez pas. Même si vous l'aimez bien, que vous discutez depuis des mois, qu'il est gentil, attentionné. Dès qu'il commence à parler d'argent, vous arrêtez tout. Deuxième conseil, si quelqu'un trouve toujours une bonne excuse pour ne pas vous rencontrer ou vous parler de vive voix, ce n'est pas votre âme sœur, c'est un menteur et puis c'est tout.
0: Ben voilà, essentiellement sur Internet, c'est ce qu'on risque de rencontrer. Donc la plus grande méfiance est de mise. Il est 8h17, pas de problème. Clémentine est avec nous, on joue au blind test de l'été dans 3 minutes.
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1: Renaud avec marche à l'ombre, on va en avoir besoin de l'ombre cette semaine. Avant de partir en vacances, Clémentine est au travail et elle nous appelle. Bonjour Clémentine.
2: Bonjour, bonjour
1: à tous. Ah bah vous avez bien raison de commencer la journée au boulot avec la radio allumée pendant qu'il n'y a pas trop de monde. On va jouer ensemble au blind test de l'été. Trois chansons, vous trouvez deux interprètes. Et là, on est sur quelque chose de plutôt chéri-chéri. Oh mon chéri-chéri, je ne vous en dis pas plus. Chéri-chéri, c'est la thématique du jour. Et je suis convaincue, Clémentine, qu'il ne va pas y avoir de pépins. Vous allez avoir la bonne réponse. Vous êtes prête?
2: Ok. Je suis prête.
1: Elle est prête.

0: à la suite. Bravo pour Stéphane, c'est brillant parce qu'évidemment, c'est un titre relativement récent. Stéphane en 3, Michel Polnareff en 1, et vous avez dit Karen Sheil, c'était la bonne réponse en 2. Bravo!
1: Ah, génial!
0: Vous repartez avec votre passe-famille pour le zoo de Cerza. Vous avez des projets pour les vacances la semaine prochaine?
1: Oui, nous partons en Charente-Maritime, si avec l'actualité, ça le permet, malheureusement. On attend de voir.
0: On croise les doigts, bien évidemment. Déjà pour ceux qui vivent sur ce territoire, Clémentine.
1: Ah ouais.
0: Et pour tous ceux qui prennent des vacances. Bon courage pour cette semaine.
1: Merci à vous. Merci, bonnes vacances également.
0: On tient le bon bout. Plus quelques jours. Bonne journée, Clémentine.
1: Exactement. Bonne journée, au revoir.
0: La sélection estivale des Normands du bout du coin. On est à Étretat ce matin, une semaine spéciale photo, Fred.
2: Alexandra, son truc quelque part, c'est de vous montrer qui vous êtes. Quand on se regarde dans le miroir, on voit ce qu'on veut bien voir et souvent on n'est pas tendre. Le talent du photographe, c'est de vous montrer ce qu'il y a de beau chez vous. Quand il arrive à faire passer une émotion, c'est encore plus beau. On y est. J'aurais pu choisir le moment où la lumière est la plus belle pour m'arrêter chez Alex, le lever du jour par exemple, mais il fait nuit noire quand je pousse le portail. Au fond du jardin, tout en long, la silhouette d'Alexandra se dessine dans l'encadrure de la porte en ombre chinoise.
3: C'est toi Alexandra ?
4: Oui, c'est moi, bonjour.
3: Je te vois pas avec le reflet dans la nuit, tout ça.
4: C'est un beau style, hein ?
2: C'est un beau style.
3: J'ai sué les pieds.
4: Je vois ça, ouais, c'est joli, ça fait presque un petit rythme.
3: Il y a des choses à toi autour de nous ou pas, là ?
2: Je parle des photos au mur.
4: Alors ça, oui.
2: Ça, oui.
4: Les autres
2: aussi ?
4: Non, ça, c'est une image de Michael Lheureux. Ça, c'est une image de Cyril Weiner. Et ça, c'est un dessin de Patrice Kilofer.
2: Sa carrière a commencé bizarrement à New York.
4: Alors, New York, c'est un peu particulier parce que, effectivement, j'ai fait des photos de New York il y a bien longtemps. Un peu par hasard, en fait, j'étais vraiment jeune photographe. J'étais assistante et je me suis retrouvée à New York pendant les attentats du 11 septembre.
3: Et donc, tu t'es retrouvée, malgré toi, à faire des photos que tu imaginais jamais faire, quoi.
4: C'est un peu ça, oui.
2: Il y a une image de cette série qu'elle aime bien.
4: J'aime bien, qui n'a pas été prise le 11, mais qui a été prise la veille. Et j'ai pris une photo d'un jeune homme qui regarde le ciel, d'un air un peu inquiet, avec un gros nuage noir derrière. Et il y a une photo publicitaire derrière qui dit « Time changes ». Les temps changent. Donc je me suis demandé s'il n'y avait pas des images prémonitoires.
2: Aujourd'hui, Alexandra, c'est une photographe qui se diversifie.
4: Alors,
2: par exemple, elle fait de la photo de plateau pour le cinéma.
4: Ouais, j'en ai fait récemment.
2: Ouais.
4: Parce qu'il se trouve que mon frère est producteur de cinéma. Il me propose de faire ça. J'en ai surtout fait là récemment en Normandie, en fait, sur la série De Grâce qui s'est tournée au Havre il y a un an et demi maintenant.
2: Et qui a été diffusée sur Arte. Et
4: j'en ai fait un peu sur les films de Xavier Beauvois, qui est notre voisin.
3: J'ai l'impression que la photo, toi, elle te ramène souvent quand même à l'image qui bouge d'une certaine manière avec le cinéma. Parce que t'es souvent pas loin des plateaux de tournage ou des gens qui font le cinéma.
4: Chaque année, effectivement.
2: On participe au festival
4: du cinéma européen des Arcs. Et donc chaque année, moi, je travaille sur des portraits de comédiens, de réalisateurs. Là, par exemple, j'ai une expo qui revient du Mans, qui va repartir dans le sud de la France, de réalisatrices françaises.
2: Un bon moyen de mettre les femmes en avant.
4: Le cinéma, c'est encore un milieu. Il y a pas de parité. Mmh. C'est des choses qui changent, mais si on regarde en arrière, ne serait-ce que 5 ans en arrière, la proportion de femmes, elle était très très mince, quoi. Et donc, donner de la visibilité à travers des portraits photos, c'est une façon aussi d'œuvrer. Montrer ce petit livre.
3: Ah oui, ça, c'est des photos que toi, t'as faites.
4: Voilà, donc ça, c'est des portraits qui ont été faits aux Arcs.
2: Nicolas Duvauchel, Frédéric Bell.
4: Elle, par exemple, c'est quelqu'un qu'on rencontre et tout de suite, elle propose des choses.
2: Grand Corps Malade, Jalil Lespère.
4: Vous voyez, là, par exemple, lui, il était frigorifié, ça a duré 2 minutes, il faisait moins 20, au bout d'un moment, ses yeux gelaient.
3: Mais ça se voit, en plus, là, sur la photo, qu'il avait froid.
4: Ouais.
2: Et comme c'est frustrant d'écouter à la radio et de rien voir, vous tapez alexflorentin.com.
0: On est à Étretat avec vous, alors ça tombe bien parce que la plage est classée, on vient d'avoir le classement dans le top 40 des meilleures plages européennes pour photographier le coucher de soleil. Le coucher de soleil dure en moyenne 47 minutes, ça nous laisse le temps de photographier la douce lumière qui se reflète sur les falaises. À Étretat, envoyez-moi vos photos sur WhatsApp 02 35 07 66 66. Phil Collins.

0: Merci Normandie. Phil Collins, c'est le point noir ce matin sous le pont de Tancarville. Toujours des travaux. Comptez 15 minutes de temps de parcours supplémentaire en direction du Havre. Toute l'actu arrive dans moins d'une minute.
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0: Il est 8h30, Bradley, on pédale tout doucement vers l'Angleterre sur l'avenue Verte.
4: Oui, tout doucement, on est à vélo sur cette route de 465 km entre le département de l'Oise et New Haven. Ce matin, on est dans le Pays de Bray, à Neufchâtel, dans un lieu, Michel, qui va vous ouvrir l'appétit, j'en dis pas plus.
0: On va se régaler, ouais. C'est dans 1 minute 30 après le 90 secondes, et c'est avec vous, Cyril Ardo-Redon.
5: Les secours restent pleinement mobilisés ce matin, dit la préfecture de Gironde, face à un feu qui a parcouru 42 000 hectares en 5 jours. Pas d'évolution majeure à signaler dans la nuit. Au total, 220 000 personnes ont été évacuées. Dans ce contexte, la SNCF prolonge jusqu'à vendredi l'annulation et l'échange sans frais des billets de train dans la région. La préfète appelle les touristes à ne pas venir et à changer de destination. 30 à 40 incendies combattus simultanément, dit sur France 2 le ministre de l'Intérieur Laurent Nunez. Parmi les plus gros feux en ce moment, 4500 hectares touchés dans le Var sur le massif du Gros Bessillon, 3600 hectares parcourus à Biscarrosse dans les Landes, où 5000 habitants supplémentaires ont pu rentrer chez eux hier soir. Aujourd'hui, ce sont 7 départements du pourtour méditerranéen des Pyrénées-Orientales au Var qui sont en orange face au risque élevé de feux de forêt. Emmanuel Macron préside ce matin à 10h une cellule interministériel de crise consacré aux incendies. Dans le reste de l'actualité, on est très anxieux, dit la CGT de Fibre Excellence. 670 salariés de Saint-Gaudens, en Haute-Garonne et de Tarascon dans les Bouches-du-Rhône fixés aujourd'hui sur leur avenir. Le tribunal de commerce de Toulouse se prononce sur l'offre de reprise du principal fabricant français de pâte à papier par l'homme d'affaires Mathieu Pigas. Et puis une quatrième place sur le Tour de France pour le jeune prodige français de 19 ans, Paul Sexas. C'est le Slovène Tadej Pogačar qui s'impose et remporte la grande boucle pour la 5e fois. Le Tour de France Femmes débute samedi prochain.
4: Et nous, on sillonne à vélo l'avenue Verte, cette route de 465 km entre le département de l'Oise et New Haven en Angleterre, avec notre reporter Manon Lombard-Brunel. Ce matin, c'est le quatrième et avant-dernier épisode de cette série d'été qu'on vous propose. On donne aussi un coup de projecteur à ceux qui la font vivre, cette avenue verte. Et ce matin, Manon, vous êtes dans le Pays de Bray, à Neufchâtel précisément, dans un endroit assez particulier.
6: Et t'as bien gardé mon nom ?
7: Oui, bonjour madame. Je vous appelais, je voulais savoir si vous aviez de la place pour manger.
6: Pour combien de personnes ?
7: Une seule personne avec mon vélo. Alors pour manger ce midi, je vais dans l'ancienne gare de Neufchâtel qui a été transformée en crêperie. Et je vois qu'en fait, je suis pas la seule cycliste à avoir eu cette idée. Il y a déjà pas mal de vélos qui sont garés. Je peux vous demander si vous avez bien mangé ou pas?
8: Oui, excellemment, excellent.
9: Oui, oui, oui, très bien mangé. C'est surtout que je vais peut-être faire une sieste après.
7: Pour partir sur le vélo, là?
9: Oui, c'est ça, va être dur.
8: Ah non, moi ça va bien. Ça va bien, mais j'ai mangé un Neufchâtel rôti, là. Manger le Neufchâtel entier.
7: Merci. Vous avez pris beaucoup. Le site qui va avec, le site du Pays de Bray.
8: Oui, et il est excellent, je peux vous le dire.
7: Bah, c'est bien, vous n'êtes pas fâché avec la vie.
8: Et pourtant, c'est un Breton qui vous le dit. Hein. Là, c'est une ancienne gare en plus, c'est sympathique. Non, non, c'est bien, c'est tout un ensemble qui va bien.
9: Oui, c'est ce qu'on apprécie, que ce soit bord de voie verte, c'est ce qu'on cherche.
10: Ça a été, monsieur ?
11: Oui, impeccable.
10: Est-ce qu'il y aura un dessert ? Je m'appelle Lucille, je travaille ici depuis 2 ans à peu près.
7: Et donc là, on est dans l'ancienne gare de Neufchâtel.
10: C'est ça, qui a été rénovée et restaurée pour faire un restaurant, l'étape de la gare. On est vraiment le long de l'avenue Verte. On a beaucoup de cyclistes, surtout l'été quand il fait chaud. Et c'est très agréable de pouvoir parler avec eux, etc.
7: Et qu'est-ce qu'ils viennent chercher ici, les cyclistes ?
10: En général, c'est pour se rafraîchir quand il fait chaud. une petite boisson ou une crêpe, puisqu'on fait des bonnes crêpes, et ou un petit repas le midi ou le soir. On a beaucoup de Britanniques, mais aussi des locaux pour les week-ends et les familles, surtout aussi en vélo. Les grands sportifs ou alors les familles qui viennent pour un petit goûter en vélo pour se reposer. C'est l'ancien quai de gare, donc on a vraiment l'avenue verte qui était donc l'ancienne voie de chemin de fer qui est au pied de la crêperie.
7: Est-ce que les gens vous font des blagues sur à quelle heure arrive le train ou...
10: Tous les jours, on a vraiment cette blague tous les jours. Ou alors je vais laisser ma femme ici pour qu'elle prenne le train. C'est super.
7: Mais non, faut reprendre le vélo en fait maintenant.
10: Faut reprendre le vélo.
7: Et ben merci beaucoup.
10: Merci, bonne journée.
11: Fais du vélo. Vélo.
4: Manon Lombard Brunel, qui ne dit pas dans le reportage, mais qui s'est régalé dans cette crêperie de l'ancienne gare de Neufchâtel. C'est à retrouver sur ici.fr lundi prochain. On est toujours à vélo, mais on prend le ferry à Dieppe. On embarque direction l'Angleterre. Ce sera le dernier épisode de notre série d'été à vélo.
0: Ouais, il paraît même qu'elle a bu le cidre avec modération.
4: Enfin, elle n'est pas fâchée avec la vie, Manon.
0: Il paraît. À la une du journal de 9h.
4: Des hommages hier à Saint-Étienne-du-Rouvray, 10 ans jour pour jour après l'assassinat du père Hamel. Et puis la papeterie Chapelle d'Arblay à Grand-Couronne a-t-elle encore des chances d'être sauvée ? On en saura plus dans la journée.
0: Le temps, aujourd'hui, on est au début à nouveau d'une période de chaleur. Il fait 14 degrés dans les terres. On a jusqu'à 19 degrés à Dieppe en ce moment et 18 degrés au Havre. Il fait 16 degrés à Évreux et à Rouen. Nous aurons cet après-midi des températures qui devraient grimper jusqu'à 28 degrés sur Vernon, 26 sur Évreux et Rouen, 21 degrés au Havre et à Dieppe, avec du soleil. Le soleil, c'est l'actualité cette semaine, avec des températures qui dépassent les 30 degrés dès demain et qui pourraient atteindre les 37-38 degrés mercredi. Alors malgré tout, pour l'instant, je dis bien pour l'instant, la qualité de l'air est convenable. Ça pourrait changer demain avec des concentrations d'ozone qui risquent bien d'augmenter avec la chaleur.
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0: Il manque de conducteurs, on manque de pilotes, de capitaines pour les bacs de Seine. Attention, le bac de Dieppe-Dalle sera à l'arrêt à partir du 1er août et pour tout le mois. Pour l'instant, les difficultés, elles se concentrent sous le pont de Tancarville, sur la D982 en travaux, en direction du Havre en particulier, avec près de 15 minutes de temps de parcours supplémentaire.
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0: Merci pour votre fidélité. On change pas une équipe qui gagne, hein. On se réveille tous les matins ensemble, en été comme en hiver, avec Céline Dion. On ne change pas.

0: 8h40, Céline Dion, en attendant, hein? En attendant évidemment le concert.
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0: Je vous vois bouger la tête, la bras de l'air, rassurez-vous, ce sera capté, ce sera diffusé à la télé, un truc comme ça.
3: Génial.
0: Ça sent le DVD vendu avant les fêtes, vous voyez ce que je veux dire. Merci petit Papa Noël. Et bonne fête Nathalie en prime. Et ouais, c'est aujourd'hui. Bonne fête Nathalie, elles sont des millions à nous écouter. Ah oui, parce que des Nathalie, il y en a eu, hein. Il y en a toujours d'ailleurs. Nathalie, on vous embrasse aujourd'hui lundi, 27 juillet. C'est à vous de jouer, un petit plaisir.
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0: Les plaisirs de Tino Brumand et un plaisir un peu coquin aujourd'hui, hein, en tenue d'Ève, ou plutôt d'Adam.
4: C'est un peu comme les Écossais, leur kilt, il faut être traditionnel, nous aussi on le fait à l'ancienne. Bonjour, bah moi je m'appelle Sven, et du coup mon

0: L'été, que ce soit quand l'été au lycée ou plus tard.
1: Il est quand le prochain bain de minuit de prévu là ?
0: Ça ne saurait tarder, peut-être en juillet-août, je l'espère, le plus tôt possible en tout cas.
1: Est-ce que tu as un souvenir mémorable d'un bain de minuit qui t'a marqué dans ta vie ?
0: Alors il y en a un qui est un peu particulier, mais bain de minuit, donc avec quelques copains, il devait être 5h du matin, en plein été, il y a peut-être une 7-8 ans de ça, on entend un boom, et en fait c'était tout simplement une voiture qui avait pris feu, et qu'on se retrouve avec la police, les pompiers qui se ramènent et tout, donc on était obligé de remettre nos maillots évidemment à ce moment-là, pour pouvoir être les témoins de la scène, si on avait vu des gens, etc., voilà, qui avaient mis le feu à la voiture. Évidemment on n'avait rien vu, nous on était tout nus dans l'eau, donc voilà.
1: Qu'est-ce que tu peux souhaiter aux auditeurs d'ici pour leur été ?
0: Bah du coup un maximum de bain de minuit aussi, un maximum de bons souvenirs comme ça pour qu'ils puissent les partager avec leurs proches.
2: Ah ben voilà, on les partage, nos petits plaisirs de l'été chaque matin. Autre plaisir, dans un instant, partir en vacances, en camping-car, en van, en fourgon, tout en faisant des économies.
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2: Bonjour Valère Coréard, chaque jour avec vous un bon plan pour notre pouvoir d'achat. Vous vouliez vous adresser aux propriétaires de camping-cars, de vannes et de fourgons.
6: Oui, parce que la plupart du temps, lorsqu'on est propriétaire d'un camping-car par exemple, il faut regarder les choses en face, on l'utilise très peu. Il reste dans le garage au mieux, ou parfois dans le jardin à attendre les prochaines vacances, qui mettent parfois un certain temps à arriver. Hein. Et je suis certain que vous me voyez venir, vous commencez à me connaître, un véhicule qui sert peu, peut devenir du jour au lendemain quasiment un revenu d'appoint en puissance, à condition d'utiliser les bons outils et les bons services disponibles. Et là, on va commencer par la mise en location de votre véhicule sur des plateformes entre particuliers. Alors, comme toujours, prenez le temps d'échanger avec le locataire potentiel, vérifiez auprès de votre assurance que vous êtes bien en règle. Hein.
2: Ouais, et sinon, certains acteurs proposent un service de gestion de votre véhicule lorsque vous ne vous en servez pas.
6: Oui, et c'est par exemple le cas de monhangar.fr qui vous propose de gérer la location, mais toute l'année. En tout cas, lorsque vous ne vous servez pas, bien sûr, de votre véhicule, avec une promesse intéressante. Jusqu'à 5000 euros de revenus supplémentaires par an. 5000 euros juste en leur confiant votre van, votre camping-car ou votre fourgon. Alors, le site dispose d'un certain nombre de lieux hein, où les véhicules vont être stockés. Et ce qui est intéressant, c'est que c'est la plateforme qui s'occupe de tout. Qu'il s'agisse de l'assurance, le choix des locataires, l'état des lieux, l'encaissement des loyers. Il faut bien sûr que votre véhicule soit en bon état. Et évidemment, ce type de plateforme va vous permettre de le retrouver en bon état. Mais il faut qu'il ait moins de 10 ans et pas plus de 90 000 km au compteur. Mais voilà, vous savez désormais comment rentabiliser votre véhicule lorsque vous ne vous en servez pas. À la clé, une petite somme rondelette qui pourrait bien améliorer vos fins de mois. Si vous aussi, vous avez des bons plans budget, pouvoir d'achat, pensez à m'écrire. Hein, par ici, leséconomies@radiofrance.com.
2: Merci beaucoup Valère Coréa. Pouvoir d'achat, bah tiens, justement, dans les 3 plus à suivre, j'ai deux idées gratuites à vous proposer. Restez dans les parages, il est 8h45. Jérémy Frérot, les frangins.
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0: Jérémy Frérot, il est 8h48. Les 3 plus, c'est pratique, c'est local, c'est utile, c'est sympa. Et comme il va faire chaud cette semaine, je vous propose une étape, une première étape, à la base de loisirs de Brionne. On peut se rafraîchir et passer la journée sans se ruiner de 8h à 20h. Tiens, regardez, une heure de canoë sur le lac en autonomie, ça coûte 7 euros. 30 minutes de paddle, c'est le même tarif. Et on peut se terminer au mini-golf pour 3 euros. C'est le bonheur, ça. Il y a même des activités gratuites qui sont possibles, bien sûr, la pétanque, la randonnée, le volet. Le parking coûte 3 euros seulement, c'est même gratuit pour les habitants de Brionne. En résumé, un plan d'eau, 22 hectares. Et tiens, pour ce week-end, vous qui venez d'un peu plus loin, prenez le camping-car. Il y a une borne de service sur place qui est ouverte, elle aussi, de 8h à 20h et qui vous accueille. C'est la base de loisirs de Brionne. À Cantle, projection gratuite demain de Anna et les enfants avec Camille Chamou. Anna, elle souffre d'une drôle de maladie, la pédophobie. Elle a une peur maladive des enfants, mais elle retrouve son amoureux Alexandre, un amour d'antan. Elle le découvre, elle le redécouvre et il a deux enfants. Écoutez.
1: Madame Blanchet, avec vous, il y a toujours un problème. Soit vous démissionnez, soit vous vous faites renvoyer.
2: Je suis phobique des enfants.
1: Phobique, la phobie, la peur.
2: Il y a des enfants partout.
3: T'as tout essayé, sauf te confronter à ta peur.
4: T'as peur de nous, on t'a rien fait.
2: J'ai pas peur de vous, j'ai peur de tous les enfants.
0: Mais elle se soigne, vous allez voir le film Anna et les enfants est à l'affiche des mardis cinéma, demain 20h, à l'espace culturel François Mitterrand de Cantleux. Et je le répète, c'est gratuit. Enfin, c'est pratique, c'est local, avec nos pompiers de l'Eure qui sont sur le front des incendies actuellement. On se connecte et on fait de la prévention.
5: Bonjour. C'est le sergent-chef Amélie, des sapeurs-pompiers de l'Eure. Avec ces fortes chaleurs, ne jetez surtout pas vos mégots de cigarettes par terre. Ils pourraient être la cause de nombreux incendies, comme les feux de forêt et bien d'autres, car en France, plus de 30 000 hectares de forêt ont brûlé l'année dernière. Pensez aux cendriers de poche et surtout, ne faites jamais de barbecue sauvage à l'ombre dans les forêts normandes. En cas d'urgence, avant de filmer, bon, appelez-nous au 18 ou au 112. Sachez que votre sécurité est notre priorité.
0: Le sergent-chef Amélie des sapeurs-pompiers de l'Eure, qui sait de quoi elle parle, elle est en ce moment près de Bordeaux sur l'incendie de Biscarros. Aujourd'hui, ils sont en plein noyage, ils sont en train de noyer l'incendie, en tout cas résiduel. Ils y travaillent depuis jeudi, ils sont une vingtaine de sapeurs-pompiers de l'Eure. Il y a autant de collègues de la Seine-Maritime et des départements normands sur le terrain. Il y a de la Sarthe aussi, pas très loin de chez nous.
6: De l'Eure-et-Loire.
0: De l'Eure-et-Loire. Bref, ils sont tous là. Donc, clin d'œil ce matin tout particulier à cette vingtaine de sapeurs-pompiers du département de l'Eure et au sergent-chef Amélie. Ce matin, ils sont sur le terrain. Ils devraient bientôt être relevés en ce début de semaine par d'autres pompiers qui sont en train de se préparer à descendre. Moi, je dis bravo. Je dis bravo, je dis bon courage, je dis on est fiers de vous ce matin sur votre radio locale, ici Normandie. Le coup de chaud à éviter, mercredi, ça risque d'arriver avec la canicule qui revient. On voit cela avec le bon docteur Kierzer.

0: Ici Normandie, il est 8h55. Docteur Kerzek, comme chaque jour pendant l'été, vos conseils pour rester en pleine forme et un conseil d'actualité. Le coup de chaleur, ça peut arriver plus vite qu'on ne le croit. Les températures remontent cette semaine.
1: Bonjour à toutes et à tous. L'été, la chaleur peut être désagréable, mais des températures trop élevées, c'est plus que désagréable. C'est très dangereux quand on ne sait pas reconnaître les premiers signes, notamment le coup de chaleur. C'est pas juste un coup de fatigue, c'est une urgence médicale qui peut être mortelle et on sous-estime souvent la violence de ce coup de chaleur. Le corps submergé n'arrive plus à baisser sa température, elle peut monter à 40 degrés en très peu de temps et dans un cas sur cinq, c'est fatal. Le problème, c'est qu'on ne le voit pas toujours venir, d'où l'importance de savoir détecter très tôt les signaux d'alerte. Il y a deux types de signes. Des signes précoces, ceux qui doivent mettre la puce à l'oreille, une soif intense, des maux de tête, des vertiges, une fatigue extrême, parfois des crampes ou une peau chaude et sèche et on ne transpire plus. Et surtout un changement de comportement. La personne tient des propos incohérents, semble désorientée, confuse. Et ensuite, si on ne réagit pas, viennent la deuxième catégorie, les signes graves, perte de conscience, convulsion. Et à ce stade, le pronostic vital est engagé. La règle, c'est dès que vous voyez quelqu'un qui ne réagit pas normalement, dès les premiers signes et qu'il fait très chaud, ben, il va falloir appeler les secours.
0: Appeler les secours, d'accord, mais en attendant, qu'est-ce qu'on fait? Quels sont les gestes de premier secours? C'est facile?
1: Les gestes sont très simples. Ils peuvent sauver la vie en quelques minutes. Voici la conduite à tenir. On transporte immédiatement la personne à l'ombre, dans un endroit frais, voire climatisé. On va enlever les vêtements ou au moins on les desserre. L'idée, c'est d'enlever toutes les couches qui retiennent la chaleur. On refroidit ensuite le corps, on l'asperge d'eau fraîche, on applique des serviettes ou des linges humides sur tout le corps, surtout la nuque, les aisselles et l'aine. On ventile avec un ventilateur ou un journal et si elle est consciente, on lui donne de l'eau fraîche à boire par petite quantité. J'ai pas dit de l'eau glacée. Et pendant ce temps, on a bien sûr déjà appelé les secours, le 15, le 18 ou le 112. Et on ne laisse jamais la personne seule. Évidemment, je le rappelle quand même, pas d'alcool, pas de café, parce que ça aggrave la déshydratation. Les plus à risque sont les personnes âgées, mais pas seulement à les coups de chaleur, et on le voit dès les premières chaleurs. C'est les sportifs qui se croient un peu invincibles, ou les gens qui travaillent ou qui font du jardinage aux heures les plus chaudes. Donc ne surestimez pas vos capacités. Le coup de chaleur, ça peut vraiment toucher tout le monde. Allez, bon été, bonne santé, à l'écoute d'ici, bien sûr.
0: Merci docteur, mais je m'inquiète, pas de café, pas d'alcool, mais qu'est-ce qu'on va prendre au petit déjeuner nous? Allez, il est 8h58, Isabelle Lebrun est arrivée.
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0: Isabelle, vous nous accompagnez jusqu'à 11h.
5: Oui, et puis entre 9h et 10h, bienvenue chez vous, comme tous les matins. Petite différence quand même, oui. Nos invités, nos spécialistes qui viennent nous voir de temps en temps, qui échangent avec vous, bah, ils sont partis en vacances, voyez, ils se reposent. Alors on s'est dit, on a quand même abordé pas mal de sujets sympathiques toute la saison avec vous. Et si on réécoutait certains d'entre eux, quelques extraits d'émissions? Et là ce matin, on va remonter au mois de janvier. On avait évoqué les 10 ans de la Haute et la Basse Normandie réunis. Ça fait déjà 10 ans. Vous en pensez quoi? Quelles conséquences? Vous étiez intervenus assez nombreux d'ailleurs. Donc on va réécouter tout cela entre 9 et 10. Et puis après 10 heures, j'ai prévu de passer un petit coup de fil. On ira sur Dieppe parce que je ne sais pas si vous l'avez remarqué, il y a des nouveaux cendriers un peu particuliers.
0: Ah bon?
5: Ouais. Parce qu'on y met ses mégots,
0: ouais.
5: Et les mégots sont recyclés.
0: C'est génial.
5: Qu'est-ce qu'on en fait? Ça vient d'être installé.
0: Réponse tout à l'heure.
5: Réponse tout à l'heure après 10h. Donc restez avec nous, bien sûr, on va passer un bon petit moment ensemble.
0: Et puis bougeons, joue à 11h, vous jouez au blind test de l'été, vous repartez avec le déjeuner à midi, une côte de bœuf d'une valeur de 65 euros. Je vous souhaite une bonne journée.
5: Avec Serge Baillivet aux commandes hein, du jeu tout à l'heure à 11h. Merci Michel, à demain.
0: À demain matin, avec joie.
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5: Et bonne journée à vous et belle semaine, il est 9h. L'actu locale, Bradley de Souza, bonjour.
6: Bonjour Isabelle, bonjour à tous.
5: Le tribunal de commerce de Toulouse commence à examiner l'offre de reprise de Fibre Excellence.
6: Elle est portée par l'homme d'affaires Mathieu Pigas et concerne les deux sites de Fibre Excellence dans le sud de la France. Ils sont en redressement judiciaire depuis 3 mois maintenant, mais avant ce redressement, le groupe s'était engagé à reprendre Chapelle d'Arblay à Grand Couronne dans la métropole de Rouen. La papeterie est suspendue à cette décision avec ce spectre qui plane, Manon Lombard-Brunel, celui d'une liquidation judiciaire.
7: C'est le scénario que craignent les salariés du site de Grand Couronne. Si Fibre Excellence est placée en liquidation judiciaire, c'est aussi la fin d'un potentiel projet tant attendu de relance de Chapelle d'Arblay. Ça, c'est le premier scénario. Si l'offre de reprise de Fibre Excellence est en revanche acceptée aujourd'hui par le tribunal de commerce de Toulouse, eh bien ça ne veut pas dire non plus que la papeterie normande est sauvée. Pour l'instant, Chapelle d'Arblay ne fait pas partie du projet présenté par Mathieu Pigas. La reconversion de l'usine de papier journal vers la production de papier carton ondulé s'inscrit dans une vision industrielle de long terme. C'est ce qu'avait précisé la direction de Fibre Excellence en mars dernier. Elle veut prioriser ces deux sites du sud de la France. Il n'y a donc pour l'instant aucune garantie, mais les syndicats de Chapelle d'Arblay préfèrent encore une fois avoir le verre à moitié plein après déjà 6 ans de combat.
6: Chapelle d'Arblay fermée depuis 2020. Mardi dernier, le ministre de l'Industrie, Roland Lescure, disait que l'offre de Mathieu Pigas pour Fibre Excellence était, je cite, « pas au niveau ». L'homme d'affaires demande à l'État de mettre la main un peu plus à la poche, 100 millions d'euros d'aides supplémentaires. Ça a été plus de 20 ans de combat pour les élus normands, mais ça y est, les plages du débarquement sont inscrites au patrimoine mondial de l'UNESCO depuis hier. Ces plages historiques qui ont vu les Alliés débarquer le 6 juin 44, quatrième site normand à être classé après les tours Vauban de Saint-Valahoug, du Mont-Saint-Michel, mais aussi la ville du Havre reconstruite après la Seconde Guerre mondiale.
5: Plus de 500 personnes rassemblées hier pour célébrer la mémoire du père Hamel à Saint-Étienne-du-Rouvray.
6: 10 ans jour pour jour après l'assassinat du prêtre dans son église par 2 terroristes. Une marche a d'abord eu lieu jusqu'à l'église où le parvis porte désormais le nom du père Hamel. Et puis il y a eu cette messe présidée par l'archevêque de Marseille où chrétiens et musulmans étaient présents, toujours bouleversés par ce drame mais unis. Bachar El-Sayadi est le président du conseil des imams de la Seine-Maritime.
8: Dans l'église, il y avait 2 éléments essentiels. Il y a une sobriété naturelle qui est en lien avec la commémoration de la 10e année de l'assassinat du père Hamel. Mais en même temps, il y avait la joie. Parce que le père Hamel était quelqu'un de joyeux. Il véhiculait la joie de vivre, le désir de vivre et même d'avoir un lien avec Dieu. Et pour cela, il y avait quand même la chorale qui était dans la joie totalement à l'intérieur de l'église, malgré la sobriété de l'occasion. Donc il y avait une dichotomie, on peut dire, un double sentiment à l'intérieur de l'église. Mais ce mariage de ce double sentiment, c'est ça qui nous laisse continuer et ne pas tomber dans la dépression, dans les idées noires.
6: La haine ne nous a pas gouverné, c'est ce qu'a affirmé de son côté le Premier ministre Sébastien Lecornu, présent hier lors de ces commémorations. Le maire du Havre, Édouard Philippe, était également là, tout comme l'ancien président François Hollande. Cette journée de commémoration est à retrouver sur nos réseaux sociaux. Au large de Saint-Valery-en-Caux, à 12 kilomètres des côtes, un voilier belge s'est retrouvé en difficulté hier matin. 2 personnes à bord, les sauveteurs de la SNSM les ont ramenés sur la terre ferme. C'est leur 7e intervention ce mois-ci dans ce secteur.
5: 9h04 sur votre radio locale ici Normandie. Bradley, 4 semaines de pause maintenant pour les pilotes de Formule 1.
6: Ouais, c'est un peu leurs vacances d'été. Après le Grand Prix très disputé de Hongrie hier, Lando Norris s'est imposé. Le Rouennais Pierre Gasly a terminé 12e, les Bruyéciens Esteban Ocon 15e. Le prochain Grand Prix, c'est le week-end du 23 août aux Pays-Bas. Lui a été sacré champion de France du 110 mètres haies hier au championnat d'athlétisme à Albi. Juste Kouhoumaté s'est imposé en 13 secondes 34 en finale. 3e sacre national pour les Bruyéciens de 26 ans. À 27 ans, lui en est déjà à son 5e Tour de France. Tadej Pogacar est rentré hier dans le cercle très fermé des quintuples vainqueurs de la Grande Boucle. Dans ce cercle, il y a le Rouennais Jacques Anquetil, mais aussi Bernard Hinault. Pour ce qui est des Français sur ce Tour de France, Paul Sexas est arrivé 4e au pied du podium pour sa première participation. Le prodige du cyclisme français est bien aidé par ses coéquipiers. Parmi eux, Nicolas Prodhomme, le Roi, qui a terminé à la 16e place au classement général. Avant-dernière place pour le Rouennais Mathis Louvel.
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6: On attend jusqu'à 28 degrés cet après-midi.
5: Oui, alors c'est reparti là pour un temps qui va devenir de plus en plus chaud au fil des jours. Soleil, c'est vrai, aujourd'hui. Belle journée estivale, un vent calme. Alors des températures maxi, on va dire encore raisonnables. 22 au Tréport, 23 au Havre, 25 à Conches, 26 à Rouen, 27 à Évreux et en effet, on ira jusqu'à 28 degrés à Gisors. Mer belle à peu agitée, entre 17 et 20 degrés dans l'eau. À Dieppe, pleine mer 11h26, basse mer 18h04, coefficient de 57 et attention à la qualité de l'air qui reste moyenne aujourd'hui avec la présence d'ozone.
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5: Bonne reprise hein, pour ceux qui, ça y est, sont repartis au travail ce matin. Et puis pour ceux qui attendent toujours les vacances, elles sont peut-être programmées pour la fin de la semaine. Le mois de juillet se termine déjà, lundi 27 juillet. Voici Palawan.

0: Plaza avec Daniel Balavoine sur votre radio ici Normandie. Une pensée amicale pour vous qui êtes peut-être coincés dans les ralentissements ce matin. C'est vrai qu'il y a pas mal de travaux un peu partout dans la région durant l'été. Et je vois que ça bouchonne hein, au niveau du pont Mathilde à Rouen en amont, parce qu'il y a toujours ces travaux de renforcement du viaduc de Lyon sur la RN28. Et ça coince un peu ce matin.
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0: 9h10, bonjour et bonne fête aux Nathalie aujourd'hui. On n'oublie pas Nathalie, nous sommes le lundi 27 juillet. Bienvenue chez vous, spécialité jusqu'au 24 août avant la rentrée pour l'équipe d'ici Normandie. Alors tous les matins, on vous invite à réentendre quelques invités qui sont intervenus dans nos émissions du matin entre 9h et 10h. À vous réentendre aussi puisque le but est de vous entendre réagir, témoigner, poser des questions. Bienvenue chez vous, c'est tous les jours un thème différent. Et alors aujourd'hui, on va revenir sur notre émission du 29 janvier dernier. Nous avions fêté ensemble ce matin-là les 10 ans de la réunification de la Normandie. Haute et basse ne forment plus qu'une depuis 10 ans déjà. Et pour l'occasion, nous avions lancé auprès de vous, les Normands, une grande enquête, une grande consultation citoyenne, et nous avions détaillé le résultat avec Victor Léman.
3: Bonjour.
0: Vous êtes le directeur des études chez MEC.org, avec qui nous avons réalisé cette consultation citoyenne. On va faire un petit peu le point, tiens, sur ce que révèle cette consultation, sur ce qui en est ressorti. Le moins qu'on puisse dire, c'est que les Normands ont répondu en nombre, et notamment les Sénomarins, je crois.
3: Oui, absolument. Vous l'avez dit, près de 47 000 citoyens normands ont pris part à cette grande consultation digitale, hein, puisque pendant 2 mois, on a posé une seule grande question ouverte. Quels atouts et richesses faut-il développer pour que la Normandie rayonne davantage? 47 000 participants, on a recueilli plus de 500 propositions très concrètes, et puis ces mêmes citoyens normands ont voté et ont apporté plus de 113 000 votes sur la plateforme. Donc une participation remarquable pour cette consultation citoyenne.
0: Alors globalement, les Normands sont fiers hein, de l'être. Alors ils ont des attentes, notamment au niveau de la vie quotidienne, santé, transport, ça revient ça ?
3: Alors, à travers ces 500, plus de 500 propositions, il y a une multitude de thématiques qui ont été abordées par les Normands eux-mêmes. En effet, la question de la vie quotidienne, elle est assez prédominante à travers, par exemple, des propositions qui ont été votées positivement, c'est-à-dire ce qu'on appelle des plébiscites autour de la santé, l'amélioration de l'accès aux soins sur tout le territoire, notamment la lutte contre les déserts médicaux, ça c'est un consensus très fort, mais également on a vu beaucoup d'idées plébiscitées de la part des Normands autour de la question des transports et notamment du train.
0: Ce qui revient aussi, c'est il faut promouvoir peut-être davantage la Normandie, les richesses normandes, développer ce qu'on appelle une identité normande qui manque un peu dans cette région.
3: Absolument, absolument. Et c'est là où on retrouve, vous l'avez évoqué, cette notion de fierté normande. Il y a plusieurs idées dans cette consultation, encore une fois très plébiscitée, sur le fait, dans un premier temps, de mieux valoriser le patrimoine. Alors, qu'est-ce que c'est que le patrimoine ? Bah, dans la bouche des Normands, à travers cette consultation, c'est revaloriser les savoir-faire artisanaux, agricoles, mais aussi rénover davantage le patrimoine architectural normand. Ça, c'est un élément fondateur, finalement, de l'identité normande. Et puis, tout simplement, c'est cette idée de fierté normande et de valoriser ce qui rend la Normandie unique, et notamment aussi le lien entre les Normands eux-mêmes sur le territoire, dans les communes.
0: Voilà, forcément, on pense à la Bretagne. Il y a une identité, une fierté bretonne qu'il n'y a peut-être pas assez ici en Normandie.
3: On peut mettre cette hypothèse-là. En tout cas, peut-être un élément un peu plus éclairant. On a vu des consensus dans cette consultation. On a vu aussi des controverses, des clivages, là où les Normands se divisaient un petit peu plus. Consensus sur la valorisation du patrimoine, de l'identité, on l'a dit. Controverse un peu plus sur l'enseignement des langues et du parler normand. Quelques propositions qui évoquent l'enseignement à l'école du parler normand. Eh bien là, les citoyens sont un peu plus divisés. Certains sont pour, certains sont contre, et ça souligne peut-être en effet des différences, des disparités avec des identités régionales comme la Bretagne ou Pays Basque qui sont peut-être plus articulée sur ces sujets-là.
0: La Normandie réunifiée, 10 ans déjà, 10 ans après, quel bilan ? Nous avions consacré une émission sur le sujet, c'était fin janvier dernier, on s'y replonge ce matin, dans ce Bienvenue chez vous, spécial été, spécial vacances, avec la crème solaire et l'écran total de Benjamin Biolay sur votre radio locale, ici Normandie, il est 9h15.

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0: C'est l'été, les vacances et c'est bienvenue chez vous, spécial été, sélection estivale des émissions que nous vous avons proposées durant la saison. Elles ont été nombreuses et variées et fin janvier dernier, nous avions évoqué les 10 ans de la réunification de la Haute et la Basse Normandie. Quel bilan en tirer? Nous avions reçu plusieurs invités et Clément nous avait appelé.
2: Bonjour.
0: Clément, vous nous appelez de Rouen, vous avez une trentaine d'années, 33 je crois.
2: C'est ça.
0: D'accord. Et vous faites partie des Normands qui ont répondu donc à la consultation citoyenne sur la réunification de la Normandie. On vous en remercie. Vous vous dites, Clément, faudrait peut-être encore améliorer les liaisons ferroviaires normandes?
2: Oui, tout à fait. C'est vrai que on sent encore aujourd'hui, même 10 ans après, qu'il y a encore une vraie séparation entre Basse et Haute Normandie. Quand on voit les liaisons entre Rouen et Caen, qui sont le temps de trajet est plus long que pour aller de Rouen à Paris.
0: Oui.
2: De Rouen à Caen, c'est vrai que c'est un peu anormal. Pour moi, une plus grande liaison ferroviaire, entre autres, ça permettrait d'avoir plus de cohésion régionale, que les gens puissent transiter d'un pôle à l'autre, d'une ville à l'autre.
0: Alors c'est vrai qu'il y a eu quand même des investissements importants dans le renouvellement des matériels roulants du réseau, mais peut-être pas suffisamment. Vous prenez le train assez souvent, vous, Clément?
2: Pas spécialement dans mon quotidien, c'est plus le week-end ou pour les
0: loisirs.
2: Vacances. Voilà, mais justement, vu l'offre, on va dire qu'aujourd'hui, c'est difficile de prendre le train quand on veut aller dans la Manche, par exemple, ou même aller en Suisse normande quand on est de Rouen.
0: Au sein de la Normandie. Ah ouais, tout à fait. Il faudrait davantage améliorer. On va voir ce qu'en pense Djamila. Restez avec nous, Clément. Djamila, bonjour.
3: Oui, bonjour.
0: Vous aussi, vous avez répondu à cette consultation. Vous êtes dans l'Eure, près de Gisors. Et vous, c'est surtout sur le domaine de la santé, je crois que vous souhaitez insister.
3: Oui, tout à fait. Je pense que malheureusement, le département de l'Eure est un département qui est en manque de tout au niveau santé. On est un peu le mauvais élément de la Normandie, si je puis dire.
0: Ouais. Le manque de médecins et de désert médical, comme on le dit souvent, c'est ça?
3: Ah oui, complètement. Oui, c'est le manque de médecins, le désert médical. Et surtout, on n'arrive pas à motiver de nouveaux médecins pour venir dans le département qui n'a pas, à mon avis, une bonne réputation auprès de ce type de personnes, parce que
0: et pourtant,
3: peut-être ça manque.
0: Et pourtant, donc vous dites que même depuis la réunification de la Normandie, ça n'a pas vraiment changé?
3: Ah non, pas du tout. Je pense que pour moi, la réunification de la Normandie, c'était surtout sur un plan administratif qu'a voulu M. Hollande faire des grandes régions. Mais je pense que d'un point de vue,
0: concret, vraiment, pour les gens,
3: concret,
0: les habitants.
3: Oui, je suis d'accord avec Clément au niveau des transports. Il y a aussi encore beaucoup à faire pour des échanges entre les départements de la Normandie, justement.
0: Oui, et puis vous l'avez peut-être entendu, il y a un risque de fermeture aussi de la ligne ferroviaire Paris-Grandville, une ligne qui est vétuste, qui nécessite des travaux, mais ça coûte cher. Et la région fait appel à l'État, affaire à suivre donc. La réunification de la Normandie, c'était le thème de notre émission du 29 janvier dernier, on s'y replonge ce matin. D'abord, à suivre, il est 9h22 sur votre radio locale ici Normandie, dans une minute à peine. Annie Lennox, Eurythmics, Sweet Dreams.
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0: Normandie Eurythmics avec la voix de Annie Lennox.
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0: Bienvenue chez vous, spécial été. On revient sur quelques émissions proposées durant la saison. On réécoute quelques invités. On vous entend, vous aussi, hein, vous qui êtes intervenus en fonction du thème, puisque tous les jours, il y a un thème différent. Et ce matin, donc, retour au 29 janvier dernier. On évoquait les 10 ans de la Normandie, la Haute et la Basse Normandie réunifiées depuis 10 ans déjà. Et ce matin-là, nous avions reçu Michael Dodds.
3: Bonjour, Val.
0: Vous êtes le directeur de Normandie Tourisme et Normandie Attractivité. La Normandie, elle a plein de richesses. On imagine qu'elle est peut-être plus facile à promouvoir quand elle est réunie, Michael.
3: C'est plus facile. C'est plus facile parce qu'on peut porter une vraie ambition derrière qui mobilise l'ensemble du territoire.
0: Ouais.
3: On a des super marqueurs identitaires s'il s'agit du D-Day, des fonds de commémoration chaque année, l'impressionnisme et puis notre histoire médiévale. Mais avec la réunification, on a pu vraiment booster ces trois thématiques. Bah oui, si je peux continuer.
0: Oui, sur, au contraire.
3: Sur D-Day,
0: ouais.
3: Le Forum mondial pour la paix, l'impressionnisme avec le Festival Normandie Impressionniste, ça nous permet de rayonner encore plus forte en France et à l'étranger de plus en plus. Et puis avec nos projets où on prépare déjà en ce moment le millénaire de la naissance de Guillaume le Conquérant pour 2027, ouais. Avec l'ensemble des pays européens qui ont tombé sous l'influence normande dans le 11e, 12e siècle. Sans la réunification, on ne pourrait pas porter cette ambition, c'est
0: ouais.
3: sûr.
0: Et quelle image elle a, la Normandie, ailleurs, dans le monde, parce qu'il y a plein d'étrangers qui viennent en Normandie?
3: Elle est bien perçue, bien sûr, comme un territoire qui est une référence dans l'histoire mondiale, je dirais, mais aussi une terre d'accueil, parce que l'activité touristique se défend très très bien, et qui s'est bien défendue ces dernières années, notamment auprès de la clientèle étrangère, internationale. Notre challenge, c'est d'assurer que les gens comprennent qu'il n'y a pas que des beaux sites à voir, et ce n'est pas que un livre d'histoire à ciel ouvert, mais aussi c'est une terre d'industrie qui invente l'avenir, qui tend vers une économie bas carbone, des projets forts sur le thème d'énergie. Donc l'image évolue, l'image reste forte, la notoriété reste forte. Il faut pas lâcher, on a envie de diversifier cette image, y compris pour nos projets de futur et pas que pour le passé.
0: On va pas lâcher. Michael Dodds, le très sympathique directeur de Normandie Tourisme, il a traversé la Manche pour venir en Normandie en faire la promotion. La Haute et la Basse Normandie réunies depuis 10 ans, ça change quoi? Nous en avions parlé en début d'année, on réécoute ce matin quelques moments de cette émission. Bienvenue chez vous, spécial été. 9h30 sur votre radio, ici Normandie, les filles de l'Aurore, William Scheller.

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0: Vous partez peut-être bientôt en vacances, pensez à protéger votre domicile. Et pour ça, vous pouvez profiter de l'opération Tranquillité Vacances. On ne le sait pas forcément, mais pendant votre absence, vous pouvez demander à ce que les services de police ou de gendarmerie fassent une ronde autour de chez vous, 2 à 3 fois par semaine peut-être. On vérifie comme ça si tout se passe bien, s'il n'y a pas eu d'effraction. 45 jours à l'avance et au plus tard 3 jours avant votre départ, si votre logement dépend de la police ou la veille du départ si votre logement dépend de la gendarmerie pour s'inscrire, pour se faire connaître. Donc n'hésitez pas à vous renseigner. Et bien sûr, ce service est gratuit.
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0: Quel succès hein, pour ce titre Chagrin d'amour, chacun fait ce qu'il lui plaît, avec comme ça l'occasion de réentendre la jolie voix de Valy.
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0: Depuis 2016, la Normandie est réunifiée et le 29 janvier dernier, nous avions évoqué avec vous et avec nos invités les 10 ans de la réunification. On réécoute quelques moments de cette émission parce que jusqu'au 24 août, on vous propose comme ça de replonger dans quelques émissions justement de la saison. C'est bienvenue chez vous, spécial été, spécial vacances. Et le 29 janvier dernier, Séverine nous avait appelé.
3: Bonjour.
0: Vous, Séverine, vous êtes responsable des éditions. Comment elles s'appellent, vos éditions ?
3: Scalmo.
0: Scalmo.
3: C'est du vieux norrois, ça signifie la guerrière au bouclier à l'épée.
0: D'accord, c'est du viking, ça ?
3: C'est ça, exactement.
0: Vous avez créé cette maison d'édition en 2022. Vous êtes dans l'Eure ? Dans quel coin êtes-vous ?
3: C'est ça, je suis entre Bourrachard et Bourtourlde.
0: Alors vous aussi, j'ai l'impression que vous voulez faire rayonner la Normandie avec cette maison d'édition, parce que vous ne publiez que des auteurs normands ?
3: C'est ça, exactement. Depuis 2022, donc, j'ai créé ma maison d'édition avec pour but de transmettre la langue normande de façon ludique et moderne. Donc, je ne me restreins pas à la langue normande. En revanche, j'ai publié déjà 5 livres, 2 imagiers et 3 contes bilingues. Et je m'intéresse aussi aux auteurs normands. J'ai de la BD humoristique sur les Vikings ou du roman.
0: Et vous parlez cauchois ?
3: Exactement.
0: Et vous avez sorti donc des livres en cauchois bilingue ?
3: Alors, bilingue, je m'intéresse à toute la Normandie parce que le normand est composé de plusieurs variétés.
0: Bien sûr, oui.
3: Donc j'ai des gens du Cotentin qui ont écrit, j'ai des gens du côté de Pont-Audemer. Et pour l'instant, dans mes contes bilingues, je n'ai pas encore des gens du Pays de Caux. En revanche, j'ai un imagier en cauchois.
0: Est-ce que ça représente vraiment quelque chose pour votre travail aussi, le fait que nous soyons désormais réunis ?
3: Alors, moi, je me suis lancée parce que j'avais un doctorat en sciences du langage. J'ai travaillé, j'ai fait mes recherches sur le cauchois. Et je voulais transmettre cet amour de la langue aux plus jeunes. Donc c'est pour ça que j'ai créé ma maison d'édition. Et le fait d'être réunis, j'ai l'impression que il y a plus de scientifiques qui s'intéressent à la langue, donc il y a plus de recherches. Les gens se déclarent plus facilement normands avec une langue qui les affectionne particulièrement. Pas qu'ils utilisent tous les jours, mais bon, ils connaissent de nombreux mots. Moi, quand je fais les salons du livre, par exemple, mes 2 best-sellers, ce sont mes 2 imagiers en langue normande. Dans les offices de tourisme, les gens les achètent parce qu'ils connaissent le normand ou parce qu'ils ne connaissent pas, ils veulent s'approprier quelques mots. Donc, voilà.
0: Alors, nous avions Jamila tout à l'heure qui habite dans l'Eure du côté de Gisors. Elle disait, j'ai l'impression que le département de l'Eure est laissé un peu de côté. Voilà, il n'est pas assez valorisé. Et vous qui êtes dans l'Eure, qu'en pensez-vous ?
3: Bah, je pense que c'est aux gens aussi de faire en sorte qu'ils soient valorisés. Enfin, il faut que voilà, le roi s'y mette. Mais non, moi j'ai l'impression qu'on est aussi valorisés. Enfin, après, les gens de Gisors, ils sont tout près de Paris, donc c'est vrai qu'ils ont l'influence parisienne. Pour avoir fait des interventions dans les médiathèques du côté de Gagny ou Paty-sur-Eure, les gens me disaient qu'ils étaient très proches de Paris, ils n'avaient pas connaissance de la langue normande. Enfin, voilà, je pense que la proximité parisienne joue aussi sur la valorisation d'une... Enfin, voilà.
0: Ouais, mais je me souviens aussi, en 2022, le département de l'Eure avait fait une super campagne de pub dans le métro parisien, très second degré. Il y avait des affiches avec un magnifique paysage, de nature, de monuments, de produits du terroir. Et on avait écrit sur l'affiche « J'ai

0: boucher Normandie, George Michael.
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0: Et bienvenue chez vous se met en mode vacances jusqu'au 24 août, jusqu'à la rentrée pour l'équipe d'ici Normandie. On vous propose de réentendre quelques extraits d'émissions que nous avons pu proposer durant la saison. Émissions à laquelle vous participez, hein, bien sûr. Et en début d'année, nous avions évoqué la réunification de la Normandie qui fête ses 10 ans déjà en 2026. Et pour en parler, nous avions appelé Michel Bussy.
2: Bonjour Isabelle.
0: Ai-je encore besoin de présenter Michel Bussy, notre romancier normand? Et dis donc, vous êtes dans le top 10 des écrivains les plus lus en France, donc bravo. Je voulais qu'on parle de notre belle Normandie, Michel, parce que ça fait 10 ans que la Haute et Basse Normandie, les deux sont réunis. Je crois savoir que vous avez toujours été un défenseur de cette réunification, Michel.
2: Oui, c'est vrai, moi j'étais géographe, hein, et donc professeur de géographie à l'université de Rouen, et à l'époque, avec 14 autres géographes du Havre et de Caen, on avait fondé un petit collectif qui s'est battu pendant longtemps pour la réunification de la Normandie, en développant toute une série d'arguments géographiques sur l'intérêt que la Normandie soit une région entière et pas découpée en deux. Et en particulier, moi j'ai dirigé un laboratoire CNRS, hein, qui était à la fois sur Rouen, sur le Havre et sur Caen. Et on était d'ailleurs le seul laboratoire FNRS sur les trois villes, et j'ai pu mesurer à quel point le fait d'unir les forces entre Rouen, Caen et le Havre, plutôt que d'être rival, d'être unis, nous a permis de rester avec un gros laboratoire normand qui pouvait rivaliser avec les laboratoires parisiens, alors que si on était resté chacun dans notre coin à Rouen, Caen ou le Havre, eh bien on aurait été absorbé très clairement par l'attraction parisienne.
0: Donc vous diriez, Michel, sans aucun problème, que vous êtes fier d'être normand.
2: Oui, je suis fier d'être normand. Alors la Normandie, elle a deux handicaps quand même. Elle n'a pas de langue régionale, ce qui fait que le sentiment d'appartenance, le sentiment identitaire normand, il n'est pas tout à fait aussi fort
0: qu'en Occitanie. C'est ce qui revient souvent, oui, par rapport à la Bretagne aussi. Ouais.
2: Donc il y a ça, et puis il y a évidemment l'absence de capitale. En Normandie, on en a au moins trois, qu'en Rouen et le Havre, du coup, ça complique les choses, et sans doute qu'il reste à inventer cette capitale tournante en intégrant le Havre, qui permette un partage des fonctions métropolitaines, mais qui soit peut-être plus souple et plus accepté. Alors, l'absence de vraies liaisons ferroviaires entre Rouen et Caen, enfin, il y a toute une série de choses qui évidemment pénalisent la région. Mais enfin, globalement, si on se compare à d'autres régions, on peut pas dire qu'on est la région la plus incohérente de France.
0: Eh oui, l'auteur normand Michel Bussy. On pourrait parler des heures de la Normandie avec Michel, hein. Normand et fier de l'être. Michel Bussy qui sortira un nouveau livre le 3 septembre, Code Yesterday, un thriller autour des Beatles et qui va sortir aux presses de la Cité. Demain, autre émission à retrouver. On va revenir début juin. Nous avions reçu l'autrice et psychologue Sabrina Philippe, qui vit tantôt à Paris, tantôt à Dieppe, et nous avions évoqué son dernier livre, Nos folies invisibles, et vous aviez partagé avec nous les lieux qui vous apaisent. 9h52 sur votre radio ici Normandie, c'est le remix de la chanson de Michel Delpech, Les oies sauvages, avec Yann Müller.
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0: C'est le remix avec le DJ producteur Yann Muller qui revisite comme ça quelques tubes des chansons françaises. À l'instant, vous avez reconnu le chasseur de Michel Delpech. On manque de sang, il y a une collecte de sang aujourd'hui si vous êtes sur Gisors ou pas très loin. Collecte de sang de 13h30 à 17h30 dans la salle polyvalente de Gisors. Earth, Wind & Fire dans une minute à peine avant de rejoindre l'actu locale, il sera déjà 10h.
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0: Groove, petit moment sympathique avec Earth, Wind and Fire.
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0: Bon lundi et bonne semaine, nous sommes le 27 juillet, il est 10h. L'actu local, Bradley de Souza, Bradley, chapelle d'Arblay à Grand-Couronne, dans la métropole de Rouen, suspendue à une décision aujourd'hui.
2: À celle du tribunal de commerce de Toulouse. Il examine en ce moment l'offre de reprise de Fibre Excellence portée par l'homme d'affaires Mathieu Pigas. Elle concerne deux sites du groupe dans le sud de la France, en redressement judiciaire depuis 3 mois. Mais avant ce redressement, Fibre Excellence était engagée à reprendre la papeterie de Grand-Couronne, fermée depuis maintenant 6 ans. La région Normandie attend 20% de touristes en plus sur les plages du débarquement, maintenant qu'elles sont classées au patrimoine mondial de l'UNESCO. La décision a été prise hier par le comité qui attribue cette distinction. Les plages du Calvados et dans la Manche, 4e site normand à recevoir cette récompense après les tours Vauban de Saint-Vallaougue, le Mont-Saint-Michel et la ville du Havre reconstruite après la Seconde Guerre mondiale. Un homme doit être jugé en début d'après-midi au tribunal d'Évreux. Il est accusé d'avoir sciemment et illégalement coupé une centaine d'arbres à Chaigne près de Passy-sur-Eure. C'était en août 2023. Du bois pour alimenter un trafic en Chine. Il passait par une société basée dans les Yvelines. Ce sont les vacances en quelque sorte là pour les pilotes de Formule 1. 4 semaines de pause après le Grand Prix de Hongrie hier remporté par Lando Norris. Le Rouennais Pierre Gasly et Alpine sont arrivés 12e. Esteban Ocon à la 16e place. Lui a très bien réussi sa sortie hier au championnat de France d'athlétisme à Albi. Les Bruissiens Juste Kouaou Maté a terminé premier du 110 mètres haies en finale en s'imposant en 13 secondes 34. C'est le 3e sacre national pour le licencié de l'Évreux AC. C'est son 5e sacre, 5e Tour de France pour Tadej Pogacar. Il est désormais dans le club des 5. C'est d'ailleurs la une du journal L'Équipe ce matin. Ceux qui ont remporté 5 fois la Grande Boucle, on a le Rouennais Jacques Anquetil, Eddy Merckx ou encore Bernard Hinault. Enfin, pour ce qui est des Français sur le tour, Paul Sexas se termine, lui, au pied du podium à la 4e place, bien aidé par ses coéquipiers à bien achever son premier Tour de France. Parmi eux, Nicolas Prodhomme, le roi, qui a réalisé un très bon tour d'ailleurs. Il décroche cette très belle 16e place au classement général, avant-dernière place pour le Rouennais Mathis Louvel.
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2: On va monter crescendo dans les températures là, toute la semaine.
0: Jusqu'à 28 cet après-midi, on dépassera les 30 demain, avec du soleil, peut-être ici ou là, quelques nuages ce matin, mais c'est le soleil qui sera bien généreux cet après-midi. Un vent calme dans les terres, ouest à nord-ouest, 20 km à l'heure sur le bord de mer, 22 annoncés à Dieppe, 23 au Havre, 24 à Forges, 26 à Rouen, à Gaillon, et 27 degrés à Évreux. Mer belle, peu agitée, entre 17 et 20 dans l'eau, au Havre, pleine mer dans une petite demi-heure, là, 10h37, et puis basse mer, 17h14. Qualité de l'air moyenne aujourd'hui, hein, avec la présence d'ozone. Quelques ralentissements un peu partout dans la région en raison des travaux. Ils sont nombreux durant l'été. Merci Bradley, à demain.
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0: À 10h03, retour en 85 avec Johnny, Jeanne Masse. Cette année-là, aux Victoires de la Musique, Jeanne Masse, elle était sacrée artiste, interprète féminine et révélation variété de l'année. Et 40 ans plus tard, voyez, l'aventure continue puisqu'elle va chanter à la Cigale le 19 septembre prochain, toujours sur scène. Et Serge Baillivet, grand fan, vous le savez maintenant, il sera. Il a déjà ses places au premier rang, Serge, avec qui vous allez jouer tout à l'heure d'ailleurs, de 11h à midi. Bonjour, on joue.

0: Johnny avec Jeanne Mas sur votre radio locale ici Normandie lundi 27 juillet. On ne fête pas Johnny aujourd'hui mais Nathalie.
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0: Et puis on ne peut pas l'oublier, surtout pas un 27 juillet. André Rimbourg, Bourville, était né un 27 juillet en 1917 à Prêteau-Wickmar. Il est parti le 23 septembre 1970. Allez, pour le plaisir, vous vous souvenez, la scène culte du Cornio ?
3: Oh non, c'est une catastrophe. Regardez-moi ça. Qu'est-ce qu'il y a ? Maintenant, elle va marcher beaucoup moins bien, forcément. Mais je vous en prie, ne vous aimez pas, marchez dessus.
0: On ne s'en lasse pas, Bourville de Funès, le Cornio, clin d'œil à notre Normand Bourville, qui était né un 27 juillet, 10h08, à suivre. De nouveaux cendriers à Dieppe et les mégots qui sont recyclés. Explication après Pierre Demar, je pense à vous.

0: Pierre Demar et vivement la rentrée pour Pierre Demar puisqu'il sortira un nouvel album, son deuxième album, le 25 septembre prochain. Ici Normandie, 10h10.
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0: Vous avez peut-être remarqué dans la ville de Dieppe et sur le port aussi de nouveaux cendriers. Ils sont un peu particuliers ces cendriers et vous allez nous dire pourquoi. Steven Songeon, bonjour.
2: Bonjour Isabelle.
0: Vous travaillez dans l'entreprise Ciao Mego. Vous êtes basé dans l'Oise, pas loin de Beauvais, et donc à deux pas aussi de la Normandie. Alors c'est votre société Ciao Mego qui a installé donc, et qui a conçu ces cendriers que l'on peut voir à Dieppe. Qu'ont-ils de particulier alors ces cendriers ?
2: Alors oui, absolument. On a installé des cendriers, alors deux particulièrement sur le port. Ces cendriers-là ont vocation à communiquer, à sensibiliser les fumeurs à adopter les bons gestes et les bons réflexes, parce que déjà dans un premier temps ils vont avoir une apparence qui vont permettre la curiosité et la sensibilisation des habitants sur le cendrier, puisque il attire l'œil et on a automatiquement envie d'aller le regarder.
0: Ouais, ils sont grands, hein, c'est ça, en hauteur là.
2: C'est ça, et puis ils ont des formes particulières avec des couleurs aussi particulières. Alors pour le coup, Jeff a choisi ses propres couleurs. Nous, on est plutôt sur du vert et brun de base, qui est vachement flashy et qui rappelle la nature et l'environnement.
0: Et là, c'est plutôt bleu.
2: C'est ça, exactement.
0: Le bleu de la mer.
2: Bon, ça rappelle la mer, absolument.
0: Bah oui, tout à fait.
2: C'est l'objectif. Je ne sais pas si vous avez pu voir, Isabelle, sur les cendriers, mais il y a plusieurs stickers de communication. En fait, c'est pour simplement indiquer aux fumeurs le devenir du mégot. La plupart du temps, aujourd'hui, les mégots, malheureusement, ils sont jetés dans les poubelles. Sauf que nous, aujourd'hui, on est la seule société en France et dans le monde à dépolluer les mégots et sans solvant toxique pour en faire un matériau isolant pour textile ou bâtiment.
0: D'accord.
2: Est-ce que vous saviez qu'on pouvait faire ça, Isabelle ?
0: Bah non, justement, on l'apprend avec vous ce matin. Ce sont finalement des cendriers écolos que vous réalisez là ?
2: Alors, c'est des cendriers écolos qui sont conçus 100% France et au savoir-faire français. Bien évidemment, nous avons conçu nos cendriers avec le minimum de matériaux possible et surtout sur une durée de vie XXL. Aujourd'hui, on est sur une durée de vie moyenne de nos cendriers à 15 ans, tout simplement parce qu'encore une fois, Ciao Mego travaille pour la préservation de l'environnement et on trouve ça judicieux que notre matériel dure le plus longtemps possible dans le temps.
0: En les recyclant, Steven, ces mégots, que vont-ils devenir ensuite ?
2: Principalement un matériau isolant. Aujourd'hui, ce que l'on en fait, la plupart du temps, ça va être du textile. C'est donc des doudounes ou des sacoches d'ordinateur que l'on va mettre en place au sein des entreprises ou des collectivités. Ou sinon, ce que l'on va en faire, c'est des plaques isolantes qui vont servir d'isolation pour le bâtiment ou de vrac dans les combles des bâtiments. Voilà, ça remplace totalement l'isolant que l'on peut trouver à ce jour.
0: Je rappelle, alors du coup, Steven Songeon, que vous faites partie de cette société Ciao Mego installée près de Beauvais dans l'Oise, à deux pas de chez nous, et allez découvrir ces cendriers. Si vous êtes sur Dieppe, vous les avez certainement remarqués. Cendriers écolo à Dieppe, dans la ville et dans le port également. Merci pour ces précisions. Merci beaucoup, Steven.
2: Merci à vous, Isabelle. Bonne journée.

0: rentre pas ce soir. Eddie Mitchell qui vient de signer une première bande dessinée, Colt et Cognac. C'est un western en bande dessinée et c'est sorti chez l'Atlantique. Ça vous dit, vous cherchez une idée d'occupation avec les enfants, peut-être pour aujourd'hui? Eh ben, on peut visiter à 17h tout à l'heure la chèvrerie de l'Aïste à Sainte-Marguerite-sur-Mer. On n'est pas très loin de Dieppe. C'est Adeline qui vous attend et qui va vous présenter son élevage caprin. Vous allez assister à la traite des chèvres, voir la fabrication du chômage. Ouais, c'est la chanson d'Eddie Mitchell hein, qui me ramène au chômage. Bref, la fabrication du fromage, on dégustait forcément. Et puis, c'est chouette ça, je vois qu'elle fait même des glaces au lait de chèvre. 3 à 5 euros l'accès, de 17h à 18h tout à l'heure. Si vous n'êtes pas dispo aujourd'hui, allez-y lundi prochain, c'est tous les lundis, jusqu'au 17 août. À ne pas manquer dans moins de 5 minutes, une nouvelle astuce de grand-mère pour laver plus blanc que blanc aujourd'hui. Les astuces de ma mama. Nouveau rendez-vous de l'été sur votre radio Ici Normandie.
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0: ville sur votre radio locale ici Normandie. Il y a quelques nuages qui se baladent ce matin dans le ciel normand. C'était pas forcément prévu, mais bon, on nous annonce un soleil généreux pour cet après-midi avec des températures qui vont grimper encore cette semaine.
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0: Et voilà Pierre Nus. Pierre Nus, vous nous accompagnez tout l'été avec les astuces de ma mama. C'est un voyage finalement entre bon sens, héritage familial et secret transmis de génération en génération. Les draps blancs, les nappes blanches, Pierre, c'est beau. Oui, mais avec le temps, ça jaunit.
3: Eh bien oui, on voit des traces. Il peut y avoir des taches récalcitrantes et on n'ose plus les sortir. Les draps blancs, les nappes, bien sûr. Pour retrouver un blanc éclatant sans transformer votre buanderie en laboratoire chimique, on n'est pas dans Breaking Bad, eh bien tout ça, c'est possible. Le secret de ma mamama repose sur un duo de choc. Le percarbonate de soude et le soleil. Le percarbonate est souvent confondu avec son petit cousin, le bicarbonate. Le percarbonate, c'est un mélange de carbonate de sodium, des cristaux de soude, pour faire simple, et de peroxyde d'hydrogène. Là aussi, pour faire simple, on dit de l'eau oxygène. Ces cristaux libèrent de l'oxygène actif dès que l'eau atteint 40 degrés seulement et ça désincruste en profondeur les fibres du tissu. Pour un lavage en machine, vous ajoutez 2 cuillères à soupe de percarbonate de soude directement dans le tambour avec votre lessive habituelle. Pour les tissus qui sont devenus gris, toujours 2 cuillères à soupe de percarbonate. Vous les laissez tremper pendant 2 heures dans une bassine d'eau chaude avant le lavage. Et enfin, ne sous-estimez jamais le séchage au grand air. Les rayons ultraviolets du soleil possèdent un pouvoir de blanchiment naturel par oxydation. Étendre ces draps blancs en plein soleil, c'est non seulement un plaisir en été, mais aussi la touche finale pour un résultat quasiment professionnel. C'est écologique, économique et bien plus doux pour vos fibres que l'eau de Javel qui, à force, finit par fragiliser et faire jaunir le coton. Merci ma mama.
0: Et merci Pierre Nus. Merci de partager ces astuces de grand-mère tous les matins de l'été. Elles sont bien sûr à réécouter sur ici.fr ou l'appli Ici. Et demain, Pierre, vous revenez avec un spray maison contre les moisissures. Ici Normandie, 10h25, les parfums de sa vie, Art Mango.

0: succès de la fin des années 80, les parfums de sa vie, Art Mango.
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0: Bon, ok, ce sont les vacances, mais il faut quand même déjà un peu penser à la rentrée. À Évreux et dans l'agglo d'Évreux par exemple, il faut penser aux inscriptions pour les transports scolaires. Les inscriptions sont ouvertes depuis le 1er juin et jusqu'au 2 août, jusqu'à dimanche prochain, parce qu'à partir du 3 ce sera encore possible, mais il y aura une majoration, vous êtes prévenus. Vous avez toutes les infos sur le site evreuxportedenormandie.fr. Et puis si vous avez un peu de temps, c'est sans doute aussi maintenant qu'il faut penser à acheter les fournitures scolaires. Il y a moins de monde dans les magasins et c'est sans doute un peu moins cher.
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0: 10h30, Johnny Hallyday, alors que le biopic sur Johnny se tourne en ce moment, sortie prévue, on a le temps, hein, ce sera la fin de l'année prochaine, fin 2027, Diego libre dans sa tête, chanson écrite par Michel Berger.

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0: Diego libre dans sa tête, Johnny Hallyday.
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0: La tournée des plages Maïf, Sport, Planète est à Rouen cette semaine à partir de demain. Et avec nous ce matin, Bertrand Louis, bonjour.
3: Bonjour Isabelle.
0: Vous êtes chargé des partenariats sport à la Maïf, assureur bien connu. Cette tournée des plages est organisée avec la Fédération française de volley. C'est quoi le principe exactement? Alors Bertrand, qu'est-ce qui nous attend là à partir de demain?
3: Alors, ce qui nous attend à partir de demain, c'est la rencontre entre le sport et les enjeux environnementaux. On essaye de lier un petit peu l'utile et l'agréable en proposant avec la Fédération de volley, donc ce qu'on appelle nous la tournée des plages Sport Planète, qui sillonne toute la France. Et donc là, Rouen, demain, sera la dernière étape de notre dispositif. Et on va pouvoir jouer, bien sûr, au volley, en faisant du beach volley. C'est le moment le plus facile de pouvoir pratiquer, de prendre contact avec le volley. Et au-delà de jouer au volley via le beach, on va aussi pouvoir, dans les stands Maïf Sport Planet, pouvoir aussi parler un petit peu des enjeux environnementaux.
0: Alors ça se passe sur les quais de Rouen, rive gauche, c'est en fait dans le cadre de Rouen-sur-Mer. C'est vrai que on a un peu l'impression d'avoir installé une plage là en bord de Seine, donc on va pouvoir faire du volley finalement sur le sable entre 14h et 19h. Et donc vous installez des stands avec des jeux peut-être, des animations pour tout public?
3: Exactement, c'est ça. Donc on a déjà aussi installé donc deux terrains de beach pour que tout le monde puisse tourner et participer un petit peu à cette activité ludique, cette activité sportive. C'est important de faire un petit peu de sport. Mais au-delà de ça, il y aura bien sûr des stands avec des activités. On aura des jeux en bois. On aura un stand pour justement essayer de mesurer, de calculer sa détente verticale et pouvoir ainsi se mesurer aux champions olympiques français que nous avons avec la Fédération de volley. Mais on va aussi pouvoir trouver une petite photobox pour repartir avec un souvenir de son passage sur les stands. On aura aussi des jeux qui permettront de faire du tri des déchets pour les plus petits, pour les plus jeunes, de savoir un petit peu dans quelle poubelle mettre éventuellement les déchets. C'est toujours un petit peu compliqué au début avec les différentes couleurs. On aura aussi des quiz sur la biodiversité, des quiz qui parleront de la mer, des pollinisateurs, des océans, de la campagne. Et on aura aussi, et c'est l'une des choses les plus importantes, on aura un vélo smoothie. Le vélo smoothie, c'est quand il fait très chaud, et ben notre équipe d'animation sur place vous permettra de pouvoir faire des smoothies avec des fruits de saison. Et là, vous aurez 30-40 secondes à pédaler sur le vélo et vous pourrez déguster un smoothie bien frais.
0: Ah ouais, c'est chouette. Je rappelle que c'est à partir de demain, c'est pendant 3 jours sur les quais de Rouen, rive gauche, dans le cadre de Rouen-sur-Mer, de 14h à 19h. Et bien sûr, c'est gratuit. La tournée des plages Maïf, Sport, Planète, et ça se termine à Rouen, donc cette semaine. Bertrand Louis, merci beaucoup pour toutes ces précisions. Bonne journée.
3: Merci beaucoup, Isabelle.

0: folie de Thierry Pastor Ah ben non, dites donc, c'est pas 10h moins 20, c'est 11h moins 20, ça passe toujours aussi vite quand on est ensemble le matin sur votre radio locale ici Normandie. Une grande pensée bien sûr ce matin pour tous ceux qui subissent les incendies en Gironde, dans le Var, la Corse aussi. Et puis une pensée pour les pompiers normands qui sont partis en renfort, ils sont nombreux, de l'Eure et de la Seine-Maritime. Ça fait malgré tout plaisir de voir cette entraide, cette générosité qui existe entre les pompiers, les habitants aussi là-bas. Et puis une pensée pour nos amis d'ici Gironde qui sont sur le pont. 11h moins 20 donc, vous ne le savez peut-être pas, il existe à Rouen un bar à fléchettes. Pascal Vaillant l'a testé pour nous. Ses impressions dans moins de 5 minutes. Restez avec nous juste avant One Republic, One Away dans 30 secondes.
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0: On teste, tous les jours on teste pour vous une activité, un loisir, un sport, un resto. Aujourd'hui, dans l'équipe d'Ici Normandie, c'est vous qui testez, Pascal Vaillant.
2: Je teste aujourd'hui le premier bar à fléchettes de Rouen, voire même de Normandie. C'est le 501, situé 13 rue de Crône. On est à deux pas de la place du Vieux Marché.
3: Keep trying.
2: Romain Boulet et Flamur Tissier tiennent ce lieu. J'ai justement Romain à côté de moi. Bonjour Romain.
4: Bonjour.
2: Le 501, ça fait référence à l'un des modes de jeu emblématiques des fléchettes.
4: Exactement, c'est le jeu le plus courant et le plus connu dans les fléchettes.
2: Là, il y a des écrans partout, c'est très très grand, il y a même un rooftop avec une terrasse. Donc quand on vient là, on peut jouer aux fléchettes, mais on peut se contenter de prendre un verre, de manger un petit truc et d'être spectateur.
4: Exactement, on a fait l'espace justement pour pas le bloquer pour les joueurs de fléchettes. On a un rooftop de presque 70 mètres carrés avec une cinquantaine de places assises, donc tout est parfait pour boire un verre. Après l'espace... Que tu joues ou que tu ne joues pas, tu t'y sens bien. Et c'est ce qu'on voulait créer.
2: Quelles sont les qualités à avoir pour être un bon joueur de fléchettes?
4: L'adresse, je dirais l'adresse. Puis être un bon vivant qui fréquente quelques bars, histoire de s'entraîner.
2: Certains tournois aujourd'hui permettent de gagner des sommes insensées. C'est de quel ordre?
4: C'est plusieurs millions d'euros, mais ça c'est qu'en Angleterre. Nous en France, ça reste pas vraiment professionnel. On a un joueur professionnel dans toute la France qui est Thibaut Tricol. Nous on sponsorise le numéro 1 français en électro qui galère à gagner sa vie. Là, en faisant un bar comme ça, c'est également mettre la fléchette sur un piédestal et pourquoi pas faire péter comme en Angleterre.
2: Alors, on va faire une petite partie ensemble.
4: Avec plaisir, on joue ensemble.
2: Alors, l'idée, c'est d'être...
4: Déjà.
2: Voilà, donc il y a une ligne bien précise. On est à quelle distance à peu près de la machine?
4: 1m44.
2: Alors là, il faut que je vise le rond rouge au centre.
4: Voilà, le rond rouge vaut 50, donc il faut viser le rond rouge.
2: Bon, je sais pas si j'ai la bonne technique, on va voir.
4: Ok.
2: Est-ce que c'est bien ça?
4: C'est pas mal du tout, mais t'as manqué de chance. Mais t'es à côté du triple 20, donc c'est vraiment pas mal.
2: J'ai trois tirs.
4: Trois tirs, exactement. Ok.
2: Est-ce que ça c'est mieux?
4: J'ai le 1, non, c'est pas beaucoup mieux.
2: Allez, on va voir. La dernière.
4: Triple 9, c'est beaucoup mieux.
2: Allez, c'est toi qui joues. Ah ouais, t'es autour du rond central, précision.
4: C'est ce qu'on appelle tropico, c'est un petit point.
2: C'est ça, mais t'es déjà à 483 là, toi.
4: Toi t'es mieux.
2: Je suis mieux. Ah là, c'est quand même vachement bien parce que t'en as une qui tombe en deux fléchettes. T'as fait combien en deux là?
4: 70.
2: Faut que je revienne m'entraîner en fait là.
4: Mais ça, t'as pas le choix.
2: Eh ben, j'ai testé le 501 rue de Crône à Rouen, à côté de la place du Vieux Marché avec Romain. Vous serez vraiment aux anges. Merci beaucoup.
4: Eh ben, merci à toi.
0: Sympa, hein, le bar à fléchettes, ça c'est bien hein, pour aller faire ça avec des copains, copines, par exemple le 501 à Rouen. C'est ouvert de 17h à 1 voire 2h du matin, ça dépend des jours. Mais attendez demain pour aller tester à votre tour parce que c'est fermé le lundi. Merci Pascal Vaillant. Dans ses tendances, après France Gall, Muriel Jordan va mettre à l'honneur les Seenagers, la génération des retraités qui osent tout. Vous allez vous y retrouver, c'est certain. Ne débranchez pas donc, hein, restez branchés, ici Normandie.

0: débranche rien du tout. On est bien avec Ici Normandie et France Gall.
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0: C'est tendance, c'est votre rendez-vous quotidien, quelque part entre information et humour, pour vous aider à mieux comprendre notre époque. Alors c'est avec vous bien sûr Muriel Jordan, merci de nous avoir rejoints. On se penche aujourd'hui Muriel sur un phénomène qui concerne les seniors.
2: Ouais, vous avez vu tous ces seniors qui soulèvent de la fonte, voyagent partout et sont totalement hyperactifs. On les appelle les teenagers, ils cassent les codes du troisième âge. La maison de retraite, le tricot, les pantoufles, très peu pour eux. Je vous présente Alain Perrault, plus connu sous le nom de Alain Gustave, influenceur sport sur Instagram, 270 000 abonnés. Alain a 80 ans et les biceps d'un mec de 30 piges. Je l'ai découvert grâce à un reportage de nos confrères de France 3 Alpes.
3: Bon, il y a longtemps que je dis qu'on peut bien vieillir et que la vieillesse est une nouvelle liberté. Instagram, c'est purement par hasard. Je n'ai pas du tout prévu ça. Mais c'est vrai que ça a répondu à un message. Donc le message est bien passé. Et j'étais surpris moi-même.
4: Donc là, il y avait 120 kilos sur le chariot, puis on va se rapprocher de la... du poids de compétition, donc on va mettre 150, je pense que ça va aller.
3: 150, ouais.
4: Allez.
2: Ces teenagers, mi-seniors, mi-ados, vivent leur retraite comme une seconde adolescence, sauf qu'ils ne réclament pas d'argent de poche, ne portent ni bague dentaire, ni gouttière, et ils ne réclament pas un téléphone à 800 balles pour Noël.
0: Donc ces teenagers, Muriel, sont des plus de 65 ans, qui ont quitté la vie active et qui en ont assez des clichés qui leur collent à la peau. C'est ça, hein, Muriel?
2: C'est ça. Alors, ils sont tout de même bien contents de rafler les réductions seniors, hein, payer moins cher le ciné, les transports. Mais ils veulent s'affranchir de l'étiquette senior troisième âge, car ils se sentent jeunes et énergiques, soit tout l'inverse de ce jeune de 30 ans que je croise par hasard dans la rue.
5: Moi, je me sens vieux, déjà, à 28 ans. Je tiens moins l'alcool, déjà. Un petit peu, ça commence déjà un petit peu à se durcir de ce côté-là.
2: Oui, parce que vous savez qu'il existe des jeunes vieux, hein. On en trouve pas mal dans les universités d'été des Républicains. Laurent Wauquiez, par exemple, ça fait bien, je sais pas, 30 ans qu'il fait vieux. Sur TikTok aussi, il existe des milliers de vidéos de jeunes de 25-30 ans qui assument kiffer les activités de mamie et rester à la maison en pantoufles pour jouer au Scrabble.
6: Bah ça, on peut être vieux à 40 ans comme on peut l'être, ne pas l'être à 80, ou c'est dans sa tête, mais bon, les articulations sont là quand même, hein. Moi, j'ai un médecin qui m'a dit gentiment, vous faites 8 ans de moins. On n'avait pas vu au saut du lit. Je suis dans ma 80e année sur ma tombe. Non, je rigole.
2: Alors, je croise aussi Michelle, 77 ans, qui habite dans les Bouches-du-Rhône. Elle, son kiff, c'est la danse. Elle est un peu teenager sur les bords.
7: Alors, donc, c'est quoi
8: nos danses à nous de notre génération. Valse, Java, cha-cha-cha. Ah oui.
2: Ah, bah, dites-moi alors ce que vous ressentez quand vous dansez. Qu'est-ce que ça
8: bien.
2: Vous fait?
8: On est bien après. C'est comme si on avait fait de la gymnastique.
2: Donc, la philosophie de vie des teenagers pourrait se résumer à ce que raconte ce monsieur.
9: Ma philosophie, je fais ce que je veux, où je veux, quand je veux.
2: Bref, être un teenager aujourd'hui, ça devient tendance. Moi, de toute façon, je me considère jeune tout court parce que...
10: Madame,
2: oui,
10: vous voulez vous asseoir?
2: Non, mais j'hallucine. On vient de me proposer une place dans le métro. Mais vous me donnez quel âge? Bon, bah, je suis passée dans la catégorie senior direct.
0: Mais non. Alors, lui, en revanche, il rajeunit tous les jours. Hein, et il arrive chez vous dans un instant. Serge Baillivet, bonjour, on joue. Vous allez jouer avec Serge entre 11h et midi à la Côte de Bœuf à gagner, à faire griller sur le barbecue cet été. Restez avec nous avant d'accueillir Serge Vianney dans une minute.
11: 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On en parle dans un instant avec Florence Desparmet, chargée des relations avec les testateurs.
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0: s'aimera.
1: Bien sûr qu'on s'aimera, le beau papa Vianney. Et on aime quand il arrive chez vous. Hein, voilà, il s'installe, je sais pas, dans le canapé, ou alors vous êtes au volant de la voiture, c'est possible aussi, en écoutant Ici Normandie. Bonjour Serge Baïvet.
2: Bonjour, je veux pas être responsable des accidents.
1: Hein. Ah bah non, non, non,
2: bonjour,
1: on reste
2: Isabelle.
1: Concentré.
2: Bonjour
1: hein.
2: Tout le monde.
1: D'autant plus que nous allons jouer avec vous jusqu'à midi.
2: Ah bah oui, attention. Et pour les gourmands, j'ai votre côte de bœuf.
1: Oh, même pas pour les gourmands, pour tout le monde, parce qu'on peut la partager, parce qu'elle est assez énorme aussi,
2: 65
1: la côte de bœuf.
2: Voilà, okay, allez retirer chez votre artisan boucher charcutier. 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Anne vous attend. Le blind test de l'été, il y aura 5 extraits musicaux à retrouver. Vous me donnerez les artistes. Et puis, celui qui marque le plus grand nombre de points, évidemment, repartira avec sa côte de bœuf. 02 35 07 66 66. On vous attend, faites vite. Il n'y en aura pas pour tout le monde. Hein.
1: À demain.
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2: Bonne matinée, bon lundi, vous écoutez Ici Normandie, il est 11h. Les infos, Sarah Yasmine Ziani. Le tribunal de commerce de Toulouse examine ce matin l'offre de reprise de Fibre Excellence.
4: Celle déposée par l'homme d'affaires Mathieu Pigasse. Elle concerne les deux sites de Fibre Excellence dans le Sud qui sont en redressement judiciaire. Le groupe de fabrication de pâte à papier était engagé dans la reprise de Chapelle d'Arblay de Grand Couronne, fermée depuis 6 ans. Si le tribunal de commerce rejette l'offre de Mathieu Pigasse, ce serait donc aussi la fin de ce projet de reprise. Si elle est acceptée, on ne sait pas non plus si la papeterie normande sera sauvée. Au tribunal d'Évreux, un homme comparé aujourd'hui pour avoir abattu illégalement plus d'une centaine d'arbres en août 2023. C'était dans la commune de Chaigne, près de Passy-sur-Eure. Une fois coupé, le bois était envoyé en Chine pour alimenter un trafic par le biais d'une société dans les Yvelines. 10 ans après, plus de 500 personnes se sont rassemblées hier pour honorer la mémoire du père Hamel, ce prêtre assassiné à l'église de Saint-Étienne-du-Rouvray en 2016. Une marche silencieuse a d'abord eu lieu en présence notamment du Premier ministre Sébastien Lecornu et de l'ancien président de la République François Hollande, puis une messe présidée par l'archevêque de Marseille dans l'église dont le parvis porte maintenant le nom du père Jacques Hamel. Elles sont classées au patrimoine mondial de l'UNESCO depuis hier, les plages du Calvados et de la Manche, théâtre du débarquement en Normandie le 6 juin 1944. C'est le 4e site normand à obtenir cette distinction après les Tours Vauban, le Mont Saint-Michel et puis la ville du Havre reconstruite après la Seconde Guerre mondiale. 20% de touristes en plus sont attendus sur les plages du débarquement, estime la région. Clap de fin pour le Tour de France hier et un 5e sacre pour le Slovène Tadej Pogačar. Le Français Paul Sexas termine lui au pied du podium à la 4e place pour son premier Tour de France. Beau parcours pour le roi Nicolas Prodhomme qui finit 16e. De son côté, Mathis Louvel, né à Mont-Saint-Aignan, est arrivé avant-dernier avec 6h17 de retard sur le leader. Et puis en F1, le Rouennais Pierre Gasly et les Broétiens Esteban Ocon terminent respectivement 12e et 15e du Grand Prix de Hongrie. Hier, c'est Lando Norris qui s'est imposé. Prochain Grand Prix, ce sera le week-end du 23 août aux Pays-Bas après 4 semaines de vacances.
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4: Le ciel est un petit peu couvert.
2: Oui, il y a quelques nuages. Bon, on ne va pas se plaindre d'avoir des nuages parce que cette semaine, ça va encore chauffer. Nous avons eu un peu de crachin hier, mais enfin, bon, rien de suffisant pour arroser la terre. Nous avons un vent d'ouest, nord-ouest modéré sur la Seine-Maritime, nord-ouest sur le département de l'Eure. Les températures aujourd'hui, ça va rester raisonnable par rapport à ce qui nous attend en milieu de semaine. Cet après-midi, Météo France nous annonce au plus chaud 21 degrés au Havre, à Dieppe, 22 pour Yvetot, 24 à Forges, 26 pour Rouen, 26 degrés également pour Évreux, 28 tout de même cet après-midi sur Vernon. Hein, et ce n'est rien. Hein, on va rajouter 10 degrés mercredi. Sarah Yasmine, on vous retrouve tout à l'heure à midi.
4: À tout à l'heure, Serge.
2: À tout à l'heure. Dans un instant, on joue ensemble le blind test de l'été et pour la musique.
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2: Jean-Jacques Goldman, il changeait la vie. Bah oui, il va vous faire chanter maintenant à 11h04.

0: 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Jean-Jacques Goldman, Il changeait la vie.
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0: Mais qu'est-ce que c'est que le blind test de l'été? Ça, je dis ça, c'est pour ceux qui viennent d'arriver en vacances, par exemple, dans la région, qui branchent la radio, ici Normandie. Alors, c'est tout simple. Un blind test, vous connaissez le principe. On vous met des extraits de chansons, il faut les retrouver. Bon, là, on va faire simple. Je ne vous demande pas le titre de la chanson, je vous demande de retrouver les 5 interprètes. Pourquoi 5? Parce que le meilleur candidat du jour, évidemment, il faut marquer le plus grand nombre de points, parce qu'à la clé, il y a tout de même une côte de bœuf offerte par votre radio ici Normandie et la Fédération des artisans charcutiers bouchers normands qui vous offre une côte de bœuf d'une valeur de 65 euros.
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0: Elle nous a appelé, elle a sauté sur son téléphone car elle a faim à 11h08. Annick, elle se dit, mais une côte de bœuf, moi j'en veux. Bonjour Annick.
3: Oui, bonjour Serge.
0: Annick, vous êtes retraitée, vous étiez assistante maternelle, vous êtes dans le pays de Bray. Et oui. Les vacances, c'est pour bientôt, c'est au mois d'août, on va aller voir les enfants, les petits-enfants dans le sud.
3: Oui, on est déjà parti plusieurs fois avant ailleurs, donc voilà.
0: Bon, est-ce que vous êtes forte en musique?
3: On va le voir. Parce que parfois, c'est tout ou rien. Soit il y a 5 ou alors il y a 1 point. Bon.
0: Alors, attention. Écoutez, moi, je compte sur vous. Voilà, je compte sur vous. J'ai 5 extraits de chansons. Alors, on va commencer. Nous sommes lundi. Aujourd'hui, nous allons commencer avec, l'été 1990. On va se replonger en 1990 avec les chansons que vous écoutiez cette année-là à la radio. Est-ce que vous êtes prête, Annick?
3: Oui, je suis toute oui.
0: Bon, alors dès que vous avez les artistes, vous me les donnez sur la chanson, parce qu'après, je ne peux pas accepter. D'accord?
3: Oui.
0: Attention, c'est à vous, Annick.

Thierry Hazard. Zouk Machine.

0: Thierry Hazard, il est revenu.
1: J'ai cru qu'on ne l'aurait pas, mais si, mais si, mais si.
0: Bon, puis alors vous me l'avez chanté, notre Italien, là, notre bel Italien.
2: Oui.
0: Sebastiase una canzone, c'était Eros Ramazzotti.
2: Ah oui, mais
0: c'est pas revenu.
2: J'aurais encore déformé le mot et le nom, et non, j'arrivais pas à le retrouver.
0: Et puis le premier, c'était Marc Lavoine, avec la rue Fontaine. Donc nous avons Rock Voisine, avant de partir, Thierry Hazard, le Jerk, et puis Zouk Machine avec Maldon, ce qui nous fait 3 points, Annick.
2: Bon. Toujours mieux que rien.
0: Mais exactement.
2: Il y aura mieux, mais bon.
0: Ah, on ne sait pas. Ça
2: on
0: peut. Voilà, ça peut peut-être suffire.
2: Hein? Oui, excusez-moi, mais j'ai pas eu la question subsidiaire au cas où.
0: Au cas où, mais vous inquiétez pas. Au cas où, si on a besoin, on vous rappelle. Et on vous posera la question. Voilà, Annick.
2: D'accord. Mais je vous remercie beaucoup. Et
0: je vous en prie.
2: Bonne chance à votre candidat. Et puis, une belle journée. Et puis, une grosse pensée pour tous les pompiers qui font un travail fantastique.
0: Et on a des pompiers, notamment de la région de l'Eure, qui sont partis aider justement du côté de Bordeaux. Merci beaucoup, Annick. Peut-être à tout à l'heure.
2: Et à nous penser aussi à tous mes amis. Et puis, un petit coucou à tout le monde. Allez, au revoir.
0: Au revoir. Peut-être à tout à l'heure, Annick. Voici Karen Young et Hot Shot.

0: C'est chaud, Hot Shot avec Karen Young à 11h15.
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0: Est-ce que Valérie va faire mieux qu'Annick avec ses 3 points? La réponse maintenant. Bonjour Valérie.
3: Bonjour.
0: Vous nous appelez de l'heure à Beaurumois. Qu'est-ce que vous faites de beau dans la vie, Valérie?
3: Ben moi aussi, je suis assistante maternelle.
0: C'est vrai? Bon. Et là, c'est les vacances ou pas?
3: Non, c'est pas les vacances, mais ça fait la sieste à ce temps-là. Ça fait la petite sieste de madame. Et c'est toujours pas réveillé.
0: Ah donc, bon, c'est vrai? Bon. Et il y en a combien des enfants, là?
3: Pour l'instant, j'en ai une, là. C'est les vacances, j'en ai une.
0: D'accord. Voilà. Bon. Vous allez la réveiller quand même pour lui donner à manger, hein, rassurez-moi.
3: Ah ouais, elle va se réveiller toute seule pour manger, si vous croyez.
0: Bon, alors Valérie, attention. Il y a 3 oui. points à égaler ou à dépasser. Le mieux serait de faire 5, n'est-ce pas? Bien sûr.
3: Oui, bah oui.
0: Bon, est-ce que vous savez compter, Valérie?
3: Je pense, oui. Ouais. Je devrais.
0: Bon,
3: oui.
0: Pourquoi? Parce que j'ai 5 chansons avec que des chiffres à retrouver.
3: Voilà. Ah, c'est des chiffres
0: ouais.
3: qu'il faut retrouver.
0: Ouais, ouais. Alors, oui. Je vous demande les artistes, hein, mais les chansons, vous allez voir, ça parle évidemment de chiffres dedans. Et oui. à la clé, il y a quand même une côte de bœuf d'une valeur, là encore de chiffres, de 65 euros. Hein, pas mal.
3: Mais vous voulez les interprètes?
0: Oui, oui, oui, bien sûr, oui, les interprètes. Voilà. Okay. Dès que vous reconnaissez les chansons, les chanteurs, vous me le criez bien fort, d'accord?
3: D'accord.
0: Alors attention, d'accord. Valérie, c'est parti.
3: Jean-Jacques Goldman. 7, 8, 9, 15,

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2: Bon, alors, 1, 2, 3, vous m'avez dit Jean-Jacques Goldman. Je vous l'accorde. Normalement, il y avait Carole Frédéric, c'est Michael Jones.
1: Oui, c'est ça. J'ai eu un doute.
2: Non, c'est bon. Voilà, exactement. Je vous compte Jean-Jacques Goldman, tout va bien. Ensuite, le deuxième titre, là-haut, c'était 3 nuits par semaine. Vous m'avez dit, j'ai reconnu Indochine. Mais oui, ça nous fait 2 points. Oui. Ensuite, 4 murs et un toit. C'était Benabar. Vous me l'avez dit aussi. Oui. 10 ans, bon, alors là, c'est facile. Forcément, on le reconnaît tous. Alain Souchon. Et puis, il est 5 heures. Paris s'éveille. Jacques Dutronc. Ça nous fait 5 points, Valérie. J'ai l'impression qu'il était facile, celui-là, quand même. Hein. Bon. Hein,
1: Moi, je l'ai trouvé. J'ai eu un doute pour Souchon. Je ne sais pas pourquoi. Alors que, en fait, vous avez l'air de dire que c'est le plus facile, mais c'est celui qui.
2: Ah, c'est vrai? J'ai 10 ans, ouais, quand même. Ouais.
1: Oui, bah oui, pourtant. Oui, mais c'est fou quand on est à l'antenne. C'est pas pareil.
2: Ah, hein. C'est le stress. C'est le stress. On se dit, oh là là, faut pas que je me pense. Faut que je donne bon du premier coup. Et voilà. Bon, alors, ça nous fait 5 points. On garde vos 5 points précieusement, Valérie. On vous rappelle tout à l'heure si c'est vous qui gagnez la côte de bœuf ou si on doit vous départager, d'accord ?
1: Ok, pas de souci.
2: Allez.
1: À tout à l'heure peut-être.
2: Bon, et faites pas trop de bruit, réveillez pas la petite. Comment elle s'appelle la petite ?
1: Elle s'appelle Safia.
2: Sophia. Bon, Sophia.
1: Safia. Elle...
2: Safia.
1: Safia.
2: Safia.
1: Très bien. Voilà.
2: Elle s'adore encore pour l'instant à 11h20. Très bien.
1: Oui, c'est bien. Ça fait dodo, mais ça va être en forme pour manger.
2: Oh oui. Ça, j'ai pas de doute là-dessus. Valérie, vous ne bougez pas. Voilà. On se retrouve peut-être tout à l'heure avant midi. À tout à l'heure.
1: À tout
2: voici
1: à l'heure.
2: Gauvin Serres.
3: Soufflez.

0: s'appelle Gauvin Cers, 4 enfants plus loin. Bon, alors attention, je reviens sur la participation de Valérie. Car le juge me dit, nous ne pouvons pas accepter Jean-Jacques Goldman. Car c'était Goldman, Frédéric Goldman Jones. Fallait les trois, voilà. Donc Valérie, du coup, n'a que 4 points. Voilà, 4 points Valérie, je note, 4 points. Donc pour les suivants, il faut faire 4 minimum ou 5 points. Et voilà, donc Valérie, je suis désolé, je n'ai pas le droit d'accepter uniquement Goldman. Dans un instant, qui va tenter sa chance? Mais c'est Christelle que je vois arriver.
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0: Nous sommes dans le pays de Caux, hein, Bleuville. Bonjour Christelle.
6: Bonjour.
0: Christelle, vous êtes en vallée de la Sanne, c'est ça?
6: Oui, tout à fait, oui.
0: Bon, Christelle, bientôt les vacances, dans un mois, hein?
6: Oui,
0: on va dire ça. Hein,
6: voilà. Ah oui, quasiment, ouais.
0: Voilà, fin août, voilà, vous reviendrez après vos vacances, une fois que nous, on sera tout blanc, vous arriverez toute bronzée.
6: Hein. Voilà, avec le grand sourire, j'ai bien bronzé.
0: Voilà, exactement. Vous travaillez en boulangerie, c'est ça?
6: Oui, c'est ça, oui.
0: Et puis, je vous ai dit hors antenne que nous allions jouer avec les tubes de l'été 1985, et vous m'avez dit, ouh là là, mais j'étais toute jeune.
6: Eh oui. J'avais 9 ans.
0: Eh ben, à 9 ans, on écoute la radio, donc vous vous souvenez de toutes les chansons, de tous les tubes de 1985.
6: Ah ben, on va voir, hein.
0: Comment ça, on va voir.
6: Bon,
0: je compte sur vous.
6: Les deux premiers questionnaires, j'avais les 5 réponses sur 5, donc bon.
0: Bon, eh ben, je compte sur vous. Alors, je le reprécise, hein, Valérie a fait 4 points, puisque je ne peux pas accorder Goldman, puisque c'était la version trio, donc il me fallait Frédéric Goldman Jones. Voilà, donc 4 points à battre ou à égaler. D'accord?
6: Ah, ok.
0: Christelle, dès que vous avez l'interprète, surtout, vous me le criez bien fort, que j'entende.
6: Oui.
0: On est prêt?
6: On est prêt.
0: Alors attention, c'est parti.

0: la Mitsuko.
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2: Bon, alors là, on n'a pas les 5.
0: Ah non, carrément pas.
2: Bah oui, alors que s'est-il passé, Christelle?
0: Ah ben, c'est pas le bon, je suis pas très champion.
2: Alors, c'est-à-dire que la variété française, c'est bon, mais les anglo-saxons,
0: mais
2: c'est pas bon.
0: Je suis en variété anglaise, moi, par contre, bon. Je suis pas du tout bonne en variété anglaise.
2: Bon, alors, You're My Heart, You're My Soul, ça c'est quand même un grand tube de l'été 85, c'était Modern Talking.
0: Oh, bah oui, voilà.
2: Bon, et puis le groupe qui chantait Forever Young, alors vous l'avez pas non plus?
0: Non, je connais la version, la nouvelle version, ouais. Là, mais celle-là, je me rappelle plus.
2: C'est Alphaville, le groupe Alphaville. Ah, ouais. Donc, ça nous fait que 3 points alors.
0: Oui, bah oui, tant pis. Hein.
2: Bon, bah ce sera pas pour cette fois-ci.
0: Eh ben non, mais c'est pas grave, hein, tant pis.
2: Bon, Christelle, je vous embrasse bien fort. Bel après-midi.
0: Merci.
2: Bon
0: merci.
2: Courage d'ici les vacances. Hein?
0: Merci à vous aussi. Et j'embrasse les gens qui me reconnaîtront.
2: Bah voilà, on embrasse tout le monde.
0: Merci.
2: À bientôt, Christelle.
0: À bientôt, au revoir.
2: Au revoir. Le meilleur score pour l'instant est toujours détenu par Valérie avec ses 4 points. Dans un instant, nous irons nous baigner. Oui, car c'est encore une belle journée. Histoire d'aller piquer une tête. La météo des plages, c'est juste après Michael Sambello.
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0: Normandie, Michael Sambello est maniaque.
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0: Du soleil aujourd'hui en bord de mer avec un vent d'ouest nord-ouest 5 à 10 nœuds, soit force 2 à 3 Beaufort, une mer belle à peu agitée. Température sur les galets du côté de Saint-Valery-en-Caux, 21 degrés. Température de l'eau entre 17 et 20 degrés. C'est agréable pour piquer une petite tête. En ce qui concerne les marées, eh bien c'est pleine mer en ce moment avec un coefficient de 53 à Saint-Valery-en-Caux et ce sera basse mer cet après-midi à 17h53.
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0: Tu m'oublieras, La Rousseau, sur votre radio locale ici Normandie. Moi je n'oublie pas Eva qui arrive dans un instant pour tenter sa chance au blind test.

0: monde à chanter ce morceau de Larousseau, tu m'oublieras. 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
0: Une côte de bœuf peut-être pour Eva dans l'heure à Bosgoué. Bonjour Eva.
3: Bonjour.
0: Bon, alors attention, hein. Il faut minimum 4 points. Parce que Annick tout à l'heure a fait 3, Valérie a fait 4, Christelle a fait 3. Donc pour l'instant, il me faut minimum 4 points pour rester dans la course. Vous êtes conseillère cliente et pour l'instant, c'est les vacances. Jusqu'à quand les vacances ?
3: Encore la première semaine
0: toute. Oh, ça va, on a le temps d'en profiter. Alors il va faire beau toute la semaine, peut-être même un petit peu chaud, mais bon. On va faire avec. Une côte de bœuf d'une valeur de 65 euros offerte par votre radio locale ici Normandie et la Fédération de Normandie des artisans bouchers charcutiers. Pour cela, il faut reconnaître les artistes qui arrivent avec des chansons autour de la terre. D'accord. Dès que vous reconnaissez les artistes, vous me criez bien fort le nom de l'artiste. On est d'accord ?
3: Oui.
0: Attention, d'accord. Eva, c'est parti.

0: Oui, c'est bon, je l'ai noté, Eva. Ne criez pas, je l'ai noté.
1: À chaque fois.
0: Je l'ai noté, Florent Pagny. Bon, alors, Orelsan, oui, la Terre est ronde. Orelsan, un point. Francis Cabrel, un samedi soir sur la Terre, ça nous fait deux. Christophe Mahé, vous l'avez reconnu avec C'est ma Terre, trois. Et puis alors là, j'ai eu peur. La Terre promise. Et ça vous est revenu, oui, Johnny Hallyday, bien sûr, ça fait 4, et Florent Pagny, ça fait 5. Vous êtes donc en tête. Bon, désolé pour Valérie, du coup, avec ses 4 points. Donc pour l'instant, Eva est en tête avec 5 points. Tout va dépendre de notre dernier candidat ou candidate. Quoi qu'il en soit, on vous rappelle dans un instant, Eva, d'accord ? Parce que soit vous êtes notre gagnante, soit on doit vous départager. Alors vous restez près du téléphone et on se retrouve dans quelques minutes. Voici Stevie Wonder.
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0: Ici Normandie, Stevie Wonder, I just call to say I love you.
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0: Bonjour Chantal.
3: Bonjour Serge.
0: Vous nous appelez de Saint-Pierre-les-Elbeufs. Dans un an, youpi, c'est la retraite. Et vous partez en vacances en septembre. Bon, encore un petit peu de patience. Et là, vous vous êtes dit, avant de partir en vacances, une petite côte de bœuf, ça peut le faire. Hein?
3: C'est ça.
0: Côte de bœuf d'une valeur de 65 euros. Pour cela, attention, vous n'avez pas le droit à l'erreur, Chantal. Les autres, je leur disais, voilà, c'est possible. Mais là, vu qu'Eva a marqué 5 points, il me faut forcément les 5 points.
3: Oui.
0: D'accord, Chantal. Alors, attention, on va se replonger en 1977. L'été 1977. C'était l'année après... Après la canicule, à l'époque, on ne parlait pas trop de canicule, hein, mais l'été 76, bon, voilà. Alors, 1977, 5 artistes, à vous de les retrouver. Est-ce que vous êtes prête, Chantal ?
3: Je suis prête.
0: C'est parti.
3: Eagles.

0: Alors, il y en a un où visiblement... Alors déjà, il y a... Qui souffle?
1: C'est mon mari.
0: C'est comment son prénom?
1: Alain.
0: Alain. Bon, j'ai entendu qu'Alain avait soufflé quasiment sur tout. Voilà.
1: Oui.
0: Alors, Eagles, oui, avec Hotel California. Le deuxième extrait, alors visiblement...
1: Jimmy Somerville, mais il est venu trop tard.
0: Mais non, c'est Donna Summer.
1: Ah. Ah oui, bah alors. Bon, bah comme ça, il
0: n'y
1: a pas de
0: rôle. Ah bah voilà, ben oui. Alors, Michel Sardou, ça d'accord. Nicolas Perrac, oui. Et Carlos, oui. Mais alors, oui, non, c'était pas Jimmy Somerville. Même si Jimmy Somerville a une voix haut perchée, comme Donna Summer, mais c'était bien Donna Summer. Bon.
1: D'accord, ok.
0: Bon, bah, je mangerai la côte de bœuf alors. Hein,
1: d'accord, ok.
0: Bah,
1: bon appétit alors.
0: Bon, Chantal, et puis Alain, je vous embrasse. Bonne journée, puis je vous dis à bientôt alors.
1: Merci, juste un petit coucou à Martine de Bouville, ma petite belle-sœur.
0: Eh ben voilà, on embrasse Martine à Bouville.
1: Tellement.
0: À bientôt.
1: Allez, gros bisous, au revoir.
0: Au revoir. Dans un instant, nous allons donc rappeler Eva, notre conseillère cliente à Bosgué, puisque c'est elle qui va avoir le plaisir de nous inviter pour aller manger la côte de bœuf. Voici Benabar et Quoi qu'on dise.
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0: la barre et quoi qu'on dise à 11h53. Mais c'est Eva qui est de retour avec moi. C'est ça,
1: moi.
0: Bon, félicitations Eva, 5 points. Et ben voilà, personne n'a fait mieux. Personne n'a fait mieux.
1: Oui.
0: Alors vous avez eu chaud quand même, hein, parce que Valérie a failli avoir les 5 points. Hein. Bon, voilà. Bon, vous avez tremblé de l'autre côté de la radio ou pas?
1: Oui, quand même.
0: Bon, Eva, votre côte de bœuf d'une valeur de 65 euros offert par votre radio locale ici Normandie et la Fédération des artisans bouchers charcutiers de Normandie. Vous allez vous régaler. Je vais vous repasser
1: merci.
0: Anne qui va vous expliquer comment faire pour aller chercher votre côte de bœuf. Et puis, bah, écoutez, je vous souhaite...
1: Je peux souhaiter un bon anniversaire à Miguel, mon neveu.
0: Bah, bon anniversaire, il a quel âge?
1: T'as quel âge, Miguel? Je sais plus. 16 ans.
0: Ah non, mais si vous savez même pas quel âge il a, alors là...
1: Il a 16 ans.
0: 16 ans. Bon, bah, il aura le droit de manger une partie de la côte de bœuf, alors.
1: Oui, un petit bout.
0: Très bien. Passez une très très belle journée, Eva. Merci d'avoir joué avec nous. Dites-moi, quelle est votre radio locale en Seine-Maritime et dans l'Eure?
1: Alors, attends, j'ai un doute parce que je crois que c'est... Laurent, c'est laquelle? C'est quoi le numéro de la chaîne locale?
0: Alors, je vous demande pas la fréquence. Hein,
1: c'est Normandie.
0: Bah voilà,
1: pardon, c'est ici Normandie, excusez-moi.
0: Ah oui, je vous demande le nom de la radio. Ah non, pas la fréquence. Hein, la fréquence, non, non. Ça, c'est bon, ça, c'est bon. Je vous embrasse bien fort, Eva. À très bientôt.
1: Merci à vous.
0: Au revoir. Alors, on rejouera ensemble dans la version longue, évidemment, demain à midi, entre 11h et midi. Mais vous allez pouvoir retenter votre chance, évidemment, au Blind Test de l'été, cet après-midi, en jouant avec Annie Le Fléouter à 17h40.
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0: Ici Normandie, Philippe Châtel, je t'aime bien Lily. Dans un instant, vous avez rendez-vous avec le best-of de Au Taquet, Valérie Damido et Éric Bastien qui vont vous accompagner tout au long de l'été. Et puis ensuite, moi je vous retrouve tout à l'heure à partir de 13h30. Nous allons passer l'après-midi en musique ensemble. Et tout de suite, bah, c'est l'heure. Oui, oui.
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0: Vous écoutez ici Normandie, merci de votre fidélité. Il est midi. Les infos, Sarah Yasmine Diani, bonjour.
2: Bonjour.
0: L'offre de reprise de Fibre Excellence déposée par Mathieu Pigas a été rejetée.
2: Décision du tribunal de commerce de Toulouse tombée peu après 11h. L'offre de l'homme d'affaires est irrecevable, indique l'avocat du CSE de l'entreprise de pâte à papier menacée de liquidation judiciaire. Il précise qu'un industriel envisage la reprise d'une de ses deux usines dans le sud, celle de Saint-Gaudens. Pas de mention du sort de Chapelle d'Arblay, la papeterie de Grand Couronne fermée depuis 6 ans, que Fibre Excellence devait reprendre avant son placement en redressement judiciaire. À Évreux, un homme doit être jugé cet après-midi après l'abattage illégal de plus d'une centaine d'arbres. C'était en août 2023 dans la commune de Chaigne, près de Passy-sur-Eure. Des chênes coupés à blanc sans aucune autorisation, puis envoyés en Chine pour alimenter un trafic. Au cœur de cette affaire, une société forestière basée dans les Yvelines accusée de déforestation illégale. C'est ce qu'explique Guillaume Grimm, maire de Chaigne et partie civile dans le procès.
3: Cette société-là, en fait, on s'est aperçu que derrière, il n'y avait aucune traçabilité financière, quoi. La pratique veut qu'effectivement, ce bois-là soit payé, je dirais, de la main à la main, en espèces. On parle souvent du trafic de drogue. On pourrait presque assimiler, je pense, le trafic de bois de la même façon. C'est payé en espèces, ça arrange tout le monde. Quand j'ai décidé de porter plainte, en fait, j'ai posé plainte pour la commune. Dans l'heure, c'est sûr, je suis le premier maire à déposer plainte pour destruction des bois de bois déclassés. Derrière, voilà, ça fera peut-être jurisprudence, mais la forêt, il faut qu'elle reste, il faut qu'elle soit exploitée, bien entendu. On a besoin de bois. Voilà, on peut faire du prélèvement dans les forêts, mais tout en respectant les parcelles. Quand on met des chênes qui ont plus de 200 ans par terre, qu'on va pas replanter, c'est des chênes qui sont perdus, quoi.
2: Le procès doit donc se tenir cet après-midi devant le tribunal d'Évreux, mais sur demande de la défense, il pourrait être renvoyé. 20 sapeurs-pompiers de l'Eure sont partis ce matin vers le sud-ouest pour prendre la relève des 20 autres mobilisés jeudi dernier pour combattre les incendies. Initialement engagés en Gironde, ils ont été réorientés vers les Landes, touchés aussi par le feu. Au total, 42 000 hectares ont brûlé dans cette zone aux portes de Bordeaux. 220 000 personnes ont dû être évacuées.
0: Après 20 ans d'attente, une prestigieuse distinction pour les plages normandes.
2: Elles sont désormais inscrites au patrimoine mondial de l'UNESCO. Ces plages du Calvados et de la Manche, où les Alliés ont débarqué le 6 juin 1944. La décision a été prise hier en Corée du Sud, une réunion à laquelle le président de la région Normandie, Hervé Morin, a assisté. Il explique ce que cette distinction va changer pour le territoire.
4: Ça va nous obliger d'avoir des idées pour faire plus encore la promotion de ces sites dont le label est absolument prestigieux. Il n'y a pas plus prestigieux que d'être au patrimoine mondial, de voir ce qu'on peut améliorer. On a encore sur les sites des conditions d'accueil qui sont plus ou moins bonnes selon les endroits. Je ne vais pas en citer particulièrement, mais on les a tous en tête. Ça va nous obliger à réfléchir à comment on protège ces sites, et notamment toute la question de la protection liée à la submersion marine. On sait qu'on va avoir à peu près 20% de touristes en plus. En l'état actuel des choses, il y a des choses qu'on peut améliorer, quoi, hein, très clairement. Mais la région a déjà consacré près de 20 millions d'euros à aider les communes à améliorer leur site. Donc on a déjà fait pas mal de choses. Mais bien sûr, il y a toujours des marges d'amélioration. Et puis il y a surtout maintenant la capacité de porter tous ensemble, avec ce label, avec cette inscription au patrimoine mondial, une identité qui est celle des plages du débarquement.
2: Les plages du débarquement deviennent donc le 4e site normand à être inscrit au patrimoine de l'UNESCO après les Tours Vauban, le Mont Saint-Michel et la ville du Havre. En cyclisme, un 5e sacre pour le Slovène Tadej Pogačar au terme de ce Tour de France, avec sa traditionnelle arrivée sur les Champs-Élysées hier. C'était le premier tour du Français Paul Sexas qui termine au pied du podium à la 4e place. Beau parcours pour le roi Nicolas Prodhomme qui finit 16e. Et puis le roi Mathis Louvel est lui arrivé avant-dernier avec 6h17 de retard sur le leader.
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2: La météo, c'est avec vous, Serge.
0: C'est du soleil, rien d'autre à signaler, quelques nuages qui passent de temps à autre. Ils n'apporteront pas de pluie, les températures 21 degrés sur la côte d'Albâtre, 21 pour Le Havre ou bien encore pour Dieppe, 23 degrés au meilleur cet après-midi sur le pays de Caux, à Saint-Laurent-en-Caux, 25 du côté de Forges, 26 à Rouen, 26 degrés à Évreux, à Gisors, 27 à 28 degrés sur le secteur de Vernon. Attention, en ce moment, on a un bouchon sur le pont de Normandie dans le sens Caen vers Le Havre. Soyez prudents, on est là à vos côtés évidemment pour faire la route avec vous. Et puis un véhicule en panne dans la métropole rouennaise sur la Nationale 138 à hauteur de Petit-Couronne, kilomètre 13.
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7: Bonjour à toutes et à tous. J'espère que vous allez bien, que vous avez passé un bon week-end, que ce soit en vacances, au travail ou à la maison. C'est reparti pour une nouvelle semaine des meilleurs moments au taquet avec Valérie Damido et Eric Bastien. Ce lundi, il sera question d'une échelle à monter les blancs en neige. Oui, vous avez bien entendu. D'un serpent qui sort des toilettes. Là aussi, vous avez bien entendu. Et de plein d'autres choses. Ça démarre juste après Blondie, Call Me sur votre radio ici.
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0: Vous écoutez ici Call Me Blondie, et celles et ceux que nous appelons maintenant, c'est Valérie Damidot et Eric Bastien, et nos deux candidats, Kevin d'ici Périgord et Catherine d'ici La Rochelle, à qui tous les deux évoquent leur rencontre avec leurs conjoints respectifs, ce qui a encore une fois inspiré des bons mots à Eric et qui ont laissé de marbre toute l'équipe de Taquet sur votre radio ici.
1: Alors, Kevin, il paraît que tu as rencontré ta femme, mais alors, c'est un petit peu comment... La rencontre avec ta femme, c'est un petit peu comme dans un film. Ça m'a fait penser à Back to the Future, là. Back from the Future, là, je sais pas quoi. Est-ce que tu te rappelles comment se sont rencontrés le père et la mère du héros ?
2: Non.
1: Eh ben, comme toi.
3: Ah oui ?
1: Eh oui, parce que la rencontre avec Anaïs, eh ben, ça s'est fait à la sortie du collège, puisque la mère d'Anaïs n'a pas vu Kevin qui était en vélo, il l'a renversé. Et puis, Kevin, il s'est retrouvé sur le capot. Et voilà, et après Anaïs, évidemment, elle est venue pour prendre de ses nouvelles, le pauvre et
3: Écoutez, c'est un coup de foudre renversant, comme qui dirait. Il n'y a pas de... Voilà. Oui.
1: Bah, c'est vrai qu'on a Mathieu avec nous, qui débarque un peu dans l'émission.
3: Il découvre l'humour.
1: Il découvre les vannes de merde et il est gêné, comme tous les techniciens de Radio France qui passent par cette émission. Alors, si tu n'as pas vu Retour vers le futur, je t'engage à voir Retour vers le futur. C'est exactement l'histoire avec ta femme. Alors, Kevin, on va essayer de gagner des points avec la question à choix multiples. Je te pose la question, je te fais des propositions et à mon top chrono, tu as 10 secondes pour répondre. Alors, la question est la suivante. Qui est Harald V ? Un super-héros Marvel, le roi de Norvège, un moteur de recherche Google, un viking en télétravail. Top chrono, 10 secondes. Qui est ?
2: Ouais, je dirais le deuxième, un roi de...
1: Le roi Norvège ?
2: Ouais.
1: Mm-hmm. Eh bien, il s'agit... d'une bonne réponse. Bravo. Harald est le roi de Norvège depuis 1991. Alors, il paraît qu'il est sympa, qu'il est progressiste. Voilà. Il est pas mal. Il fait beaucoup pour les droits de la communauté LGBTQ et l'immigration. Donc, on croit en Harald V. Voilà, 4 points pour Kevin qui vient de marquer 3 points de plus.
3: Exactement. Catherine qui, pour l'instant, n'a que 2 points. Mais voilà, elle arrive tranquillement. Notre Catherine qui habite à Châteauneuf-sur-Charente, dans les Charentes, avec ici La Rochelle. Comment va Alfred ?
4: Super, c'est un chat adorable.
3: C'est vrai qu'on n'avait pas parlé de ton chat, le petit Alfred qui t'accompagne.
1: Non, moi c'est mon chien qui s'appelle Alfred.
3: Eh oui, pour ça que je fais ça, voilà, un beau
4: Alfred,
3: prénom.
4: Ouais, super.
3: Bon,
4: ouais.
3: Alors toi, tu aimes bien voyager.
4: Oui.
3: Notamment les croisières. T'es une adepte des croisières ?
4: Ah oui. Jusqu'au Covid, depuis le Covid, on n'en a pas fait. Mais on en a fait une douzaine, quoi.
3: Ah oui. J'adore. Comment elle s'appelle la nana dedans ? Julie McCoy, voilà. Vous vous souvenez de Julie McCoy ?
4: Je sais pas. Non.
3: La croisée s'amuse.
4: Si. À la musique, j'entends.
3: Mais oui, le commandant Stoming, bien sûr.
4: Voilà.
3: Bon, t'as été où avec tes bateaux ? T'as été jusqu'où ?
4: J'ai fait la Méditerranée, forcément, plus près, la mer Noire, l'Adriatique, la mer d'Oman, les Caraïbes.
3: Les Caraïbes, waouh.
4: Voilà.
3: Bah, écoute, t'as bien voyagé, hein. Bravo. Mm-hmm. Chouette, les bateaux. Et puis, on va se parler quand même de ta rencontre aussi avec ton chéri, parce qu'on l'a évoqué justement avec Kevin. Toi, vous vous êtes rencontrés un peu dans l'esprit du petit Nicolas. Je rappelle que tu es prof à la retraite et tu as rencontré Laurent à l'école.
4: En fait, je l'ai rencontré à l'école parce que nos enfants, à l'époque, étaient petits, allaient ensemble à la maternelle.
3: D'accord. Et ça vous a rapproché.
4: Eh ben oui.
3: Trop chou.
4: Eh ben oui.
3: 35 ans que vous êtes ensemble, mariés depuis 1994. 31 ans de mariage, c'est les noces de quoi ? 31 ans de mariage ?
4: J'en sais rien du tout.
3: Eh bien, c'est le basane, qui est un cuir très résistant. Voilà, si vous voulez tout savoir. Bravo, hein, 31 ans de mariage, c'est top. Hein. Voici ta question pour 3 points. Avec, puisque tu as été en contact avec les enfants tout au long de ta vie, un dessin animé.
1: Alpes avec Annette, alors
3: c'est
1: là je
3: dois
1: dire que je ne connais pas.
3: Mais moi non plus, Alpes avec Annette, je ne sais pas. Parmi ces 4 cols des Alpes, lequel est le plus haut ? Je te fais des propositions. Le col du Galibier, le col de l'Iseran, le col de la Madeleine, ou bien le col Pelle à Tarte. Vous voyez, ambiance disco au sommet. Top chrono.
4: Je dirais Galibier parce que je connais que celui-là.
3: Ouais. Parmi les 4 cols des Alpes, celui qui est le plus haut avec 2764 mètres, c'est Le col de l'Iseran, c'est le plus haut col routier des Alpes qui devance largement le Galibier et celui de la Madeleine qui fait à peine 2000 mètres. Sommet mythique pour les cyclistes. Désolé Catherine.

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1: En tournée à partir de mars 2027, Patrick Fiori sera à Narbonne, Nantes, Limoges et ailleurs. Le chant est libre dans la playlist de votre radio ici. Êtes-vous du genre bavard? C'est le cas de Corinne, d'ici Paris Île-de-France, qui raconte à Valérie Damidot et Eric Bastien que cela lui a posé un petit problème une fois en voiture. Alors j'avoue que ça m'est déjà arrivé aussi. Quant à Jérôme, d'ici Pays d'Auvergne, il est un peu tête en l'air et lui aussi, il a une histoire de voiture à partager avec nous.
2: Ma petite Coco, elle a un petit côté Pierre Richard. On adore ce petit côté Pierre Richard. Une fois, pour aller à une réunion avec des collègues à 60 km de son bureau, elle prend une voiture de service. Voilà. Alors les filles, ça papote, on est tous des filles, on connaît hein, les filles, comment c'est, blablabla, blablabla. Bla, bla. Et du coup, elles oublient de tourner, elles sont paumées. Alors qu'est-ce qu'il vous est arrivé du coup hein?
3: Alors du coup, on est arrivé en retard, très en retard à une réunion de service qu'on avait ce jour-là. Et puis, on a perdu, on a papoté dans la voiture, on a raté la route. Et puis on a papoté, Et puis après, on a fait un grand détour pour retrouver nos pas.
2: Bravo.
3: Retomber sur nos pas et puis reprendre la bonne route. Et puis on est arrivé en retard.
2: Et voilà, bravo. T'étais bavarde à l'école déjà?
3: Comment?
2: T'étais bavarde déjà à l'école?
3: Ah oui, oui. On m'appelait le maître d'école m'appelait la girouette.
2: Oh my God.
4: Girouette.
3: Parce que j'avais toujours la tête tournée derrière moi, discuter avec mes camarades derrière.
2: Alors, il est temps de marquer des points, ma Coco. Là, c'est 5 points. Tu peux marquer 5 points d'un coup.
3: Ouais.
2: Alors, d'accord. Écoute. Comment s'appelle la plateforme nationale d'admission post-bac mise à disposition des lycéens pour formuler leurs vœux d'orientation? Comment s'appelle la plateforme nationale? Attends, avant de répondre, attends, mon top chrono, réfléchis, t'emballe pas, écoute.
4: Respire.
3: Non.
2: Comment s'appelle la plateforme nationale d'admission post-bac mise à disposition des lycéens pour formuler leurs vœux d'orientation? Top chrono, 10 secondes.
3: Pour formuler leurs vœux d'orientation, c'est ça? C'est pas Parcoursup?
2: Eh bien oui, c'est Parcoursup. Et d'ailleurs, alors, il faut savoir que Parcoursup, la session s'ouvre demain 17 décembre. D'ailleurs, c'est aujourd'hui.
4: C'est demain
2: que ça démarre Parcoursup. Voilà, tes 5 premiers points sont marqués.
4: Bien, Jérôme, donc on a 7 points, hein. on est remonté là, c'était pas prévu, mais là du coup on est content d'avoir ces 7 points. Gros point commun bien sûr avec Corinne. Alors il a été cuisinier, je vous l'ai dit, quand il a démarré. Pour son apprentissage, on t'a fait un petit bizutage. Le chef du restaurant t'a demandé d'aller chercher dans les autres restos une échelle à monter les blancs. En neige. Oui, qu'est-ce que t'as fait?
5: Alors, ils m'ont promené dans la ville où il y a, c'était une ville de cure, hein, c'était le Guyon.
4: Ouais.
5: Et ils m'ont promené dans tous les restaurants, sachant où j'étais passé avant, pour justement m'envoyer dans d'autres restaurants.
4: Ben oui.
5: J'ai passé la matinée
4: à chercher une échelle pour monter les blancs en neige, oui, bien sûr.
5: Voilà.
4: Ils sont un peu foutus, toi, quoi.
5: Des Chinois, des trucs comme ça. Je me suis dit, pourquoi pas.
4: Oui.
5: Et puis, j'ai vite compris. Quoi.
4: Bah oui, tout le monde arrive de tomber zutage. Alors, d'autres petites plantades, au Gourde de Tazna, qui est un lac d'un volcan. Ton ami Patricia a laissé les clés sur le contact. Bon, vous sortez de la voiture, au bout d'un moment, la voiture se referme automatiquement. Pas de chance. Évidemment, avec les clés à l'intérieur. Mais Jérôme a toujours le double. Sauf que Patricia est maladroite. Et le double était où?
5: Dans la boîte à gants.
4: Donc, pas de clé? Comment vous avez fait? Vous êtes resté en pleine forêt?
5: On a appelé quelqu'un, et puis il faisait vachement de tutos. Donc, grâce à un tuto et du scotch, réussi à descendre, on a réussi à descendre un peu la vitre et
4: Il t'en arrive des choses, toi, il t'en arrive. Allez, Jérôme, on reste concentré avec cette question cash qui arrive et elle vaut 5 points. Voici ta question. Et elle concerne Coluche. Dans son célèbre sketch sur la lessive, parce que Coluche a fait un sketch sur la lessive, de quelle marque, l'avant encore plus blanc que blanc, Coluche se moquait-il? Top chrono, 10 secondes. La marque de la lessive. Cette lessive. Comment tu dis?
5: extra.
2: Je comprends mal.
4: Non, mais c'est pas ça. Et non, la nouvelle lessive l'avait encore plus blanc que blanc. Souvenez-vous, c'était le nouvel homo.
6: C'est le nouvel homo. Oh, le nouvel homo, il l'a encore plus blanc. Parce que l'ancien homo, il avait blanc sous les mots. Enfin, valait mieux changer. Ouais, le nouveau, vraiment, il lave encore plus blanc.
4: Voilà, c'était alors, le nouvel homo. Je suis désolé. Je sais pas ce que tu nous as dit, mais c'était pas la bonne réponse, Jérôme.

0: Lisa Stanfield, All Around the World. Ne bougez surtout pas, dans un instant, c'est votre agenda de l'été pour vous proposer des idées de sorties ou d'activités dans votre région et pas forcément besoin d'être en vacances. Ensuite, Alain Bachung pour la musique, puis Valérie Damido et Eric Bastien pour continuer de profiter des meilleurs moments d'Otaquet sur votre radio ici.
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6: Bonjour, je suis le major Gérald, affecté au peloton motorisé des Calalix, appartenant à la gendarmerie de Seine-Maritime. Si je vous parle de corridor de sécurité, est-ce que ça vous parle ? Le corridor de sécurité est une manœuvre qui doit être faite par l'usager de la route pour permettre donc aux intervenants autoroutiers, aux pompiers et aux services police-gendarmerie de travailler en sécurité sur autoroute, sur bande d'arrêt d'urgence. La manœuvre se fait en deux temps. Premièrement, on ralentit, et deuxièmement, donc on se place le plus à gauche possible sur l'autoroute. Je vous souhaite une bonne route et de bonnes vacances.
5: Bonnes vacances à vous qui nous écoutez. Avant de partir, vérifiez bien l'état de votre véhicule, respectez les limitations de vitesse. Je vous rappelle que l'été, il y a de nombreux chantiers avec des limitations qui n'apparaissent pas forcément sur votre GPS. Et pour tout savoir sur le trafic, vous restez branchés ici Normandie.

Soyez les bienvenus si vous nous rejoignez. Une pensée pour vous qui subissez les incendies en Gironde, Landes, Le Var, mais pas seulement. Nous pensons également à nos collègues d'ici Gironde, d'ici Gascogne et d'ici Provence, par exemple, qui vous accompagnent pendant cette période. Les meilleurs moments d'Otake avec Valérie Damido et Eric Bastien, c'est tout l'été à l'heure du déjeuner. Nous les retrouvons dans moins de 3 minutes. Le temps d'écouter Alain Bachung, Joséphine sur votre radio ici.

0: justifie.
1: Osez Joséphine, Alain Bachung sur votre radio ici. Alors cette saison dans Au Taquet, il y avait chaque jour une question musicale et cette fois-ci c'était Patrick d'Issimène et Isabelle d'Isidro Mardèche qui devaient relever le défi. Enfin Isabelle a été un peu beaucoup aidée. Et vous, saurez-vous trouver la bonne réponse? Écoutez bien.
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2: Voilà, alors Patrick, tu as un. Isabelle, tu as un. Patrick, tu aimes le sport automobile.
4: Oui.
2: Alors, il paraît que... Bon, alors déjà, tu habites près du circuit des 24 heures du Mans. J'imagine que tu y vas souvent?
5: Le Mans 66.
4: Souvent, non, parce que c'est quand même un budget. Donc, mais dès que j'ai l'occasion, j'y vais.
2: Et tu as, il paraît, tous les permis. Voiture, moto, camion.
4: Voilà.
2: Donc, tu sais tout conduire.
4: Sauf le super lourd.
2: Sauf le quoi?
4: Le super lourd.
2: Qu'est-ce que c'est que ça?
4: C'est-à-dire les tracteurs avec les remorques.
2: Ah, oh bah ça doit pas être dur. Quand on conduit un gros camion, je dois pas, un tracteur, ça doit pas être voilà.
4: C'est plus les manœuvres.
2: Oui, c'est ouais, plus les manœuvres, mais bon. Alors, tu demanderas des conseils à Zaza, elle conduit un bus. Elle doit bien savoir, tiens.
4: Elle, est-ce que c'est un bus articulé ou est-ce que c'est un bus normal?
2: Ah bah je sais pas, Zaza c'est quoi?
6: Les deux, je peux conduire les deux. Très très souvent ce sont des classiques, mais parfois les articulés, ouais, ça nous arrive.
2: Je sens qu'il va y avoir de l'échange de téléphone pour
3: une
2: conduire,
3: faille de bus, là.
2: Pour conduire des, pour échanger des véhicules. Alors, non seulement tu aimes le sport automobile, tu collectionnes les petites voitures, coccinelles, combi Volkswagen, etc. C'est ça?
4: Voilà.
2: Hop, hop, hop. Et t'as un combi, un vrai combi Volkswagen avec lequel t'as été au rassemblement de combi au Mans dans les années 80.
4: Voilà.
2: Voilà. Quelle couleur?
4: Il était blanc.
2: Bah voilà, et ben on adore les combis.
3: On l'adore.
2: Alors, mon petit chat.
3: Surtout pour aller au ski. Bah, les combis.
4: Ah, c'est pratique aussi.
3: Bah, c'est vrai. Écoutez, c'est
2: je
3: vrai.
2: Demande pardon au syndicat des techniciens.
3: Ouais,
2: alors, c'est le quiz musical. Donc, je sais que tu aimes bien les chansons des années 80. Et ben là, écoute, on va faire le jeu de l'intro. On va te mettre l'intro d'une chanson. Et à mon top chrono, tu devras me dire attention pour marquer les deux points. L'interprète de la chanson et le titre de la chanson. Ok?
4: C'est pas gagné.
2: Ah si, c'est gagné, c'est très facile. Écoute bien l'intro.
4: Ouais.

0: qui chante et c'est quoi le titre?
1: Je l'ai revoir à Montréal.
0: Et c'est qui chante?
1: Charles
0: Bois. Ouais.
2: Ouais.
0: Magnifique.
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1: J'ai eu de la chance.
0: Ouais.
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0: On adore Charles.
2: Oh, on adore Isabelle, Isabelle qui aime manger, Isabelle qui nous emmène au restaurant. Alors juste avant de jouer, un mot sur les brioches, parce qu'il paraît qu'on est spécialiste de la brioche.
4: Alors je commence à les maîtriser.
2: Ouais.
0: Ah.
4: Mais non, les premières, c'était une catastrophe.
2: Elle s'est essayée à la brioche pendant les confinements et les Covid. Elle a fait des trucs immangeables et dégueulasses.
0: Attends, Isabelle, c'est très très dur les brioches.
2: Non mais c'est dur. Et là, t'es devenue une spécialiste de la brioche au mascarpone.
4: Ouais. J'ai trouvé cette recette-là et elle plaît pas mal.
2: Plus, tu dis que c'est le secret pour faire avaler des légumes aux enfants avec le mascarpone.
0: Bah oui.
2: C'est une bonne astuce, ça, mon Isabelle. Bon, allez, on va jouer parce que tu sais, voilà, nous, on a envie vite de marquer des points et de montrer à quel point nous sommes des winners.
0: Surtout que la maille est en tête avec 3 points.
2: Oui, écoutez, vous allez voir ce qui va se passer dans un instant. Isabelle connaît parfaitement la chanson. Elle va reconnaître cette intro. Tu devras me donner à la fois le nom de l'artiste ou des artistes et le titre de la chanson. Oui, c'est la kebab salade tomate oignon. C'est la totale demande.

0: tu remercieras
1: enfants,
0: hein. L'ado à côté de toi qui a chazamé.
1: Je sais pas si c'est Elliot ou Robin, mais bravo.
2: Merci Robin.
0: Merci Romain de chazamer la radio.
2: Bravo.
0: Allez, heureusement que l'appli Chazam existe.
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0: Le prochain rêve dans la playlist d'ici, le tout nouveau duo de Grand Corps Malade avec Stilto. Faisons connaissance maintenant d'Isabelle d'ici La Rochelle qui a une petite habitude en se levant et d'Olivier d'ici Alsace qui ronfle comme il l'explique à Valérie Damido et Eric Bastien sur votre radio ici.
1: On va faire un petit panel de ce qu'est Isabelle. Écoutez bien. Alors Isabelle, il paraît que tu te lèves toujours du pied droit parce que t'es superstitieuse.
2: Ouais, c'est vrai.
1: C'est-à-dire ?
2: Je me recouche, comme si je mets le pied gauche d'abord, je me recouche et hop, je recommence.
1: Ah ouais, ouais. Parce que quand tu te lèves du pied gauche, t'as remarqué qu'il t'arrivait des trucs pas cool ou ?
2: Ouais, parce qu'il m'arrive des trucs pas cool et je suis de mauvaise humeur et voilà.
1: D'accord, ok, très bien, ok. Alors, en même temps, ça va avec ton petit défaut, il paraît que t'as un sale caractère.
2: Ouais. Alors ça, on me le dit à la maison. Mais mes collègues, elles me le disent pas.
1: Ah, bah voilà. C'est peut-être le problème, c'est peut-être la maison. Alors, c'est peut-être Titi le problème, hein.
2: Parce que Titi, il écoute la radio.
1: Alors, Titi, comme ça, ta femme, elle est de mauvaise humeur? Elle a un sale caractère?
2: Je t'aime, mon chéri.
1: C'est beau, ça. Mais oui, c'est beau. Combien d'années que vous êtes ensemble?
2: Ça fait 26 ans qu'on est mariés.
1: Oh, et elle lui dit toujours « je t'aime, comme c'est beau, mon
3: c'est
1: Dieu,
3: rare, surtout.
1: Comme c'est beau ». Bien, ma chérie, c'est le moment de marquer 3 points de plus avec la question à choix multiples. Je te pose la question, je te propose des réponses à mon top chrono. T'as 10 secondes pour me dire ta réponse. Écoute bien. Aujourd'hui, c'est le 22 décembre. De quelle chanteuse française est-ce que c'est l'anniversaire aujourd'hui ? Alors, le 22 décembre, quelle chanteuse française fête son anniversaire ? Zazie, Vanessa Paradis, Jennifer.
3: Oui.
2: Vanessa Paradis.
1: Oh voilà, ben j'ai même pas le temps de finir top chrono. C'est pas grave, top chrono. Donc tu me dis Vanessa Paradis. Eh bien, est-ce que c'est vrai? Est-ce que c'est faux? Eh bien, évidemment que c'est. C'est vrai. Eh oui. C'est l'anniversaire de Vanessa Paradis.
3: Bon anniversaire, Vanessa.
1: Non, mais l'autre, le net.
2: Bon anniversaire, Vanessa.
1: Voilà, allez. Bon. 3 points de plus, ouais, tu es bien. En tête, tu as 7.
3: Non, mais attention, Olivier, il arrive derrière. Notre Olivier qui est alsacien, ouais, qui joue du...

0: C'est assez difficile de le trouver. Il existe aussi en vinyle. Hein.
1: Ouais. Et en fait, t'es fan des titres un peu oubliés, ceux qui n'ont pas forcément marché et qui sont qui sont dans les fonds de tiroir. Bah, t'as raison de les collectionner. Alors, on apprend aussi des petites choses sur toi, comme par exemple, tu dors beaucoup. Il paraît que t'es une vraie marmotte, toi.
0: C'est ce que dit ma femme, ouais.
1: Tu ronfles ou pas?
0: Ouais. Comment?
1: Tu ronfles un peu?
0: Ouais, mais faut pas le dire.
1: Eh ben, ouais.
2: Ah.
0: Alors. Non, quand je me mets de côté, ça s'arrange.
1: Ouais, sur le côté. On me dit que t'as des petits problèmes de modestie.
2: Mmh. Oh, bah tiens, j'en connais un autre.
1: Mmh. Tu te la pètes, quoi. T'es assez d'accord, quoi.
0: Non, mais bon, de temps en temps, effectivement, j'ai du mal à rester modeste.
1: Ouais, mais écoute, monsieur, on est deux.
0: J'y travaille.
1: Oui, moi aussi, de temps en temps.
2: Et il travaille pas du tout, je vous le dis. Hein.
1: Et puis, si t'étais un animal, ce serait un chat. Alors, bon, on a tous envie d'être. Oui, il y en a beaucoup qui aimeraient devenir un chat.
3: Le chat de la voisine qui mange la bonne cuisine et fait ses gros ronrons.
1: Ça, il faut se méfier des premiers trucs.
3: Ça,
1: c'est Yves Montand qui chante le chat. Eh bien, écoute, je pense que maintenant, tu es un vrai livre ouvert. On sait tout de toi ou presque. Et on va jouer, Olivier, avec ta question à choix multiple qui arrive tout de suite. Musique.
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1: Les guirlandes de Noël. De l'OLED, je pense que j'allais dire. Allez, on va parler des guirlandes de Noël à 3 jours de Noël. Quel inventeur a créé la première guirlande électrique de Noël? Thomas Edison.
0: Ouf.
1: Thomas Edison. Benjamin Franklin. Edward H. Johnson. J'ai 3 propositions comme on l'a fait tout à l'heure avec Isabelle. Top chrono, quel inventeur a créé la première guirlande électrique? Thomas Edison, Franklin, Johnson.
0: Au pif, je vais dire Edison.
1: Alors, il est associé de Thomas. Non, mais il est associé de Thomas Edison, donc je comprends, mais non, malheureusement, c'est Edward Johnson qui s'était installé en 1882. Il avait installé 80 petites ampoules colorées autour de son sapin, et c'est la toute première guirlande électrique, et ça fera sensation à New York. On connaît la suite.
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0: Vous écoutez ici We Are The Champions, Queen. À suivre dans une poignée de secondes, Virginie d'ici Azur et Christophe d'ici Touraine. Christophe, à qui il est arrivé une drôle d'expérience aux toilettes. Sincèrement, je ne la souhaite à personne. À tout de suite avec Valérie Damido et Éric Bastien sur votre radio ici.
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4: Alors, Christophe, une petite anecdote avant de chanter. Tu es prêt pour chanter ? Tu aimes chanter ?
5: Oh oui, j'adore ça.
4: C'est magnifique. Juste une petite anecdote. Il paraît que tu as un toc depuis 20 ans. La première chose que tu fais quand tu rentres dans des toilettes, c'est tirer la chasse. Parce que une fois, chez des amis en Charente-Maritime, il y a un serpent qui est sorti de la cuvette quand tu étais assis sur les toilettes.
5: Voilà, j'étais assis sur les toilettes et j'ai quelque chose qui est sorti entre les jambes.
6: Non.
5: C'était un serpent. Et là, j'ai pas hésité, j'ai pas réfléchi, j'ai pris le liquide bleu qu'il y avait sur les toilettes et j'ai aspergé le serpent qui glissait le long de la cuvette. Et j'ai tiré la chasse d'eau et le serpent est parti. Et mes amis m'ont dit, oh, bah, ça arrive souvent parce qu'on habite dans des marécages.
4: J'ai envie de chialer.
7: Oh, je peux crever, moi, s'il y a un serpent qui sort comme ça.
8: Pauvre bête qui a fini avec du liquide WC sur les yeux.
4: Mais qu'est pauvre bête, et j'aimerais bien voir ta gueule, toi, s'il y a un serpent qui sort dans ton cucu, là.
8: Et ça chatouille, c'est tout, quoi. Mais voilà.
5: Et donc, depuis, dès que j'arrive dans les toilettes, mais n'importe où, hein, au boulot, chez moi, tout ça, je tire la chasse d'eau avant d'aller aux toilettes.
4: Mais moi, je comprends, mais moi, je n'irai plus aux toilettes. Je serais traumatisée.
5: J'ai essayé, mais j'ai pas pu me retenir.
4: Mais dis-moi, c'était quoi comme serpent? Ils t'ont dit, tes amis?
5: Ah, j'ai pas le temps de regarder, hein, si c'était une couleuvre, une vipère, je sais pas, genre, j'ai pas eu le temps de regarder. J'y connais rien en marque de serpent.
4: Bah oui, moi non plus, j'y connais rien, mais enfin. Mais la trouille absolue d'avoir un serpent dans les fesses. Bref.
8: Oh là là.
4: C'est une anecdote magnifique.
8: Je suis sûr que tout le monde ce soir, si vous écoutez au taquet, vous allez y penser. La prochaine fois que vous allez aller aux toilettes, vous allez vous méfier. Ou...
4: Alors à Paris, il n'y a pas beaucoup de. Quoi ? Ah, tu crois qu'à Paris, il y a un. Sûr.
8: Allez, tirer la chasse.
4: Tirer la chasse, ouais. Mon chat, écoute bien, c'est le quiz musical. Je vais te passer deux extraits de chansons. Il y a un point à chaque fois que tu vas me trouver l'interprète, ok ? Donc il y a deux interprètes à trouver. Si tu me trouves les deux, t'as deux points. Si tu me trouves pas les deux, t'as pas de points. Alors écoute bien, premier extrait, qui chante ?
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8: Ouais, spécial Noël.
4: Qu'est-ce que c'est qui chante?
5: Top. Antoine.
4: Tu dis quoi?
8: Antoine, il a dit.
4: Antoine.
8: Vas-y, lui, il a la chemise là. Mec, la chemise.
4: Et t'aurais dû réfléchir un peu, c'est Jacques Dutronc.
9: La fille du Père Noël, j'étais le fils du Père Fouettard. Je m'appelais Marie Noël, je m'appelais Jean-Baptiste.
4: Et bon, bah alors là, on joue pour le fun, hein, parce que comme t'as pas trouvé Jacques, même si tu trouves le suivant, tu n'auras pas de points. Vas-y, écoute bien le suivant.
8: Ça arrive.
4: Bah, ça arrive.

0: One Special. Alors c'est qui?
1: C'est WAM, là.
0: Ah, oui. Et voilà, et bah, t'en as qu'un sur les deux, pas de points, mais bon, ça me fait chiffon.
2: Ah oui.
0: Allez.
2: Bon, Virginie, on va devoir enchaîner tout de suite et jouer avec ce quiz spécial Noël. Le mot Noël dans les chansons, est-ce que tu le sens bien, Virginie?
1: On va essayer.
2: Tu n'es pas aux toilettes, il n'y a pas de serpent, tout va bien.
1: Oh non,
2: ok, très bien. Voici la toute première, à toi d'identifier l'interprète.

0: Bien, tu ne donnes pas ta réponse pour le moment. On écoute le deuxième.
1: Non,
0: je crée
1: non.
0: du suspense, moi.
1: Mais non, tu fais chacun.
0: Ah, vous voulez tout de suite
1: la réponse. Bien sûr.
0: Alors, allons-y,
1: prenons.
0: Top chrono.
2: Elvis Presley.
0: Voilà. Voilà. Je savais. Bravo, Elvis Presley, oui. Avec Blue Christmas, The King. Voici la deuxième chanson pour tenter de gagner les deux points. On écoute.

La Gitane, Félix Gray. Et voilà, les meilleurs moments d'Otakès sont terminés pour aujourd'hui. Demain, d'autres instants choisis avec une histoire de feria, une expérience en voiture et des lunettes que l'on met 2 heures à retrouver sur votre radio ici.

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1: Très bon début de semaine avec votre radio ici. Il est 13h. Les informations, Valentin Bertrand. Bonjour Valentin.
2: Bonjour à tous.
1: À la une ce lundi.
2: Le feu, toujours pas, les pompiers toujours pas mettre du feu en Gironde. La course contre la montre est lancée pour stopper la progression en direction de Bordeaux. Car l'accalmie de la météo ne va pas durer. Dès demain, les températures repartent en flèche. Des feux qui laisseront des traces, des traumatismes. Nous serons avec les sinistrés de retour chez eux à Biscarros. Et puis, la décision est tombée pour les 670 salariés de Fibre Excellence. Pas de reprise pour le dernier fabricant français de pâte à papier.
1: Et c'est une journée décisive en Gironde.
2: Les flammes ne sont plus qu'à une quinzaine de kilomètres de Bordeaux. 42 000 hectares parcourus en 6 jours. Je vous laisse imaginer, c'est l'équivalent des villes de Marseille, Lyon, Paris et Lille réunies. Mais depuis hier soir, le bilan est stable. Les pompiers profitent d'une légère accalmie offerte par la météo. Les entreprises du BTP se mobilisent aussi pour créer des percées dans les bois, des barrages contre les flammes. Des efforts portés ce matin sur la commune de Marcheprime où l'on vous retrouve, Stéphanie Scock, d'ici Gironde. De gros moyens mis en place sur place pour protéger un parc photovoltaïque, point de passage stratégique avant la métropole bordelaise.
3: Oui, au cœur du dispositif des pompiers ici à Marcheprime, on se trouve à la tête de feu qui a été tenue cette nuit grâce au travail des pompiers sur le terrain qui ont fait face aux flammes, des flammes moins virulentes que la journée d'hier et d'avant-hier, qui a permis aux pompiers de, on va pas dire de maîtriser ni de fixer cet incendie, mais de gagner une accalmie sur ce front qui menaçait une station, une centrale photovoltaïque. La plus grande centrale photovoltaïque de France, celle de Cestas. Eh bien, à l'heure où je vous parle, cette centrale est sauvée. Les pompiers tiennent effectivement cette tête de feu. Ils sont en train de noyer les abords, de traiter les lisières, comme ils disent, pour éviter toute reprise éventuelle cet après-midi, car on sait que la météo reste favorable à la mi-journée. Mais les vents et la hausse des températures pourraient de nouveau poser des problèmes aux soldats du feu. On a évoqué ce matin du côté du 10-33 des pompiers une accalmie à la mi-journée. Ça a l'air toujours d'être le cas. Accalmie, c'est ce qui revient dans les propos des pompiers ce matin.
2: Et vous nous l'avez bien dit, de gros moyens pour tenter donc de geler le bilan aux dégâts actuels. 240 maisons brûlées, heureusement sans blessés. Chez les pompiers, par contre, on en compte 84. Course contre la montre pour protéger les sites sensibles, mais aussi contre la météo. Bonjour Morgane Guillaumard.
4: Bonjour.
2: Car le retour de la chaleur va à nouveau compliquer le travail des pompiers.
4: Oui, à répit de courte durée, Valentin, de nombreux foyers restent actifs aux portes de la métropole bordelaise et il faut s'attendre à une nouvelle vague de chaleur qui va favoriser les reprises de feu. 36 degrés demain après-midi à Bordeaux, alors qu'il faisait 19 degrés ce matin et 29 cet après-midi. Et ce sera encore pire à partir de mercredi. On attend jusqu'à 40 degrés pour les maximales dans le sud-ouest. Des fortes chaleurs combinées à un vent sec qui vont compliquer le travail des pompiers, comme l'explique Alix Roumaniac de Predict Service, la filiale risque de Météo France.
5: Nouvelle chaleur, nouvel air sec prolonge les possibilités de départ de feu. Sur les feux actuels, le seul petit point positif, c'est que lorsqu'on a cette situation anticyclonique, les vents vont être un peu moins forts et donc le risque de propagation par le vent sera un peu moins fort. Mais il est clair que ça va se faire dans des conditions de chaleur très fortes, ce qui va rendre la situation plus pénible sur le terrain.
4: Cette masse d'air chaud orientée sud-ouest risque d'apporter de la chaleur et d'attiser le brasier encore brûlant.
2: La situation peut donc évoluer très vite, Morgane, pour préparer la suite. Emmanuel Macron a présidé ce matin une cellule interministérielle de crise au ministère de l'Intérieur, avant d'autres réunions prévues à Bercy pour soutenir l'économie des zones sinistrées. Parmi les annonces de la matinée à retenir, les assureurs sont mis à contribution. Le gouvernement leur demande des mesures exceptionnelles, la prise en charge des frais de relogement des 220 000 touristes et habitants évacués depuis mercredi dernier. Dans les transports, la circulation est toujours très difficile au sud de Bordeaux. L'autoroute A63 reste fermée jusqu'à Bayonne. Tous les trains à l'arrêt au départ de Tarbes, Hendaye ou Arcachon en direction donc de la capitale girondine. Dans ces conditions, l'échange ou l'annulation de billets sans frais est prolongé jusqu'à vendredi, annonce la SNCF.
1: Et dans les Landes, la situation est plus favorable, mais le feu toujours actif.
2: Il reste 2 foyers pas encore maîtrisés. Au total, dans ce département, 3600 hectares parcourus. Un signe encourageant, 8000 habitants de Biscarrosse ont pu rentrer chez eux ce week-end dans une ville coupée en deux. Arnaud Moreira, vous avez suivi pour Ici Gascogne ces évacués de retour, soulagés, mais surtout épuisés.
6: Vincent fait les courses avec sa femme Caroline et ses 3 fils. Ils vivent dans le quartier Kayaou, un des plus touchés au sud-est du bourg.
7: Le frigo était coupé, donc on a perdu la plupart des trucs dans le réfrigérateur.
8: On est épuisés, les enfants sont épuisés. On a de la chance parce qu'on a encore notre maison.
6: La fatigue, c'est ce que ressentent le plus les revenants. D'autant que certains, comme René, 78 ans, ont dormi tout ce temps dans leur voiture à la plage.
9: Il y avait beaucoup de lit de camp pour les gens et tout, mais malheureusement, quand on arrivait, c'était complet et tout. On n'était pas bien, on ne dormait pas, c'était épouvantable. Hein. On entendait des explosions, bam, bam, bam, ce qui devait être du gaz, je ne sais pas quoi. Mais ça, c'est pour la vie. Hein. C'est des choses inoubliables. Hein. Ça va être dur pour tout remettre en route. Je pense que tout le monde est traumatisé. Je ne sais pas comment ça va passer, parce que psychologiquement, ça, c'est dur. C'est dur.
6: Et malgré le retour à la maison ici, tout le monde connaît quelqu'un qui a été touché, sinistré. Corinne et sa mère, elles, font partie des épargnés.
10: Nous, on a eu la chance que ça ne soit pas arrivé, mais on connaît beaucoup de gens qui c'est arrivé. Perdre une maison, ses souvenirs, ses photos, toute sa vie. En quelques temps, tout est détruit, c'est terrible. Tout est tellement long, les assurances, tout est tellement long après.
6: Corinne, ce qu'elle espère, c'est qu'après, quand le feu sera maîtrisé, l'élan de solidarité qui s'est créé autour des pompiers se tourne vers les sinistrés.
2: La solidarité qui permet de tenir dans le Var où l'incendie parti il y a une semaine de Pont-Vestres contenu sans être fixé. Là, on parle de 4500 hectares brûlés. Le pire des scénarios pour Montaigne, elle venait tout juste de reprendre un hôtel-restaurant à Corrance, village vidé de ses touristes. Elle a donc ouvert les portes gratuitement aux habitants sinistrés.
11: On a une famille qui vient de Corrance. Derrière, il y a un couple qui a une maison à Montfort qui est un peu brûlée. Donc ils sont là jusqu'à demain, ils sont belges, ils repartent demain en Belgique. Et là, hier soir par exemple, donc le couple qui est arrivé, c'était des amis à nous. On a envie de dire, l'entreprise en a pris inévitablement un coup au niveau du chiffre d'affaires. Mais dans tous les cas, on en est à un niveau où on se rend compte que c'est plus ça qui est important. Enfin, au début, on essayait un peu de maintenir. Et puis là, c'est plus du tout ça qui compte. Enfin, on est vraiment là pour les locaux, on n'est plus là pour les touristes sur des situations comme ça, quoi. Donc ouais. C'est pour ça aussi qu'on encourage les touristes à pas venir, parce qu'en fait, s'ils peuvent trouver une autre solution, ça arrange tout le monde, histoire ouais. De laisser les chambres disponibles, quoi.
2: Et au-delà des zones directement sinistrées, ces feux ont des conséquences bien plus larges sur la santé. Les particules fines issues de la combustion dégradent la qualité de l'air. Dans un grand quart sud-ouest, 11 départements sont en alerte rouge. La Dordogne, la Gironde, les Landes, le Lot-et-Garonne, ça c'est pour la Nouvelle-Aquitaine. Et en Occitanie, le Lot, le Tarn, le Tarn-et-Garonne, l'Aveyron, la Lozère et le Gard, l'Hérault. Prudence donc principalement pour les plus jeunes et les plus âgés.
12: Quelles que soient les personnes, alors d'abord les enfants, hein, les personnes âgées, les personnes qui ont de maladies respiratoires et ou cardiaques vont avoir des problèmes respiratoires puisque les particules et le gaz, en particulier le monoxyde de carbone, vont venir irriter les voies respiratoires. Donc on peut avoir effectivement une toux d'irritation, on va se mettre à tousser, à être oppressé, voilà, et on peut avoir également des personnes qui vont être admises aux urgences pour un peu plus tard des symptômes de bronchite, hein, qui vont mimer un peu une bronchite avec une toux, des crachats après l'exposition. Donc pour se protéger, ben effectivement, il faut se calfeutrer au maximum. Il faut essayer de réduire l'exposition, en particulier pour les bébés, les nourrissons, les personnes âgées. Et le port du masque est utile. Le port du masque permet de réduire l'exposition, en particulier le port du masque FFP2.
2: Les conseils, il appelle à la prudence de la pneumologue Chantal Raérisson-Semgen.
1: 9 vers une découpe du dernier papetier français.
2: Le tribunal de commerce de Toulouse a rejeté ce matin la reprise totale de Fibre Excellence et de ses 670 salariés par le milliardaire Mathieu Pigas. Une offre sous condition d'engagement de l'État qui n'avait pas convaincu Bercy. Dernier espoir pour l'usine de Saint-Gaudens en Haute-Garonne. Un industriel dont le nom n'a pas fuité s'est déclaré candidat. Rien par contre pour le site de Tarascon dans les Bouches-du-Rhône. Qui Kylian Mbappé s'adresse aux Français. C'est la surprise ce matin en ouvrant votre journal régional. Le capitaine des Bleus a transformé une page de pub en lettre ouverte après la 4e place décevante de la France au Mondial de foot, Nouredine Zidane.
13: Il n'y a pas que sur les terrains de football que Kylian Mbappé maîtrise l'art du contre-pied, mais aussi sur le terrain médiatique. Lui, plus habitué à réserver ses prises de parole solennelles à ses quelques 157 millions d'abonnés sur X et Instagram. Là, il s'agit de toucher aussi un public moins connecté sur les réseaux sociaux. Sans intermédiaire, une façon de contrôler son narratif en insistant sur la notion de collectif et contrer son image individualiste qui lui collait à la peau avant le Mondial. En s'achetant un encart publicitaire dans un grand quotidien national, le tarif peut dépasser les 100 000 euros hors taxe, probable pour les experts du secteur qu'il aura déboursé moins compte tenu du coût éditorial pour les médias concernés, mais ce serait à minima plusieurs dizaines de milliers d'euros. Un mode de communication inédit pour un sportif français qui rappelle l'un de ses modèles, le basketteur américain LeBron James. En 2015, il s'était lui aussi payé une page de publicité, mais dans un journal de Cleveland, pour célébrer sa première saison de retour au club.
2: Kylian Mbappé qui nous dit notamment « On vous devait peut-être » une plus belle fin.
1: Merci Valentin Bertrand. Retour des infos avec vous tout à l'heure à 14h. Tout le monde connaît les volcans d'Auvergne, mais savez-vous qu'il y en a aussi en Ardèche? Dans une minute, nous partons à la découverte de ce département terre de volcans sur votre radio ici.
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1: Une des spécialités de l'Ardèche, c'est la châtaigne. Une autre, ce sont les volcans. Et oui, l'Ardèche est aussi une terre de volcans. Ce lundi, nous partons en balade à la découverte d'une grotte, des falaises, de volcans donc, mais aussi par exemple d'un lac dans un cratère.
20: Nous sommes en Ardèche, un département mais aussi une rivière connue dans toute l'Europe pour son canyon spectaculaire et ses descentes en canoë-kayak. Mais moi, je vais vous faire découvrir ces volcans. Car oui, il y a bien des volcans par ici. Leurs éruptions ont fasciné les hommes préhistoriques. Ces mêmes hommes qui ont peint la fameuse grotte Chauvet. Et à la fin de cet épisode, vous saurez pourquoi et comment nous avons détourné l'eau qui aurait dû s'écouler vers l'Atlantique pour la diriger vers la Méditerranée. Je m'appelle Philippe Costa, je suis animateur à ICI Drôme Ardèche. Si je vous embarque aujourd'hui, c'est parce que cette Ardèche, je la connais depuis toujours, mais j'ai appris à l'aimer encore davantage en la parcourant à pied, à vélo, et c'est même là que j'ai appris à nager, moi qui ai toujours détesté l'eau. Ah ça, je l'aime mon Ardèche, avec ses rivières, ses lacs, ses grottes et ses cratères volcaniques. Bienvenue dans Partir, de la grotte Chauvet au volcan d'Ardèche. Notre point de départ, c'est la réplique de la grotte Chauvet, premier grand chef-d'œuvre de l'humanité. On trouve l'exacte reproduction de toutes les fresques. Et là, je revois ma petite fille frissonner devant les rhinocéros à grandes cornes. Je la revois ouvrir de grands yeux devant la beauté des chevaux. On a l'impression qu'ils sont vivants, c'est vrai. La réplique de Chauvet est à un quart d'heure du point de ralliement des touristes, c'est-à-dire des gorges de l'Ardèche et du pont d'Arc, cette arche naturelle grandiose percée dans la roche par la rivière. Pour vous y rendre en voiture, suivez bien la route qui va vers Grotte Chauvet 2 sur votre GPS et non Grotte Chauvet, car la vraie ne se visite pas. Sur place, le parking est gratuit, y compris pour les camping-cars. Il existe plusieurs modes d'hébergement en Ardèche, mais moi, la dernière fois que j'ai fait ce circuit, j'ai loué un van tout équipé. Je suis passé par la plateforme Yescapa, qui permet de trouver son bonheur de particulier à particulier. Elle est vraiment bien et sécurisée, et avec un van, c'est une super liberté. L'Ardèche des volcans, ça commence ici, précisément dans la galerie des mégacéros, les cerfs géants. Au milieu des animaux dessinés à l'ocre rouge, tracés au doigt ou gravés au silex, je vous invite à chercher un tout petit dessin. C'est un dessin de volcan avec ses gerbes d'éruption. Elles partent à gauche et à droite, au-dessus de la tête de mégacéros. Il y a 35 000 ans, l'activité des volcans était particulièrement intense ici. Les hommes qui ont peint les merveilleuses fresques de Chauvet ont potentiellement vu les derniers volcans de la région entrer en activité. Quand j'emmène ma petite fille faire cette visite, je réserve en ligne pour être sûr d'avoir des places car le site est vraiment très fréquenté. Je n'hésite pas non plus à l'inscrire aux ateliers proposés pour apprendre à dessiner comme l'Homo sapiens et même mieux, apprendre à allumer un feu sans briquet ni allumette. Je sens bien votre impatience à présent. Je vous ai promis l'Ardèche des volcans. Je vous y emmène. On va suivre l'itinéraire du parc régional des Monts d'Ardèche jusqu'au lac d'Issarlès. Ici, on est au lac d'Issarlès. C'est à 2 heures de route de Chauvet, mais alors quelle route, hein ? Un décor grandiose, avec des falaises spectaculaires. On a traversé des rivières, on s'est faufilé au milieu des roches noires. Et là, j'ai déjà un volcan sous les pieds, hein. On va même s'y baigner. Issarlès, c'est un lac dans un cratère tout rond, avec des eaux pures à 1000 mètres d'altitude. Sur la route, j'aime bien faire des pauses gourmandes. Par exemple, faites une étape à l'auberge de la Besse, à Uscla des Rieutors. C'est une bâtisse du 15e siècle. On nous sert une cuisine moderne très centrée sur les produits locaux. Cèpes, myrtilles, châtaignes. Et sinon, on peut aussi pique-niquer en arrivant au bord du lac d'Issarlès. On peut faire ses emplettes d'ailleurs juste à côté dans le village. Mais moi, je vous recommande les paniers pique-nique sur réservation de la ferme de la Louvèche. Ces fromages de chèvre bio, ces charcuteries et viandes de porc sont un vrai régal. Vous savez quoi ? J'aime bien venir au lac d'Issarlès pour son paysage. La belle couleur bleue du lac, la forêt de sapins qui l'entoure. Et puis au printemps, il y a ces genêts qui irradient par leur couleur jaune. La plage de la Pommeraie est aménagée et surveillée en été. Vous pourrez donc vous baigner en toute sécurité. Alors n'oubliez pas votre maillot. Piquez une tête et puis faites comme les hommes préhistoriques. Pêchez la truite, arc-en-ciel ou fario. Les zones de pêche sont bien définies. On peut se procurer d'ailleurs un permis sur place. Des embarcations sont disponibles à la location. Elles permettent aux pêcheurs d'accéder aux meilleurs spots. Frédéric Lavacherie est passionné de géologie et de volcans. Et pour cause, il est le fils du volcanologue Haroun Taziev.
17: J'ai découvert ce pays en 63, j'avais 17 ans. J'habitais alors chez mon père. Quand nous sommes arrivés, j'ai ressenti quelque chose que je n'avais ressenti nulle part ailleurs. C'est comme si j'avais été pris par une espèce de tellurisme qui sortait de sous mes semelles, là, qui m'envahissait complètement. Et je me suis dit, c'est comme si j'étais né là. Un jour, je viendrai m'y installer.
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20: Je vous montre à présent deux grottes creusées dans la falaise. Elles ont toujours été habitées par les gardiens du lac d'Issarlès. Le dernier s'appelait Zéphirin Gardès. Il a quitté les lieux en 1928. En fait, Zéphirin y stockait son foin et son banc de sabotier. Je vous conseille d'entrer à l'intérieur. La grotte de Zéphirin est aujourd'hui aménagée en musée relatant l'histoire de ses habitats troglodytiques. Pour les visiter, il faut choisir son moment. C'est d'avril à octobre, mais c'est gratuit et ça, c'est pas mal du tout. Vous pouvez aussi vous renseigner au kiosque d'Ardèche Tourisme, à côté de la plage. Là, vous trouverez aussi des infos sur la vie des volcans d'Ardèche.
17: En Ardèche, il y a beaucoup de volcans, mais celui-ci est ce qu'on appelle un jeune volcan. Il est sorti de terre, c'est un monstre, hein, qui est sorti de terre, là, c'est un monstre, un véritable monstre, mais il est sorti il y a une centaine de milliers d'années. Mais il a connu, il y a 36 000 ans, une reprise d'activité sous une forme très particulière, c'est-à-dire une éruption sans magma, sans lave. C'est une éruption qu'on pourrait qualifier d'hydrogazeuse ou de gazo-hydrique, c'est-à-dire que c'est une énorme quantité de gaz volcanique qui, pour une raison indéterminée, tout ce gaz a fait irruption, en quelque sorte, à travers les eaux du lac, projetant les eaux du lac en l'air, évidemment.
20: Si vous faites le tour du lac, vous apercevrez un rocher avec une forme originale, nommé le sphinx. Il est effectivement constitué d'un corps et d'une tête. Il présente des rayures horizontales qui montrent les dépôts de roches volcaniques au fil des éruptions dont parle Frédéric.
17: On est tout près de cette plage qui sert de villégiature, en quelque sorte. C'est une plage naturelle. Hein. Le sable que vous voyez là, qui ressemble comme deux gouttes d'eau à du sable de la Méditerranée ou de la mer du Nord. Il semble aller en pente douce vers le lac. Hein. Le lac vient clapoter tout joliment, là, sous une brise légère. En réalité, quand EDF se met à tirer de l'eau, c'est comme une baignoire qui se vide. Hein.
20: Bon, je vous rassure, hein, vous ne serez pas aspiré au fond du lac. En revanche, cette eau récupérée par EDF, au lieu d'aller naturellement vers la Loire, puis l'Atlantique, elle est dirigée vers la Méditerranée. Je vous avais bien dit, en début d'épisode, qu'ici les hommes ont détourné l'eau. Et donc ce détournement permet d'alimenter une centrale hydroélectrique. Et ça permet de maintenir assez d'eau pour les kayaks qui descendent les traits touristiques gorges de l'Ardèche. Et c'est ainsi que l'eau de l'Ardèche va au Rhône et puis à la Méditerranée. Que je vous dise aussi, sachez qu'on a posé une borne sur plusieurs volcans d'Ardèche. En général, les visiteurs aiment bien valider leur passage en poinçonnant un pass à chaque borne. Une fois qu'il est complet, on reçoit un badge explorateur des jeunes volcans d'Ardèche. Les enfants adorent ça. Justement, pour la suite que je vous propose, vous pourrez en valider un. Prévoyez de bonnes chaussures de marche, un petit goûter dans un sac à dos et un peu d'eau aussi. Si vous avez encore un petit peu de temps, je vous propose une magnifique randonnée. Elle va nous révéler toute la beauté du paysage.

0: On est parti pour le suc de Cherchemuse, depuis le lac d'Issarlès. Un suc, c'est un sommet volcanique, un ancien volcan endormi. La rando que je fais ici est une boucle de 4 heures avec 400 mètres de dénivelé positif. Franchement, c'est facile. Le départ se fait de l'entrée du camping municipal, les bords du lac. Il faut prendre la direction Le Lac en suivant le GR3. C'est un balisage blanc et rouge. Puis le panneau Col du Gage. Là, ça devient un balisage blanc et jaune. Après de beaux passages en forêt, quelques prairies, on arrive au sommet du suc de Cherchemuse. Moi, je vous conseille de vous connecter à l'appli Visorando pour être sûr de rester sur le bon chemin. C'est vraiment pratique.
1: On est dans une carrière qui est entaillée sur les flancs du volcan du Cherchemuse. Donc voilà, cette pousse de lave que j'ai là, c'est une lave très légère. Vous voyez, il n'y a pas de densité. À côté, j'ai un caillou là qui est du granit, beaucoup plus dense. Vous voyez, il a été arraché par la lave. Et alors ici, j'ai une autre roche. C'est du granit constellé de petits grains de basalte. Cette roche, elle est étonnante. Je ne la trouve dans aucun autre volcan.
0: Moi, j'aime bien cette roche, la Puzzolana. Elle est toute simple, elle est légère. Elle a des couleurs un peu différentes, des fois ocre ou noire. Et en fait, c'est celle que je mets dans ma poche avant de repartir souvent. C'est aussi le moment de sortir son smartphone pour faire une superbe photo du lac avec la forêt autour et d'autres volcans d'Ardèche. Mais ça, vous pourrez le faire quand vous viendrez.
2: Merci Philippe Costa d'Isidro Mardèche pour ce parcours ardéchois. Il vous a donné envie et vous n'avez pas eu le temps de tout noter. Cet épisode de Partir est en réécoute sur ici.fr et sur l'appli Ici, tout comme de nombreux autres épisodes pour d'autres destinations à travers la France. Musique maintenant pour vous accompagner dans les prochaines minutes. Sultans of Swing, Dire Straits sur votre radio Ici.

0: of Swing, Dire Straits. Et pour un hommage à ce mythique groupe anglais, il y a des concerts de Dire Straits Experience. Le prochain est à Dinard le 14 août. À suivre, musique toujours avec Francis Cabrel. Quant à moi, je vous dis à demain, midi 5, avec les meilleurs moments d'Otaquet. Bon après-midi sur votre radio locale ici.
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2: Préparez-vous pour le 12 août.
1: Serge Baillivet.
2: Une éclipse partielle de soleil sera visible en France métropolitaine le mercredi 12 août prochain. Le phénomène est rare et sera observable au coucher du soleil. Dans certaines zones, le soleil sera masqué à 99%. L'éclipse sera totale, par exemple, en Espagne. Chez nous, au Havre, l'obscuration sera d'un peu plus de 90%, 92,8 pour être précis, ce qui donnera un soleil en forme de gros croissant au-dessus de l'horizon. Le début est prévu vers 19h20, le maximum une heure plus tard, et ça se terminera peu après 21h, alors que le soleil sera quasiment couché. Mais attention, pour observer l'éclipse, il faut se protéger. On oublie les lunettes de soleil classiques, les vieilles radios de notre fracture, ça ne marche pas. C'est pour ça que nous avons fait des lunettes spéciales éclipse. Vous pouvez venir les chercher dans nos locaux, sur les quais de Seine, à Rouen, dans la limite des stocks disponibles.
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ici Normandie, Francis Cabrel, Sarbacane pour vous accueillir. Serge Baillivet jusqu'à 16h. Bonjour à vous. Alors vacances, boulot, c'est encore une semaine difficile qui nous attend avec le retour de température très élevée, nous prévient Météo France. On fera un point complet météo après les infos de 14h. À la Sainte-Nathalie, temps joli, le dicton de ce lundi 27 juillet. Et c'est un 27 juillet en 1917 qu'est né à Prêteau-Vicmar, dans le pays de Caux, un certain Bourville. Dans moins de 10 minutes, nous avons rendez-vous avec Antoine Louchardi, le solitaire qui a un rêve, celui qu'on lui fiche la paix une journée. On le retrouve avec Marianne et Fred. Après Laurent Voulzy, le rêve du pêcheur, et Shakira, qui ne nous a pas vraiment porté chance au Mondial, c'est Dai Dai. Bel après-midi, vous écoutez ici Normandie.

0: personne, rien, même pas mon fils qui me dit t'as pas 10 balles, même pas ma femme qui me dit tu peux me rendre mes 10 balles, même pas le chèque fait miaou, mes 10 balles. Non, rien, je veux, voilà, ça se voit pas forcément parce que je fais un métier de contact, les amis, de sociabilité, mais je suis un grand solitaire, presque un ver solitaire. Bon petit déjeuner. Enfant, je pouvais passer des heures à jouer avec mes Playmobil, à bâtir des histoires improbables. Aujourd'hui, on me paye pour raconter des histoires improbables, comme quoi ça a bien évolué. Bref, bon, j'aime la solitude, les amis, et j'aime l'ennui qui peut parfois naître quand je suis seul. L'ennui, vous savez, ce truc étrange qui vous saisit, qui vous remplit, ce vide qui nous remplit. C'est un petit peu vintage, l'ennui. Il paraît, j'ai lu une étude, qu'aujourd'hui, on ne s'ennuie plus. Voilà, on veut tellement plus s'ennuyer qu'on se sursollicite nous-mêmes en permanence. On s'est collé le monde dans nos mains avec nos smartphones pour se donner l'impression d'être occupé tout le temps, d'être en contact, en flux tendu. On veut tuer la solitude, ce qui nous rend encore plus seuls au final. Moi, je veux de la vraie solitude, les amis. Je veux de la belle solitude, de l'authentique. Moi, je suis mûr pour devenir ermite, pour élever des chefs dans le Larzac ou pour devenir moine dans les météores en Grèce. C'est très beau, je vous y invite. Allez, des fois, pour ressentir à nouveau ça, cette sensation d'ennui et de solitude, eh ben, je me mets volontairement à faire la queue à la sécu, aux impôts ou à la CAF. Ouais, je fais ça. C'est mes distractions. Voilà, je prends pas de téléphone, je me cale dans la file d'attente et j'attends.
1: Il y a des gens.
0: Eh ben,
1: donc
0: oui,
1: vous êtes pas
0: justement.
1: Tout seul.
0: Oui, mais il y a des gens qu'on ne connaît pas. Je reste là debout, Marianne. J'attends mon tour. Je prends un petit ticket, numéro 6656. Et j'attends.
2: Et on s'ennuie ensemble.
0: Et voilà. Et il y a rien à faire. À paraître là, à regarder les gens. Ça me fait un bien fou. Et quand arrive mon tour, je reprends un petit ticket et je repars derrière dans la file d'attente. J'adore ça. Vous pensez que j'ai du temps à perdre? C'est pas faux. C'est pas faux, mais c'est jamais perdu. Le temps, on le perd pas de toute façon. On le perd pas, on le gagne pas. Il est là, il déroule, il n'y a pas de gain, il n'y a pas de course. Quoi qu'il se passe, face au temps qui passe, on perd toujours. Allez les amis, ennuyons-nous un petit peu plus et à demain.
2: Bon, et puis nous, on arrête de te causer alors. Aujourd'hui en tout cas.
0: Ouais, fermez-la.
2: Ah, voilà, parce que toi, il veut pas qu'on lui parle. Ah, c'est ouais. Comme ça qu'il a commencé.
0: Non, mais vous, ça va, je te l'air. Ça va, mais mes gosses, non, il faudrait qu'ils arrêtent de me parler.
2: Ouais. Ok. Je pense qu'ils écoutent, ils ont compris la.
0: Oui, tout à fait, tout à fait.
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0: partie Normandie, Auchy, je partirai. Vous partez peut-être en vacances à la fin de la semaine, alors tenez bon, ça arrive. Vous savez que sur la route des vacances, on vous accompagne grâce à l'appli ICI pour garder une oreille sur ce qui se passe en Normandie. Bon, je sais, pour partir se reposer l'été, il vous faut des sous avec le prix des carburants à la hausse. Monnaie, ce sont les Dire Straits qui vont nous emmener jusqu'à 14h.
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1: Très bon lundi, vous écoutez ici Normandie, les 14h. Toute l'actu en France et dans le monde, le 90 secondes, Valentin Bertrand.
2: Le feu en Gironde stabilisé, mais pas fixé, comme l'a confirmé il y a quelques minutes le ministre de l'Intérieur, Laurent Nunez, à la sortie d'une cellule de crise interministérielle. 42 000 hectares parcourus, soit deux fois plus que les incendies monstres de 2022. Et une course contre la montre engagée avant le retour des fortes chaleurs. Dès demain, 2500 pompiers restent mobilisés, avec une priorité, stopper la progression en direction de la métropole bordelaise. Pour venir en aide aux sinistrés, les assureurs annoncent une mobilisation exceptionnelle pour prendre en charge les frais de relogement des 220 000 évacués depuis mercredi dernier. Dans les Landes, autour de Biscarros, les pompiers profitent là aussi d'une petite accalmie. 8 000 personnes ont pu retrouver leur maison au cours du week-end. La surface brûlée est toujours de 3 600 hectares. Et conséquence de ces grands feux, la qualité de l'air se dégrade. Le seuil d'alerte aux particules fines est dépassé dans 11 départements de Nouvelle-Aquitaine et d'Occitanie. Il est conseillé de garder les fenêtres fermées et de limiter les sorties des enfants et des seniors. Pas de reprise à ce stade pour le dernier papetier français, Fibre Excellence. Le tribunal de commerce de Toulouse écarte l'offre du milliardaire Mathieu Pigas, jugé pas assez solide. La dernière offre sur la table ne concerne qu'une des deux usines, celle de Saint-Gaudens en Haute-Garonne, et donc seulement une partie des 670 salariés. On vous devait peut-être une plus belle fin. Ce sont les mots de Kylian Mbappé, le capitaine des Bleus. Revient dans une lettre aux Français sur la quatrième place décevante des Bleus au Mondial de foot. Un message passé dans les encarts pub des journaux régionaux.
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1: Du soleil ce lundi après-midi sur l'Eure et la Seine-Maritime avec des températures chaudes. Et ce n'est que le début. 21 à Dieppe et au Havre, 22 à Yvetot, 23 à Forges et Bernay, 24 à Rouen et Évreux, 25 à Vernon, Breteuil. En mer, un vent d'ouest, nord-ouest, 5 à Dineux, soit force 2 à 3 à Beaufort. Une mer belle à peu agitée. Température sur les galets à Velette, 21 degrés. Température de l'eau, 17 à 20. Ce sera marée basse à 17h53. Un air de vacances avec Paris Latino et Bandolero.
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Le duo ensoleillé dans votre radio locale ici Normandie, Shawn Mendes, Camila Cabello, Señorita, Serge Baillivé avec vous jusqu'à 16h chaque après-midi pour vous accompagner. On vous offre toutes les heures trois chansons françaises à la suite. Aujourd'hui, j'ai mis de côté pour vous Julien Clerc, Les Innocents avec Jody et Marine avec Escroc, celle qui a remporté la 12e édition de la Star Academy sur un petit nuage. Elle écrit sur son compte Instagram « Je fais des festivals et des milliers de gens chantent une chanson que j'ai écrite dans ma chambre ». Vous allez pouvoir la chanter dans le prochain quart d'heure. Ne changez rien, c'est votre radio locale ici Normandie.

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1: Une escale à la fraîche entre Ril et Seine, ça vous tente ?
0: Serge Baillivet.
1: L'office de tourisme Ponteau de Mer Val de Ril vous donne rendez-vous ce vendredi 31 juillet au lac de Condé-sur-Ril pour une escale à la fraîche entre Ril et Seine. Un événement convivial où nature, patrimoine et musique se rencontrent. Au programme, une balade à la fraîche d'environ 6 km avec une bolée de cidre offerte à l'arrivée, à consommer avec modération. Une déambulation théâtrale surprenante avec la compagnie La Belle Envolée. Un concert guinguette plein d'énergie avec Verveine Premier, des balades en barque électrique, une buvette et de quoi vous resterez sur place avec crêpes et galettes ou bien vous apportez simplement votre pique-nique. Renseignements auprès de l'office de tourisme Ponteau de Mer Val de Ril, c'est 11 rue Thiers à Ponteau de Mer. Un numéro de téléphone pour les renseignements, le 02 32 41 08 21 et rendez-vous vendredi.
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0: Merci Normandie, ni remords ni regrets, j'adore. Stéphane Descher, j'espère que vous aussi. Il viendra en Normandie, ce sera dans la Manche au Théâtre de Coutances le 15 janvier. Tiens, une autre idée de sortie, samedi, si vous êtes dans l'heure, vous pourrez profiter de la fête Saint-Sauveur au Petit Andely. Rendez-vous pour l'inauguration samedi à partir de 14h30. À 15h, les infos et d'ici là, Bonnem, Pascal Obispo et Zazie.
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1: Bon après-midi, ici Normandie, les 15h. Toute l'actu en France et dans le monde, le 90 secondes, c'est avec vous Valentin Bertrand.
2: Emmanuel Macron, attendu en Gironde, l'Élysée confirme un déplacement en milieu d'après-midi. Le chef de l'État doit rencontrer les pompiers mobilisés et échanger avec les élus des villes sinistrées. En 6 jours, les flammes ont parcouru 42 000 hectares, soit autant que les villes de Marseille, Lyon, Paris et Lille réunies. Depuis hier, ce feu est stabilisé mais pas encore fixé. Et le retour de fortes chaleurs dès demain fait craindre une nouvelle aggravation. Dans cette course contre la montre, l'Union européenne envoie de nouveaux appareils. Ils seront 11 déployés dès demain, 9 avions et 2 hélicoptères bombardiers d'eau. Dans les autres départements touchés par les incendies, les foyers restent actifs. Dans les Landes, autour de Biscarrosse, dans le nord du Var, avec de nouvelles évacuations ordonnées ce week-end, 4500 hectares brûlés. Et en Haute-Corse, à Corté, où le feu continue de progresser. 3 femmes attaquées par un homme muni de 2 longs couteaux ce matin à Paris. 2 d'entre elles sont grièvement blessées, sans risque pour leur vie. L'agresseur a lui été interpellé par un policier hors service. 15 centimes de plus, le timbre La Poste dévoile ses futurs tarifs au 1er janvier 2027. La lettre verte connaît la plus forte progression, plus 10%, une augmentation nécessaire selon le groupe public pour maintenir son service de distribution à l'équilibre, alors que le nombre de courriers, lui, ne fait que diminuer. Il espère revenir plus fort. Paul Sexas fait le bilan de son premier Tour de France. À seulement 19 ans, il termine 4e, forcément un peu frustré de ne pas être monté sur le podium, mais déjà satisfait d'avoir tenu la longueur durant 3 semaines. Interview à retrouver en intégralité sur ici.fr.
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1: Ce lundi, c'est plein soleil sur la Normandie, un vent modéré d'ouest à nord-ouest sur la Seine-Maritime, nord-ouest sur l'Eure. Le petit crachin d'hier n'aura pas suffi à mouiller les sols. Les températures de saison aujourd'hui, 21 à Étretat, Dieppe, Le Havre, 22 à Doudeville, 23 à Mauquenchy, Pont-Audemer, 24 à Rouen, Évreux-Gisors, 25 à Giverny, Verneuil, Davre et Diton. Et c'est parti pour une nouvelle semaine de chaleur. Mercredi, nous serons à plus de 35 degrés.
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0: Alan Parsons Project, Eye in the Sky. Bel après-midi, en ce début de semaine, c'est Serge Baïvé pour vous tenir compagnie. Si vous connaissez des Nathalie, il est encore temps de leur souhaiter une bonne fête. Ici Normandie, radio officielle du Tour samedi, place au Tour féminin qu'on vous fera vivre en direct, à la maison, au camping, à la plage, où que vous soyez. J'ai pour vous trois chansons françaises à la suite, une déclaration d'amour pour commencer avec France Gall, Julien Lib et puis Bernard Lavillier, Stan the Ghetto.
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1: On vous aide à passer de bonnes vacances en sécurité.
0: Serge Baillivet.
1: Avec les gendarmes de Normandie.
2: Bonjour, je suis le major Gérald, affecté au peloton motorisé des Calalix, appartenant à la gendarmerie de Seine-Maritime. Si je vous parle de corridor de sécurité, est-ce que ça vous parle ? Le corridor de sécurité est une manœuvre qui doit être faite par l'usager de la route pour permettre donc aux intervenants autoroutiers, aux pompiers et au service police-gendarmerie de travailler en sécurité sur autoroute, sur bande d'arrêt d'urgence. La manœuvre se fait en deux temps. Premièrement, on ralentit. Et deuxièmement, donc on se place le plus à gauche possible sur l'autoroute. Je vous souhaite une bonne route et de bonnes vacances.
1: Bonnes vacances à vous qui nous écoutez. Avant de partir, vérifiez bien l'état de votre véhicule. Respectez les limitations de vitesse. Je vous rappelle que l'été, il y a de nombreux chantiers avec des limitations qui n'apparaissent pas forcément sur votre GPS. Et pour tout savoir sur le trafic, vous restez branchés ici Normandie.
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0: Une nuit pour se rappeler. Ici Normandie, Salama, a night to remember. Moi, je me rappelle qu'à 16h, c'est Annie Le Fléoutet que vous allez retrouver. D'ici là, avant le retour de l'actu, Lini Marlin, Charles Doré et Daniel Balavoine pour les souvenirs Lipstick Polychrome. Moi, je vous dis à demain 11h pour le blind test de l'été.
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1: Dans un instant, vous retrouvez Annie Le Fléouter, ici Normandie, les 16h. Toute l'actu en France et dans le monde, le 90 secondes, Valentin Bertrand.
2: Des contre-feux tactiques, des tranchées tracées par des bulldozers. La course contre la montre commence à payer en Gironde, où le feu est stabilisé mais pas encore fixé. La surface parcourue est stable depuis hier soir, 42 000 hectares. Sur place, les pompiers vont recevoir ce soir la visite d'Emmanuel Macron. Le gouvernement qui demande la mobilisation exceptionnelle des assureurs appelés à prendre en charge au plus vite les frais de relogement des 220 000 évacués. Et pour les vacanciers contraints d'écourter ou d'annuler leur séjour, les pertes sont importantes. 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Cette accalmie offerte par la météo ne va malheureusement pas durer. Dès demain, de fortes chaleurs reviennent par le sud-ouest avec jusqu'à 40 degrés attendus en Gironde. Cette vague de chaud doit ensuite traverser le pays en diagonale. Dans le Var, cela fait une semaine que le massif du Gros Bessillon brûle, 4500 hectares parcourus. Là aussi, un millier de pompiers tentent toujours de fixer le brasier. Et pour les 5000 évacués, le retour à la maison se fait encore au compte-gouttes. L'usine de Tarascon condamnée, celle de Saint-Gaudens en sursis. L'avenir s'assombrit un peu plus pour les 670 salariés de Fibre Excellence, le dernier fabricant français de pâte à papier. Le tribunal administratif de Toulouse a écarté l'offre de reprise du milliardaire Mathieu Pigasse. Reste maintenant l'offre d'un industriel uniquement intéressé par le site de Haute-Garonne. On vous devait une plus belle victoire. Ce sont les mots de Kylian Mbappé, le capitaine des Bleus, qui revient dans une lettre aux Français sur la 4e place décevante des Bleus mondial de foot dans vos journaux régionaux.
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5: Un soleil bien présent aujourd'hui encore, quelques passages nuageux sans conséquence, des températures encore agréables avant une hausse du thermomètre à partir de demain, on est prévenu. Aujourd'hui, 21 à Dieppe et au Havre, 25 à Molédrier-Sainte-Gertrude, 25 degrés à Neufchâtel-en-Bray, 26 à Rouen, Louviers, Évreux.
6: Oh, il fait chaud.
5: Non, ça va aujourd'hui.
6: Ah bon, ça va.
5: Qu'est-ce que vous faites encore là, Serge Béivet?
6: Ah ben, je venais voir si vous étiez bien là, mais ça va, tout va bien, vous êtes arrivé.
5: Je veux bien mon café de 16h.
6: Ah bon, d'accord. Je vous ai proposé tout à l'heure, vous m'avez dit non, mais
5: ben
6: là,
5: oui, mais il n'était pas encore 16h.
6: Ah d'accord, très bien.
5: Celui-ci, il n'empêche pas de dormir.
6: Je cherche.
5: Paraît-il. Ok, merci Serge.
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5: Et café. Ça fait partie de la bonne humeur, la machine à café. Bon Serge, on vous retrouve demain.
6: Oui, un peu de tam-tam aussi, vous voulez, du tam-tam?
5: Faites du tam-tam. Les cours de percussion, il faut les reprendre. Hein.
6: Oui, oh, ça va, je vais vous chercher votre café.
5: Bon, demain, on joue avec vous oui, à 11h pour gagner la côte de bœuf d'une valeur de 65 euros. Nous, on reste ensemble jusqu'à 19h avec Michel Bonnareff.

0: C'est lui qui fait monter les températures. Bruno Mars, au Marisol.
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0: On entame aussi la dernière semaine de juillet. Je vous rassure, il nous reste quand même 57 jours avant l'automne. Et encore de belles journées à profiter des cabanes. Lire à la plage, 13 communes du littoral proposent depuis 20 ans une sélection de livres tout public à emprunter. Et Gaëlle Lapeyre les lit pour nous et nous recommande ceux qu'elle a aimés.
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3: C'est un roman dont la beauté du titre recèle des trésors de promesses. Et il y a tout ça dans Traverser les montagnes et naître ici, de Marie Pavlenko, paru aux éditions Les Escales. L'histoire, c'est celle d'Astrid. Elle a 40 ans et elle vit un deuil impossible. Elle décide de tout plaquer pour aller vivre dans les montagnes du Mercantour. Elle, qui a besoin de solitude, découvre un lieu magnifique et sauvage qui va lui permettre de se reconstruire. Lors d'une promenade où elle se fait rattraper par une tempête de neige, elle sauve une jeune femme de 17 ans sur le point d'accoucher, Soraya, qui a fui la Syrie pour la promesse d'un ailleurs qui n'est pour l'instant que souffrance. Et c'est le début d'une autre histoire, faite de solidarité, d'amour et d'espoir. Elles ont beau avoir subi l'horreur différemment, au bout du chemin, il y a la renaissance. Ce roman, c'est la rencontre de femmes au destin brisé, qui vont prendre le temps de se connaître. Et c'est servi par le style unique de l'auteur, qui arrive à tout exprimer, même l'innommable, avec poésie et vérité, mais sans aucune mièvrerie. Voilà un véritable bijou d'écriture, tout en finesse et en équilibre, qui vous éclaire de toute sa splendeur. Il nous amène à regarder autrement une réalité souvent malmenée, celle du drame de l'exil. Il ne faut surtout pas se priver d'une belle prise de conscience. Les livres, ça sert à ça aussi. Marie Pavlenko nous le dit simplement. Nous sommes humains, juste humains. Et nous ne méritons qu'une chose, de pouvoir vivre dans la paix et la sérénité.
0: Profitez des cabanes, lire à la plage, si vous êtes évidemment en bord de mer. Lire à la plage fête ses 20 ans. Et chaque après-midi, Gaëlle Lapeyre nous recommande un livre qu'elle a aimé. Donc rendez-vous demain, ici, à la même heure. Voici l'Ohio d'Isabelle et Jenny.

0: été, chanson de vacances, chanson pour se prélasser. Les vacances, c'est n'avoir rien à faire et avoir toute la journée pour le faire. J'adore cette citation d'un certain comédien américain, Robert Orben. Bel été, bonnes vacances si vous êtes, si vous avez la chance d'être en congé. C'est Jean-Louis Aubert qui nous rejoint dans une minute sur votre radio ici Normandie.
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0: Et on s'occupe de vous à la plage. Cet après-midi, à la plage d'Yport. Nuages et belles éclaircies se partagent le ciel. Pas de précipitations, il n'y en a pas de prévu pour la semaine d'ailleurs. Peut-être dommage. Les températures varient entre 18 et 20 degrés, mais à 24 degrés en ressenti avec la présence du soleil. 20 degrés sur la plage, 18 dans l'eau. La mer sera basse dans un peu moins d'une heure, à 17h19 pour profiter du sable. Elle sera haute ce soir à 23h06.
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0: Vous nous écoutez peut-être sur un transistor, sur la plage, sur la serviette ou au boulot. Ainsi, FR David.

0: Aujourd'hui pour elle, Charlotte Cardin pour l'une des chansons de l'été. Avec votre radio ici Normandie, l'humour est au rendez-vous tous les jours, même le lundi. Le lundi, on a besoin de se remettre en forme pour ceux qui travaillent. C'est pas si facile, mais Fred Ballard, dans l'humour en tube, nous a trouvé un coach. Un coach, mais pas trop sportif quand même, faut se mettre à notre niveau.
1: Aujourd'hui, notre nouvelle formule, Gypotonique, avec Avinet et Vérola. Je suis la grande Avinet,
2: je suis la petite Vérola.
3: Voilà, bah c'est sûr qu'avec Michel Bernier et Mimi Mathy, on est sûr de ne pas se faire de claquage au mollet. Hein, on va pas se déchirer les ischio-jambiers, ni se fouler les adducteurs. En revanche, côté zygomatique, ça devrait chauffer un petit peu.
1: Et pour conserver votre cellulite, restez sans bouger et mangez des frites.
3: Bah, c'est vrai que d'un autre côté, en plein été, quelle idée franchement de s'agiter comme ça juste pour le plaisir de s'afficher avec des auréoles, alors qu'il suffit d'un cornet de frites pour faire travailler son lever de coude. Bon, heureusement que le rire tonifie les abdos, on n'aura pas tout perdu, contrairement à Paul Mirabel.
4: Apparemment, j'ai 0% de masse musculaire. J'ai la même masse musculaire qu'un yaourt nature. J'ai 0% de masse graisseuse aussi, si tu additionnes ces informations, ça fait 0%. Ce qui signifie que scientifiquement parlant, je n'existe pas.
3: Voilà donc que ceux qui se plaignent de ne pas avoir réussi à obtenir le summer body de leur rêve après moult séances de toto youtou en tout genre se consolent. L'important c'est d'exister scientifiquement et surtout de se marrer très fréquemment.
0: Et c'est ce qu'on fait tous les jours avec vous notamment Fred. L'humour en tube, 6h58 demain matin. Avec ici matin Michel Jérôme qui n'est pas encore en vacances. Vous le retrouverez demain 6h Michel.
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Tears for Fears avec Shout sur France Bleu Normandie. Qu'est-ce que j'ai dit? Mais qu'est-ce que je viens de dire? Mais qu'est-ce qui m'a pris? On en parlait avec des collègues il y a peu de temps et voilà. Ça m'est sorti. Bien. Ici, Normandie, votre radio, bien sûr. C'est les vacances, hein, avec la chaleur, les neurones ont tendance à manquer d'oxygène. On a un anniversaire à souhaiter. Il était né le 27 juillet 1917. Et c'est l'une des figures de notre Normandie. Il l'a même chanté, il va même vous souhaiter de bonnes vacances.

0: Fields of Gold. Vous n'avez jamais entendu le duo, la nouvelle chanson de Marc Lavoine avec Patrick Fiori. Elle s'appelle Occupée. Eh bien, vous l'entendrez sur votre radio ici Normandie, dans une minute.
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0: inoubliable, indémodable, le groupe à base Winotex.
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0: Vous écoutez ICI Normandie, il est pile 17h. Les infos, Sarah Yasmine Zieni. Bonsoir Sarah Yasmine.
2: Bonsoir Annie, bonsoir à tous.
0: Pas question pour ces Normands de partir en vacances près du gigantesque incendie.
2: En voyant les flammes ravager 42 000 hectares en Gironde et plus de 220 000 personnes évacuées, beaucoup de touristes ont suivi la recommandation de la préfète du département et ont décidé d'annuler leur séjour dans le sud-ouest. Même chose dans les Landes où 3 600 hectares ont brûlé. C'est là que Marion et sa famille, originaires de Tôtes près de Rouen, profitent chaque été de leur mobilhome, d'un camping en pleine forêt à Gast, juste à côté de la commune de Parentis-en-Borne qui a dû être évacuée. Cette fois, ils ont pris leurs précautions.
3: Au départ, on a attendu de voir vendredi ce qu'il en était. On suivait de près, que ce soit les informations, les réseaux sociaux, les webcams, donc pour voir un peu comment ça se passait. Et puis, vendredi, quand on a vu que ça ne s'arrangeait pas et au contraire que ça prenait de plus en plus d'ampleur, on a décidé de décaler à lundi matin. Et on s'est résolu en fait à ne plus partir du tout quand on voit les dégâts. Et on a aussi contact avec des personnes sur place. Et quand on les a au téléphone et qu'on entend l'angoisse dans leur voix, ils sont complètement désemparés. Enfin, on préfère rester ici dans notre Normandie. On va rester ici et puis on va profiter un petit peu avec les enfants autrement. Et en essayant toujours de garder un œil sur notre petite maison de vacances qui nous est chère et cette région.
2: En Gironde, l'incendie est stabilisé mais pas encore maîtrisé, c'est ce qu'indique le ministre de l'Intérieur, Laurent Nunez. Et puis 20 sapeurs-pompiers de l'Eure sont d'ailleurs partis ce matin vers le sud-ouest pour combattre ces incendies. Ils prennent la relève des 20 autres mobilisés jeudi dernier et qui doivent rentrer demain. Au départ engagés en Gironde, ils ont été réorientés vers les Landes.
0: L'avenir de la papeterie Chapelle d'Arblay de Grand-Couronne à nouveau dans l'impasse.
2: Après la décision du tribunal de commerce de Toulouse ce matin de rejeter l'offre de l'homme d'affaires Mathieu Pigas pour reprendre Fibre Excellence, le groupe qui s'était engagé dans la reprise de Chapelle d'Arblay avant d'être lui-même placé en redressement judiciaire. Selon l'avocat du CSE de l'entreprise de pâte à papier, un industriel anonyme envisage de sauver l'une de ses deux usines dans le sud, celle de Saint-Gaudens. 6 ans après sa fermeture, on ne sait donc toujours pas si Chapelle d'Arblay pourra rouvrir un jour. À Fécamp, 300 000 euros ont été investis cette année dans l'éclairage public, indique la ville, un éclairage nouvelle génération des LED intelligents, modulables et programmables qui permettront par exemple de rallumer la lumière la nuit quand le passage d'un piéton ou d'une voiture est détecté. En 2022, la ville avait décidé d'éteindre en partie l'éclairage la nuit dans le contexte de crise énergétique liée à la guerre en Ukraine. Il devrait être rétabli progressivement d'ici octobre prochain. L'ancien collège de Bourrachard dans l'Eure mis aux enchères cet après-midi, un bâtiment de 2700 mètres carrés délabré, vandalisé, qu'il faudra démolir à cause de la possible présence d'amiante. Il est mis à prix à 159 000 euros, une parcelle bien positionnée où pourrait voir le jour un espace dédié aux activités médicales, ou à la petite enfance, ou un habitat intergénérationnel, c'est ce que propose la municipalité. 10 potentiels acquéreurs ont déjà visité le site avant la vente qui se terminera jeudi.
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2: La météo, c'est avec vous, Annie.
0: Oui, avec du soleil surtout. Du soleil toute la semaine. Les températures agréables aujourd'hui encore. Ça va commencer à grimper demain au-dessus de 30 degrés dans l'intérieur des terres. Pour le moment, nous avons 21 degrés à Dieppe et au Havre, 25 à Molivrier-Sainte-Gertrude, 25 degrés à Neufchâtel, à Forges-les-Eaux, et 26 degrés à Rouen, Louviers, ainsi qu'Évreux. Donc demain, on sera entre 31 et 32 degrés dans l'intérieur des terres, et ça va grimper comme ça au fil des jours. Sur les routes, alors j'ai 2 accidents à vous signaler. Un sur la N13. Sur la N13 à la hauteur du vieil Évreux en direction de Paris. Accident entre un poids lourd et un véhicule léger. Ça vient d'arriver. Autre accident dans le secteur du Havre, sur la départementale entre Manéglise et Montivilliers, dans ce sens-là. Accident impliquant plusieurs véhicules. Ça se passe sur la voie de droite et le trafic est perturbé.
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0: celui qui chante, Michel Berger. On pourrait peut-être tous chanter ensemble avec lui. Si on s'y met tous, il va peut-être finir par pleuvoir.

0: Celui qui chante, c'était Michel Berger.
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0: Et bonjour tout le monde, à ceux qui nous rejoignent, je vous souhaite une belle après-midi. Merci de nous avoir choisis pour passer votre été. Merci de m'écrire aussi en direct via WhatsApp 02 35 07 66 66, c'est ce que vient de faire Yves. Bonjour Annie, bonjour tout le monde, ça va pas du tout votre météo, il faut annoncer de la pluie Annie. Ben, je sais, j'aimerais bien Yves, j'essaie de chanter, hein, c'est ce que je vous disais. On a besoin de pluie, bonnes vacances à tout le monde, merci beaucoup Yves. N'hésitez pas à nous écrire ou à envoyer un vocal directement via WhatsApp 02 35 07 66 66. Ça m'arrive directement en studio et ainsi je peux vous lire. Alors que vous soyez au boulot, en voiture ou en vacances, ici votre radio pour vous faire profiter de la région, pour ne rien louper de ce qui se passe près de chez vous. On a le soleil, on a la musique, on a de la détente aussi. On entrera dans un bar à fléchettes dans un instant avec Pascal Vaillant. Ce sera juste après Soprano, nouvelle chanson qui s'appelle DJ.

0: DJ Soprano pour ambiancer vos soirées d'été. DJ sur votre radio, ici Normandie. Comme promis, c'est notre rendez-vous J'ai testé. Et aujourd'hui, on va suivre Pascal Vaillant, essayer de bien viser en plein dans le mille.
1: Je teste aujourd'hui le premier bar à fléchettes de Rouen, voire même de Normandie. C'est le 501, situé 13 rue de Crône. On est à deux pas de la place du Vieux Marché.
2: Keep trying.
1: Romain Boulet et Flamur Tissier tiennent ce lieu. J'ai justement Romain à côté de moi. Bonjour Romain.
3: Bonjour.
1: Le 501, ça fait référence à l'un des modes de jeu emblématiques des fléchettes.
3: Exactement, c'est le jeu le plus courant et le plus connu dans les fléchettes.
1: Là, il y a des écrans partout, c'est très très grand, il y a même un rooftop avec une terrasse. Donc quand on vient là, on peut jouer aux fléchettes, mais on peut se contenter de prendre un verre, de manger un petit truc et d'être spectateur.
3: Exactement. On a fait l'espace justement pour pas le bloquer. Pour les joueurs de fléchettes, on a un rooftop de presque 70 mètres carrés avec une cinquantaine de places assises, donc tout est parfait pour boire un verre. Après l'espace, que tu joues ou que tu ne joues pas, tu t'y sens bien et c'est ce qu'on voulait créer.
1: Quelles sont les qualités à avoir pour être un bon joueur de fléchettes ?
3: L'adresse, je dirais l'adresse, puis être un bon vivant qui fréquente quelques bars histoire de s'entraîner.
1: Certains tournois aujourd'hui permettent de gagner des sommes insensées. C'est de quel ordre ?
3: C'est plusieurs millions d'euros, mais ça c'est qu'en Angleterre. Nous en France, ça reste pas vraiment professionnel. On a un joueur professionnel dans toute la France qui est Thibaut Tricol. Nous on sponsorise le numéro 1 français en électro qui galère à gagner sa vie. Là en faisant un bar comme ça, c'est également mettre la fléchette sur un piédestal et pourquoi pas faire péter comme en Angleterre.
1: Voilà, on va faire une petite partie ensemble.
3: Avec plaisir, on joue ensemble.
1: Alors l'idée, c'est d'être
3: Déjà.
1: Voilà, donc oui, il y a une ligne bien précise. On est à quelle distance à peu près de la machine là ?
3: 1m44.
1: Alors là, faut que je vise le rond rouge au centre.
3: Voilà, le rond rouge vaut 50, donc il faut viser le rond rouge.
1: Alors, je sais pas si j'ai la bonne technique, on va voir.
3: Ok.
1: Est-ce que c'est bien ça ?
3: C'est pas mal du tout, mais t'as manqué de chance. Mais t'es à côté du triple 20, donc c'est vraiment pas mal.
1: J'ai trois tirs.
3: Trois tirs, exactement. Ok.
1: Est-ce que ça c'est mieux ?
3: J'ai le 1, non, c'est pas beaucoup mieux.
1: Allez, on va voir. La dernière.
3: Triple 9, c'est beaucoup mieux.
1: Allez, c'est toi qui joues. Ah ouais, t'es autour du rond central, ah bah quoi. Il y a une précision.
3: C'est ce qu'on appelle tropico, c'est un petit point.
1: C'est ça, mais t'es déjà à 483 là, toi.
3: Mais toi, t'es mieux.
1: Ah, je suis mieux. Ah là, c'est quand même vachement bien parce que t'en as une qui tombe en deux fléchettes. T'as fait combien en deux là ?
3: 70.
1: Faut que je revienne m'entraîner en fait là.
3: Mais ça, t'as pas le choix.
1: Eh ben, j'ai testé le 501 rue de Crône à Rouen, à côté de la place du Vieux Marché avec Romain. Vous serez vraiment aux anges. Merci beaucoup.
3: Eh ben, merci à toi.
0: Merci Pascal Vaillant pour ce petit tour au bar à fléchettes. C'est un jeu que j'adore, moi. Enfin, j'adorais quand j'étais plus jeune. Voici les Bee Gees avec cette chanson toute câline. Too Much Heaven, qu'on pourrait traduire par un bonheur paradisiaque.

0: Racing avec Indochine, bienvenue si vous nous rejoignez. Petite information concernant la route. Accident toujours en cours entre un poids lourd et un véhicule. Accident sur la N13 à la hauteur du Vieil-Évreux en direction de Paris. Donc prudence si vous arrivez dans le secteur. Sur la palette de nos émotions, nous avons parfois la colère, la tristesse, la peur, la joie. On va garder la joie pour la chanson de Chris de Burgh, High on Emotion, sur votre radio ici dans 40 secondes.
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0: sur Ici Normandie, High on Emotion.
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0: Alors un accident sur la N13, accident malheureusement corporel à l'auteur du Vieil Évreux en direction de Paris, et ce qui va forcément provoquer un ralentissement. Les secours sont sur place. Partout ailleurs, c'est plutôt fluide, c'est les vacances. Sur la Sud 3, à Rouen, 13 minutes de ralentissement en direction du centre-ville. La même chose sur le pont Flaubert, de la rive gauche à la rive droite. 13 minutes également sur le pont Flaubert. Prudence sur les routes.
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0: Merci pour les messages que vous m'écrivez sur le WhatsApp. Rose vient de m'écrire. Bonjour toute l'équipe. Moment détente. Merci pour votre bonne humeur. Oui, apparemment, vous êtes en train de faire une activité. J'ai une photo. C'est pas un patchwork. Qu'est-ce que c'est? Mais enregistrez un vocal. On écoutera votre voix. C'est plus sympa. Donc le WhatsApp 02 35 07 66 66. Qu'êtes-vous en train de faire? En plus de nous écouter et d'écouter Axel Red.

0: La sympathique Axel Red. Les Belges sont sympas, de toute façon. Vous êtes peut-être à l'écoute, d'ailleurs, parce que vous êtes nombreux, Belges, à être venus passer vos vacances en France, et particulièrement en Normandie. Soyez les bienvenus et merci de nous écouter. On file dans la valise de Perrine Clément tout de suite. La valise de Perrine Clément. Perrine qui raconte les histoires étonnantes chaque jour. Les histoires des objets qui accompagnent vos vacances.
1: Dans ma valise, il y a...
2: Tu sais qu'avec lui, je peux survivre dans les bois.
3: Bah, tu survivrais déjà pas dans la cuisine, alors dans les bois.
1: Un couteau de poche.
2: J'ai commencé par faire des casse-croûtes. On a du pain ici?
4: Ah, le couteau de poche. Celui que vous avez rangé dans le tiroir de la cuisine, placé dans la boîte à gants de la voiture ou glissé dans votre sac à dos. On vous l'a donné, vous l'avez récupéré, parce que c'est le couteau de poche de votre père ou de votre arrière-grand-père. Bref, c'est un objet chargé d'histoire.
5: Nul ne se permettait de continuer à manger une fois que le maître de maison avait fermé son couteau.
4: Le couteau de poche, un outil polyvalent.
5: L'homme, dans les milieux ruraux, a énormément d'activités pour lesquelles il a constamment besoin d'un couteau.
4: Le plus connu des couteaux de poche, c'est l'opinel.
6: Viens faire un tour dans la ruelle, je te montrerai mon opinel.
4: Le mot figure dans le dictionnaire et dans l'une des célèbres chansons de Renaud.
6: Laisse béton.
4: Inventé en 1890 par Joseph Opinel, au fil du temps, le couteau savoyard s'est imposé dans le monde comme le couteau de poche par excellence.
7: Mais c'est un couteau traditionnel qui a plus de 100 ans, qui a un manche bois, une lame pliante et qu'une bague de sécurité qui bloque la lame en position verte.
4: Robuste et pratique, que vous passiez l'été ici ou sur une île déserte, l'opinel reste un incontournable.
7: C'est l'outil universel qui va vous permettre de pique-niquer, de construire des cabanes, d'ouvrir un poisson, d'ouvrir peut-être les noix de coco, etc.
4: Et vous, avez-vous un couteau de poche?
8: J'ai toujours mon couteau de poche sur moi, dans ma valise, dans mon sac. C'est vrai que pour un petit pique-nique ou quelque chose comme ça, c'est toujours utile.
9: J'ai un couteau de poche avec une lame incurvée vers le haut. Il n'y a pas vraiment une réelle utilité.
10: J'ai un couteau que j'ai très régulièrement sur moi pour sa praticité. L'été, lorsque j'ai envie d'acheter un fromage et de le déguster immédiatement, c'est hyper pratique d'avoir toujours un couteau sur soi.
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0: Et on retournera demain dans la valise de Perrine Clément. Allez, bonjour, on joue, c'est notre jeu de l'été, le blind test de l'été. C'est à vous de jouer. Et cette semaine, vous jouez pour votre passe-famille. 4 invitations. Ça vaut le coup, hein, parce qu'effectivement, quand on veut occuper les enfants, bien les faire entrer dans des parcs d'attractions ou ailleurs, ben c'est un budget. 4 invitations. 4 invitations pour Biotropica. Biotropica, on vous emmène à la découverte de l'un des sites les plus dépaysants de Normandie, les jardins animaliers situés à Val-de-Reuil, dans l'Eure. Une immense serre tropicale de plus de 5000 mètres carrés. Et la nature s'exprime dans toute sa splendeur. Vous avez une végétation luxuriante et des animaux venus des quatre coins du monde. Une ambiance exotique qui donne vraiment l'impression d'être à des milliers de kilomètres. Et ça, ça fait du bien. Alors, bouge on joue, un blind test, 3 extraits de chansons. Il faut me trouver les artistes dès les premières notes. Si vous avez au moins 2 sur 3, c'est bon, ce sera bon pour vous. Comment jouer? Eh bien, décrocher le téléphone. Ou attraper le téléphone, un portable, on ne le décroche plus. Hein. 02 35 07 66 66. 02 35 07 66 66. Tout de suite, Mylène Farmer.

matin avec Mylène Farmer. Bonjour, on joue, on va jouer. Vous nous appelez maintenant parce que apparemment on a un petit problème de standard. Mais si vous insistez, ça va finir par marcher. On aurait Christine, on a Christine, on n'a pas Christine. la technique quand ça veut pas, ça veut pas. 02 35 07 66 66. C'est bonjour, on joue pour vous faire gagner vos places. Biotropica dans l'heure. Tout de suite, c'est un autre voyage. Ça ressemble à l'Écosse, à mon avis. N'est qu'un show sur votre radio ici, Normandie ou au Denis de Pigoud.

0: Wouldn't it be good? C'est tout good. Ça y est, notre machine, elle a bien voulu fonctionner. Et nous avons Christine en ligne. Bonjour Christine.
1: Bonjour.
0: Oh, on a eu du mal à vous avoir.
1: Oui, moi aussi, depuis 15 jours, j'essaie d'avoir, j'arrive pas.
0: Bon, voilà.
1: C'est pénible, la réception de radio, télévision, sur la commune.
0: Ah bon? Vous avez des problèmes de réception?
1: Ah, oui.
0: Dans quelle commune?
1: Flamanville.
0: Sur, pardon?
1: Flamanville. À
0: bon.
1: Côté de, entre Croix-Mare et Yvetot.
0: Ok, bon, bah, je vais le signaler au service technique. Bien, en tout cas, vous êtes là, je vous entends. Vous allez jouer pour gagner votre passe-famille pour Biotropica et c'est notre blind test. Est-ce que vous jouez des fois à la maison? Parce que même moi, j'écoute mes collègues le matin et je joue. Et je gagne pas tout.
1: Ah, je joue très régulièrement, oui. Oui.
0: Bon.
1: Donc espérons que...
0: Plutôt bonne au blind test?
1: Ça dépend, mais...
0: Ça dépend,
1: surtout, ouais. Je joue pour mes petits-enfants, je joue même pas.

0: Oh non, Christine!
1: Oh non, je vais pas les avoir, bon sang.
0: Enfin.
1: La deuxième, c'était pas Stéphanie Monaco?
0: Ah non, alors, Michael Jackson, heureusement, vous l'avez eu sur le film, mais vous l'avez eu. Véronique Jeannot, aviateur.
1: Ah oui, en plus, je connais que ça.
0: Bon, et puis la dernière quand même, puisque tu pars, Jean-Jacques Goldman.
1: Ah, bah oui, c'est pas moi.
0: Mince alors, mince. Bon,
1: je m'en veux, mais c'est pas grave.
0: Non, vous en voulez pas. Vos petits-enfants, ils savent pas que vous avez joué. Et de toute façon, vous restez là. Il y a un cadeau qui vous attend au standard.
1: Gentil.
0: D'accord ?
1: Merci.
0: Ne raccrochez pas.
1: Non.
0: À plus tard. Bonne fin de journée. Merci Christine.
1: À vous de même. Merci à toute
0: Merci,
1: l'équipe.
0: Merci, au revoir. Et demain, vous pourrez de nouveau tenter votre chance pour jouer au Blind Test. Boujou, on joue. Demain matin, déjà, avec Michel Jérôme dans la matinale. Voici Enya, Orinoco Flow sur votre radio ici Normandie. Bel après-midi et bel été.

0: Enya Orinoco-Flo, on vient de nous signaler un feu apparemment dans un champ à la hauteur d'Épreville, entre Fécamp et Goderville. Feu de champ, c'est le long de la départementale 925 à hauteur d'Épreville. On espère sans plus graves conséquences. En tout cas, effectivement, la visibilité est impactée entre Fécamp et Goderville. Prudence sur les routes. Ici Normandie, 17h53, toute l'actu locale dans 7 minutes.
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0: Collection avec Laurent Voulzy qui vient de se confier dans un livre écrit à quatre mains avec sa compagne. Le livre autobiographique s'appelle Caché derrière. Une information route entre Fécamp et Goderville, c'est Bruno qui nous en a informé. Un feu de champ signalé le long de la départementale 925. A priori, les pompiers viennent d'arriver sur place. Feu de champ le long de la départementale 925. À la hauteur d'Épreville, on est sur la route entre Fécamp et Goderville. Évidemment, de la fumée qui réduit la visibilité.
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0: Vous écoutez ici Normandie, bon début de soirée avec nous, il est 18h. Et c'est l'heure de vos infos avec Sarah Yasmine Ziani. À Grand-Couronne, l'avenir de Chapelle d'Arblay semble bel et bien compromis.
2: Oui, après la décision ce matin du tribunal de commerce de Toulouse, il rejette l'offre de l'homme d'affaires Mathieu Pigas pour la reprise de Fibre Excellence, l'entreprise de pâte à papier elle-même engagée pour reprendre Chapelle d'Arblay avant de frôler la liquidation judiciaire. 6 ans après sa fermeture, nouveau coup dur pour la papeterie normande, réagit son délégué CGT Cyril Briffaut, mais il garde quand même espoir.
3: Pour la Chapelle d'Arblay, évidemment, comme c'était un projet de développement à travers Fibre Excellence, à l'instant T, ça tombe à l'eau. Maintenant, tout n'est pas fini non plus. Il va falloir qu'on se penche sur le sujet, il va falloir qu'on se réunisse entre tous les acteurs de ce projet-là, de reprise, et qu'on trouve d'autres solutions. On s'arrête jamais. Si on avait perdu l'espoir, on l'aurait perdu dès le début. Au démarrage, il y avait une multinationale qui voulait la raser. 7 ans après, toujours debout. Le projet a été acté, les autorisations préfectorales ont été données. Il y a un boulot phénoménal qui a été fait autour de la chapelle pour qu'elle soit ce qu'elle est là. Moi, la métropole en Normandie a largement fait son boulot. Veolia a largement fait son boulot. Pour la chapelle, maintenant, tout est prêt sur le site. Il va falloir qu'on trouve une autre solution. Et j'espère qu'elle sera complémentaire de tout ce qu'on défend depuis des années là-dessus. Et comme on le dit depuis 7 ans, on s'arrête quand c'est fini. Et donc, on attendra de voir une fin. Pour le moment, il n'y a pas la fin. On trouvera bien une solution ou pas, mais en tout cas, on restera vigilant et on travaillera pour trouver une solution.
2: Selon l'avocat du CSE de Fibre Excellence, un industriel anonyme envisage de sauver l'une de ses deux usines dans le sud, celle de Saint-Gaudens. Ces Normands devaient partir en vacances dans le sud-ouest, mais ils se sont ravisés à cause des incendies. Déjà, 42 000 hectares ont brûlé en Gironde et plus de 220 000 personnes évacuées. La préfecture recommande aux touristes de ne pas venir. Pour l'heure, le feu est stabilisé mais pas maîtrisé, indique le ministre de l'Intérieur. On a recueilli les témoignages de plusieurs de ces Normands qui ont décidé de tout annuler par précaution. Vous les entendrez demain matin dans l'info d'ici à 7h30. Puis pour combattre ces incendies, 20 sapeurs-pompiers de l'Eure sont d'ailleurs partis ce matin vers le sud-ouest. Ils prennent la relève des 20 autres mobilisés jeudi dernier qui doivent rentrer demain. Au départ, ils étaient en Gironde et ils ont été réorientés vers les Landes.
0: Dans l'Eure, une vente aux enchères pour acheter l'ancien collège de Bourinchard.
2: Un prix de départ 159 000 euros, frais d'agence inclus, pour ce bien un peu particulier de 2700 mètres carrés. La vente de cet ancien collège est ouverte depuis 14h et jusqu'à jeudi. Un bâtiment délabré et donc quelques travaux à prévoir, Laurent Philippot.
4: Quand la ville de Bourinchard a fait l'acquisition de cette parcelle, elle pensait bien en faire quelque chose. Mais depuis, la friche lui coûte de l'argent.
5: C'est un terrain que la commune a depuis plus de 12 ans.
4: Josette Simon est la maire de Bourinchard.
5: Avec une partie nue et une partie aussi construite, avec un bâtiment qui était donc l'ancien collège. Ça fait quand même une bonne surface. Et c'est quelque chose d'assez complexe parce qu'il y a de la déconstruction dessus.
4: Autrement dit, avant de construire, il faudra démolir.
5: C'est un collège type Pailleron avec peut-être un peu d'amiante ou un peu de... En plus, ça a été vandalisé. Donc, voilà, c'est un bâtiment à raser complètement.
4: Le terrain fait 2710 mètres carrés. Il est à proximité de l'hôpital local et de la maison des associations. 10 personnes se sont montrées intéressées pour en faire l'achat. Dans le cahier des charges fixé par la mairie, la construction d'habitats individuels et collectifs afin de répondre au seuil légal de 20% de logements sociaux en favorisant l'accueil des seniors et, si possible, l'installation de services médicaux ou en lien avec la petite enfance.
2: On vous a mis des photos de cet ancien collège sur notre site ici.fr. L'association Prévention Routière fait étape à Dieppe demain dans le cadre de sa tournée estivale de sensibilisation au risque routier. De 13h à 17h, les bénévoles proposent des animations gratuites pour rappeler les facteurs de risque au volant, l'alcool, la fatigue ou encore les distractions. Il y aura par exemple un parcours simulant les effets de l'alcool, un atelier de prévention sur les dangers de l'utilisation du téléphone ou encore une distribution d'éthylotest. À Fécamp, l'éclairage de nuit rétablit progressivement d'ici octobre prochain. La ville a investi 300 000 euros cette année pour déployer des LED intelligentes et programmables. Elles pourront détecter le passage d'un piéton ou d'une voiture. À la fin de l'année, ces LED représenteront plus de la moitié de l'éclairage de la ville. C'est prouvé depuis plusieurs années, la médiation animale auprès des personnes âgées permet de réduire l'anxiété, la solitude, la dépression et même certains troubles cognitifs. À la résidence Stella Perle de Nacre à Montivilliers près du Havre, les résidents ont rendez-vous avec les animaux tous les 15 jours, des chiens, des cochons d'Inde, des lapins. Reportage à découvrir demain matin à 6h30 et 8h30.
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2: Annie, la chaleur, les températures vont remonter.
0: Eh oui, alors quelques bons brouillards possibles cette nuit, mais demain, dès le lever du jour, le soleil est bien présent, du ciel bleu pour la journée. Et comme prévu, un thermomètre qui grimpe. Et j'avoue qu'on s'en serait bien passé. Alors sur le littoral, on est plutôt pas mal. 23 degrés demain attendu à Dieppe, 26 au Havre. Mais dans l'intérieur des terres, ça commence à franchir les 30 degrés. 28 à Bolbec, 31 à Forges-les-Eaux ainsi qu'à Rouen, 32 à Évreux et Vernon. Le vent pourrait modérer la chaleur. Il sera assez sensible dans l'après-midi, mais avant de s'atténuer très vite en fin de journée. Sur les routes, alors, grosse difficulté de circulation sur la N13 à la hauteur du Vieil-Évreux. Apparemment, 41 minutes de plus sur votre trajet de ralentissement en raison d'un accident, un accident corporel apparemment, accident entre un véhicule léger et un poids lourd. Et puis un feu de champ signalé le long de la départementale 925 à la hauteur d'Épreuville. On est sur la route entre Fécamp et Goderville.
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0: Moi, je vous propose d'aller danser sur le sable chaud, enlever les chaussures, pieds nus, l'ensemble, ça c'est bien ça, avec un petit bain de mer. Chanson d'été, chanson soleil, chanson vacances, chanson glamour, Ellie Medeiros.

0: depuis la Coupe du Monde, si vous avez décidé comme moi de n'avoir jamais envie d'aller au Paraguay ou en Argentine, eh bien vous pourriez aller juste en face de l'Argentine. Il y a ce petit pays, l'Uruguay, Montevideo, qui est la capitale. Et elle est née là-bas, Eli Medeiros. Et on l'a connue avec le groupe Eli El Jacno, bien sûr. Baila Calypso, sur votre radio, ici Normandie.
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0: Alors, il y a ceux qui sont au boulot, c'est peut-être la majorité quand même. Il y a ceux qui sont en voiture. Dans les bouchons aussi, parce que ça bouchonne à cette heure-ci, malgré les vacances. Et puis, il y a ceux qui sont tranquilles à la maison. En fait, je vous demandais de m'envoyer un petit vocal sur le WhatsApp 02 35 07 66 66. Le WhatsApp de votre radio. Et c'est ce que vous avez fait, Gigi.
3: Bonjour toute l'équipe. En fait, c'est Gigi. Et je suis en train de terminer mon diamond painting en panthère noire en écoutant ici Normandie à fond. Bonne journée.
0: Bonne journée, merci de votre message, ça fait plaisir de savoir que vous nous écoutez en train de faire... qu'est-ce que vous faites justement? Dites-le nous, un petit message, 02 35 07 66 66.

0: ça fait mal, là, presque 18h15. Marjorie a 27 ans. Elle prépare son diplôme dans le secteur de la petite enfance. Et parallèlement, elle vient d'être élue Miss Serenity. Miss Serenity Normandie. Alors, c'est pas un concours de beauté. Il est ouvert à toutes les femmes qui défendent des valeurs. Et le combat de Marjorie, c'est la lutte contre le harcèlement scolaire dont elle a été victime pendant plus de 10 ans. On lui passe un coup de fil. En dormant ce soir, Marjorie avec nous. Bonsoir Marjorie.
1: Bonsoir.
0: Vous êtes Miss Serenity Normandie.
1: C'est un comité qui défend les valeurs qui, pour moi, me tiennent à cœur, qui défendent les valeurs de bienveillance, de respect, de confiance en soi, mais surtout de diversité. Car le comité, il met en avant toutes les femmes de tout âge, car nous sommes en 3 catégories, avec des parcours de vie différents, parce que chaque histoire, en fait, mérite d'être entendue, du coup, voilà.
0: On est élue et on est candidate, pas forcément sur le physique ni sur l'âge, alors.
1: Il n'y a aucun critère de poids ni de taille, aucun critère de morphologie, comme on peut voir sur les pages du comité. Donc, nous avons eu plusieurs défis photos depuis le début de l'année. Donc, on a eu le défi photo années 80, on a eu le défi photo pour le 14 juillet, on a eu le défi photo sirène, le défi photo Saint-Patrick, voilà, des défis photos assez ciblés. Et les questions, on va dire que c'est des questions assez bateaux, pourquoi nous et pas une autre, qu'est-ce que nous ferons pendant notre année, etc. etc.
0: Alors, pourquoi vous et pas une autre?
1: Pour moi, c'est pourquoi moi et pas une autre, parce que j'ai un message à faire passer, qui est le message de lutte contre le harcèlement scolaire. On a vécu pendant 14 ans. Et pour moi, il est important d'être entendu et de faire passer ce message et de prouver à toutes ces jeunes femmes que rien n'est impossible. J'étais victime de harcèlement scolaire, oui, effectivement, donc à l'école, mais aussi de cyberharcèlement.
0: Ça se traduisait comment et pourquoi étiez-vous harcelée ?
1: J'étais harcelée sur mon poids. Voilà, je n'ai jamais fait un taille 36, je n'ai jamais fait un taille 38. J'ai toujours été, on va dire, avec des formes et des rondeurs. Et ça se traduisait sous... on me frappait, on me baissait la jupe en plein milieu d'un couloir au lycée.
0: Quelle horreur.
1: On me mettait, excusez-moi, des préservatifs usagés dans mon sac. Et c'était constamment des mots. T'es une grosse vache, tu manges beaucoup de McDo. Tu manges même les gens qui servent le kebab. Enfin, ça a été beaucoup. On me comparait à la vache Milka, à la vache Kiri. Et quand c'était sur Internet, on prenait mes photos et en fait, on mettait des gros ventres dessus. En fait, on retouchait mes photos en mettant des gros ventres. Alors, j'en ai jamais parlé à personne. Je pense que ça a été le souci, ni même à ma famille, parce que je rentrais, je souriais comme si que tout allait bien. Jusqu'au jour où j'aurais pu mettre fin à ma vie et j'ai décidé plutôt d'y mettre un point virgule pour mieux la recommencer derrière.
0: D'où cette candidature et du coup cette élection à Miss Serenity. C'est quelque chose pour vous défendre et montrer qu'on peut réussir et retrouver confiance en soi malgré ces années de harcèlement et de maltraitance.
1: C'est ça. Alors, Miss Serenity, pour moi, donc, c'est pour conclure mes 6 années dans les concours de Miss, parce que ça fait 6 ans que je fais désormais des concours de Miss. C'est une revanche à la fois personnelle et sur la vie, sur toutes ces années de harcèlement, parce que je me sens regardée autrement et appréciée pour ce que je suis aujourd'hui, en fait.
0: On peut vous suivre sur un réseau ?
1: Alors oui, donc il y a Facebook et Instagram sous la page Miss Serenity France et moi je suis Marjorie, votre Miss Serenity Normandie qui va tenter de décrocher la couronne France en octobre prochain et les votes du public sont également ouverts si vous souhaitez me soutenir pour le reste de l'aventure. Voilà. Merci beaucoup, en tout cas à vous, de m'écouter et de m'avoir permis cette interview ce soir.
0: Merci Marjorie. Merci. Bonne chance et à bientôt.
1: Merci
0: au plaisir.
1: Au revoir.
0: Merci beaucoup, bye.
1: Au revoir.
0: Alors Marjorie, bravo à elle, franchement. Vous pouvez la retrouver, la soutenir pour l'élection Miss France, notamment Miss Serenity France. C'est un joli mot, la sérénité d'ailleurs. Ce sera en octobre prochain. Et la rejoindre en tant que peut-être future candidate à ce concours de Miss Serenity pour la Normandie. Marjorie, donc, et puis une interview à retrouver sur ici.fr et sur votre appli ICI, ICI. Allez, du soleil avec Kate Creole and the Coconuts.

0: Alors, Eye of the Tiger. On communique ensemble chaque fin de journée sur notre groupe WhatsApp, sur notre page WhatsApp. Alors, je demandais aujourd'hui ce que vous étiez en train de faire, tout simplement, parce que je suis une vilaine curieuse. Alors, Nathalie m'a répondu « Bonjour Annie, je vous écoute au travail. J'ai repris ce matin après 15 jours de vacances au soleil. » En même temps, il y avait du soleil partout. Merci Nathalie pour votre message. Alors, n'hésitez pas, jusqu'à 19h, envoyez-moi un message vocal, c'est encore plus sympa. Comme ça, j'ai l'impression de vous parler directement. WhatsApp 02 35 07 66 66. Ici Normandie, après Survivor, c'est la nouvelle chanson de Pierre Demar qui arrive dans une minute.
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0: Circulation qui redevient fluide sur la N13 à la hauteur de Vieil-Évreux. On a eu un accident assez sérieux il y a environ une heure qui a fortement perturbé le trafic. Alors il y a un ralentissement mais on est à 10 minutes de plus sur votre trajet en direction de Paris. Donc ça va beaucoup mieux. En revanche, toujours un feu apparemment avec la présence des pompiers sur place, un feu de champ à la hauteur d'Épreville entre Fécamp et Goderville le long de la départementale 925.
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0: Bonne route avec nous sur la route des sorties, des courses. Bah oui, c'est l'heure aussi, hein. Faut bien remplir le frigo. La route des vacances ou la route du travail. Voici pour vous accompagner Steve Wonder, Isn't She Lovely.

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1: La symphonie des éclairs avec Zao de Sagazan. 7h20, c'est l'heure de vous retrouver, Johan Rock, pour le programme télé du soir. Très très très vacances en ce lundi, puisque vous nous emmenez sur la Côte d'Azur, au milieu des bungalows, à la rencontre de Laurent Ournac.
2: Camping Paradis, le plus célèbre de France, qui cet été sur TF1 fête ses 20 ans. Alors on sort les bouées, la crème solaire, le parasol et direction le bord de la piscine.
3: Et je vais vous montrer pourquoi ce camping s'appelle Paradis.
4: C'est pas un camping comme les autres ici.
5: C'est la famille.
2: Une famille qu'on a plaisir à retrouver dès qu'arrivent les vacances dans ce décor naturel. Un vrai camping à Martigues, à côté duquel un faux a été construit exprès pour les besoins de la série. Au fil des années, cette fiction est devenue indissociable de son acteur principal, Laurent Ournac. Pourtant, au départ, elle avait été imaginée pour Vincent Lagaffe, à l'époque animateur sur TF1. Les scénaristes en avaient fait un personnage très sportif, pratiquant jet-ski, moto, planche à voile. Finalement, Lagaffe quittant la chaîne, c'est à Laurent Ournac qu'on proposa le rôle de Tom Delorme, le propriétaire du camping. Les scénaristes en firent du coup un personnage beaucoup moins tête brûlée que dans la première version. J'ai demandé au comédien si en 20 ans, son rôle à l'écran avait autant évolué que lui-même dans la vraie vie.
6: Oui, je pense qu'on s'est servi mutuellement l'un et l'autre. Tom a évolué en même temps que moi, j'ai évolué en même temps que Tom. J'ai commencé finalement à interpréter Tom. C'était un jeune directeur de camping qui n'avait pas forcément beaucoup d'expérience dans l'entreprise, de gérer une clientèle, de faire vivre un lieu. Et en parallèle, moi j'étais un jeune comédien. Je venais plutôt du monde de la scène et du café-théâtre. Moi, je suis devenu un comédien qui a appris un peu plus le monde de la télévision sur le plateau de tournage. Oui.
2: Et en 2 décennies, le comédien aura eu également l'occasion de passer derrière la caméra pour réaliser au moins un épisode par saison. Il n'empêche, 20 ans dans une carrière, c'est pas rien. Alors, est-ce que Laurent Ournac se voit porter encore les tongs 20 ans durant ou songe-t-il parfois à céder les clés du camping?
6: J'ai envie de répondre les deux. J'ai envie encore d'être là dans 20 ans parce que c'est une aventure incroyable et une chance inouïe de pouvoir déjà se dire qu'on a fait vivre une série pendant 20 ans et qu'elle a su rencontrer son public et le renouveler et le conserver malgré l'évolution des médias en 20 ans. On est arrivé, il n'y avait que 6 chaînes de télévision et en même temps, il faut savoir s'arrêter un jour. Mais on se dit secrètement entre nous que le plus tard sera le mieux. Ouais.
2: Il lui reste beaucoup de trimestres à Tom?
6: Je sais, je crois qu'il va bosser au moins jusqu'à 65 ans. Oui. Donc bon. Il lui en reste encore quelques-uns.
2: En attendant de prendre sa retraite, Camping Paradis, c'est à voir ce soir, 21h10 sur TF1.
1: Merci beaucoup, Johan. En attendant la télé de ce soir, en attendant le Camping Paradis, eh bien, je vous demande, c'est notre question WhatsApp du jour, qu'est-ce que vous êtes en train de faire? Gilles nous a laissé ce petit message.
7: Bonsoir, je suis Gilles. Moi, je prépare le plat signature de ma grand-mère, à savoir à la casserole, des œufs durs, des pommes de terre et de la crème épaisse. C'est rudement bon.
1: Ah
7: bonne
1: oui.
7: Soirée.
1: Ça, je suis d'accord. C'est le nutritionniste qui n'est pas content, mais c'est rudement bon. Je vous l'accorde. Et vous, qu'est-ce que vous faites? Vous avez encore jusqu'à 19h pour m'enregistrer un petit vocal, comme Gilles vient de le faire. 02 35 07 66 2 fois via WhatsApp. Nos 3 plus des 3 idées de sortie juste après Mister Big. Never.

0: Mr Big avec Wild World.
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0: Avec trois idées de sortie pour les jours qui viennent. Le lundi, c'était donc aujourd'hui, c'est marché à Pont-Audemer. Les lundis et vendredis, il y a aussi Estelle qui est guide conférencière en Normandie et qui connaît bien Pont-Audemer. Elle adore cette ville et elle organise régulièrement une visite guidée de Pont-Audemer.
2: Pont-Audemer, c'est une vraie visite carte postale. Je dirais que le personnage principal de mes visites guidées à Pont-Audemer, c'est bien l'eau. L'eau des canaux, l'eau de la Rille, et on va apprendre lors de mes visites guidées que Pont-Audemer

chez Petite Déception, il faut se baigner en intérieur. Oui, parce que le complexe aquatique Gédéo, les bassins extérieurs sont malheureusement fermés. On n'a pas trouvé suffisamment de maîtres nageurs pour surveiller le bassin. Et pourtant, il y a eu des campagnes de recrutement, mais ça n'a malheureusement pas abouti. Cela dit, on peut quand même profiter des bassins intérieurs. Entre midi et 18h30, les lundis et les vendredis, et pour les autres jours de la semaine, par exemple demain mardi, c'est de 10h à 17h30. Et ciné-été à Val-de-Reuil, ça se poursuit jusqu'au 15 août. Proposé par l'association Sous le Soleil, exactement. Projection en plein air. Alors ce soir, c'est la comédie romantique L'amour, c'est surcoté, sorti l'an passé. Demain soir, Les Vieux Fourneaux. Mercredi soir, Jurassic Park. Vous avez le programme jusqu'au 15 août sur le site de la ville de Val-de-Reuil. On s'installe dans les transats sur la plaine Saint-Jean à Val-de-Reuil à la tombée de la nuit, et en plus c'est gratuit. De quoi faire, tout ce qu'il y a à faire, on vous le dit sur votre radio ici Normandie.

0: Avec escroc. Alors, sur le WhatsApp de votre radio ici Normandie, alors la question posée aujourd'hui, c'était qu'est-ce que vous êtes en train de faire là au moment où je vous parle en écoutant votre radio? Alors, qu'est-ce qu'il fait Patrick?
1: Ben moi, Patrick du Petit Co, je suis en train de nettoyer mon jardin. Les framboisiers, les pieds de rhubarbe, voilà, je suis en train de désherber, j'en ai déjà fait 3 sacs.
0: Bravo Patrick. Après vous venez chez moi parce qu'il y a aussi du boulot. Et puis Xavier m'écrit, bonsoir Annie, nous c'est direction le cinéma pour l'Odyssée. Xavier, Roman et Sarah. Ah oui, l'Odyssée c'est le film de Christopher Nolan avec Matt Damon et Anne Hathaway sur l'épopée d'Ulysse. Il paraît que c'est un spectacle absolument magnifique, c'est actuellement sur les écrans. Donc bonne séance Xavier, vous pourrez nous en dire des nouvelles dès demain. Ici, au même endroit, à la même heure. Pour nous emmener jusqu'à l'actu de 19h, ce sera Francis Cabrel.
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0: On s'aime à mourir avec Francis Cabrel.
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0: Très belle soirée avec votre radio ici Normandie, 19h. Et c'est l'heure de vos infos.
2: Emmanuel Macron en Gironde, le chef de l'État est depuis quelques minutes aux côtés des pompiers, toujours mobilisés contre l'incendie monstre qui ravage le nord du bassin d'Arcachon. En 6 jours, les flammes ont parcouru 42 000 hectares. Faustine Moheran, le président, vient donc incarner la solidarité de la nation.
3: Oui, en effet, il est arrivé un petit peu après 18h en hélicoptère, venu de Paris donc avec sa délégation et accompagné du ministre de l'Intérieur. Il est arrivé à Mérignac sur l'aéroport de Bordeaux et puis s'est dirigé tout de suite vers l'une des casernes de pompiers de Bordeaux, dans le centre de crise du SDIS, donc le service départemental d'incendie et de secours. Il a commencé par évidemment une longue séquence de poignées de main. Vous allez bien? Est-ce que le moral est bon? Voilà les questions que le président de la République a posées évidemment à de nombreux élus présents sur place, des représentants aussi de l'ONF et des pompiers, avant ensuite de passer à une séquence plus d'explications de la part du patron des pompiers de Gironde, qui lui a présenté notamment des cartes.
4: Au moment où on parle, on a 70 km qui ont été réalisés en termes de coupe.
5: En deux jours.
4: Voilà, ce qui est, on a battu
5: 200 machines.
4: Voilà. Donc là, on a utilisé la même organisation qu'en 2022. Malheureusement, on est.
5: C'est ce qui est en vert.
4: C'est en vert.
5: Donc ça, c'est les. En fait, tout ça, c'est les pare-feux que vous avez créés ces derniers jours.
4: Voilà.
5: Et en violet, c'est ceux que vous êtes en train de finir.
4: Exactement.
3: Voilà un point de situation donc vraiment très concret sur l'avancée du feu et la stratégie des pompiers. Le président de la République n'ira pas a priori sur place. Il ne veut pas déranger les services de secours et de sécurité en allant réquisitionner des moyens pour sa sécurité donc dans les zones concernées. Il va en revanche avoir un échange avec les élus locaux dans la foulée de cette présentation par les pompiers. Des élus locaux qui a priori, on l'imagine, ont beaucoup de questions et de choses à lui dire.
2: Et on continue de suivre cette visite du chef de l'État dans notre article en direct sur ICI.fr. Le feu ce soir en Gironde est stabilisé mais pas encore fixé, avec une grosse inconnue, le retour de la chaleur dès demain dans cette lutte. De nouveaux moyens sont débloqués, 10 véhicules blindés de la gendarmerie ainsi que de nouveaux moyens de l'Union Européenne, avec dès demain l'entrée en action de 9 avions et de 2 hélicoptères bombardiers d'eau. Face à cette situation qui dure, la journée a été marquée par une série d'annonces, la prise en charge des frais de relogement par les assureurs, la réponse aussi pour la vie économique au point mort avec 13 000 entreprises à l'arrêt. Pour ces sociétés, le chômage partiel est activé, Laurine Benjebria.
6: Oui, ainsi que celles touchées par les conséquences des incendies parce que leurs clients ou leurs fournisseurs ont été évacués. Au total, 40 000 entreprises sont aujourd'hui à l'arrêt selon la Chambre du commerce et d'industrie de Gironde. Cela va de l'auto-entrepreneur au grand groupe industriel, contraint de réduire leur activité, voire de fermer leur établissement dans des secteurs variés, l'hôtellerie, restauration, les commerces, l'industrie, l'artisanat ou encore le tourisme. Plus de 100 000 salariés concernés à ce stade d'après les chiffres de la CCI. Alors pour éviter qu'ils ne perdent leur emploi, le gouvernement facilite les démarches pour recourir au chômage partiel, ce dispositif qui avait été largement déployé pendant la pandémie du coronavirus. Concrètement, leur employeur leur versera une indemnité égale à 70% de la rémunération nette, en partie remboursée par l'État. Compte tenu de la situation exceptionnelle, se pose la question de savoir si le gouvernement va rehausser ce taux de prise en charge et donc s'il y aura moins de reste à payer pour l'employeur.
2: Vers une vente à la découpe du dernier papetier français Fibre Excellence, le tribunal de commerce de Toulouse écarte la seule offre globale de reprise déposée par le milliardaire Mathieu Pigas à Tarascon dans les Bouches-du-Rhône. La liquidation est privilégiée. La décision officielle sera rendue demain. En attendant, les salariés bloquent leur usine. Dimitri Morgado.
7: Romain travaille pour l'entreprise depuis 23 ans. Il a la sensation d'avoir été baladé.
8: Pendant le Covid, on nous a fait travailler, vous êtes essentiels, on a besoin de vous, on a travaillé en effectif réduit, on a fait des journées de 12 heures. Et puis, arrive là, finalement, pas si essentiel que ça.
7: À côté de lui, Adrien, 20 ans de boîte, est lui aussi particulièrement amer.
9: Là, aujourd'hui, c'est surtout la colère. La colère parce que l'État pouvait faire quelque chose, pouvait nationaliser de manière temporaire, pouvait nous aider. Et puis malheureusement, l'État a fait le choix de nous abandonner et de laisser encore une fois une usine disparaître.
7: Florian est le responsable syndical Force Ouvrière sur le site de Tarascon. Il regrette aussi que l'État n'ait pas accompagné le projet présenté par Mathieu Pigas.
10: Le gouvernement est critique, mais il n'agit pas. qu'est-ce qu'il fait pour nous, pour nos emplois, nos sites, nos bassins de vie, hein, parce que qu'est-ce qui va rester ici là ? On se pose la question, franchement, ça va être déjà qu'il n'y avait pas grand-chose.
7: Et parce que les salariés ont peur pour leur avenir, bien sûr, mais aussi pour le futur de leur territoire, pour les commerces alentours, pour les chauffeurs qui livraient le bois, même pour les nourrices qui gardaient leurs enfants. Ils le disent, ils craignent que ces acteurs qui gravitent autour de leur entreprise soient les victimes indirectes de cette liquidation.
2: Et dans l'autre usine à Saint-Gaudens, en Haute-Garonne, une offre de reprise de dernière minute a été déposée ce matin.
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0: Quelques bandes de brouillard possibles cette nuit, mais demain le soleil est présent dès le lever du jour. Du ciel bleu pour toute la journée et comme prévu, un thermomètre qui grimpe. Demain après-midi, 23 à Dieppe, 26 à Wavre, 28 à Bolbec, 31 à Forges-les-Eaux ainsi qu'à Rouen et 32 c'est le maximum pour Évreux et Vernon. Le vent sera assez sensible dans l'après-midi, un vent de secteur sud-sud-est. Passez une très très belle soirée. À tout de suite, vous avez rendez-vous avec Laurent Guillaume.
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11: Bonsoir à tous et pour ceux qui ont les doigts de pied en éventail, bonnes vacances. Chaque soir on se balade dans nos souvenirs en musique, enfin surtout si vous avez grandi pendant les années 80. Hein. Des anecdotes, des refrains qui font du bien, c'est jusqu'à 20h et ça commence comme ça.

0: Philippe Bellet, Phil Collins, Easy Lover.
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0: C'était ça les années 80, le partage, même si l'on vient d'univers différents. Ça donne cette merveille Easy Lover, un batteur, un chanteur anglais et un chanteur-compositeur américain. Un ancien de Genesis et un ancien d'Earth, Wind & Fire qui se mélangent. Enfin, en tout bien, tout honneur, hein, rien d'autre. Contrairement à George Michael, qui lui, quelques années plus tard, en 87, n'hésite pas à nous faire une déclaration plutôt chaleureuse. I want your sex. Résultat numéro 1 planétaire.
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0: Les brunes comptent pas pour des prunes, c'était Lio. Retour en force pour la reine de la pop en France. Il y a quelques semaines sortait enfin un nouvel album très réussi. Et pour fêter ça, Lio sera en concert à l'Olympia de Paris le 17 décembre prochain. Comme quoi, les brunes, même avec quelques cheveux gris aujourd'hui, ne comptent toujours pas pour des prunes. La suite de 100% années 80 arrive dans un instant. Jean-Jacques Goldman, pas toi, juste après ça.
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0: Tessy Normandie, 100% années 80. Ça continue, mais avant cela, quelques infos près de chez vous.
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1: Serge Baillivet.
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0: Van Mas, c'était Sauvez-moi.
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0: Alors pour la suite, j'ai choisi un tube léger, sympa, très 80, le fameux Too Shy de Kaja Gugu. Oui, drôle de nom hein, quand même. On croyait à un plat asiatique au début. Mais pourtant, ils étaient anglais, jeunes, au look détonnant, chemise pastel, coiffure explosée. Pour ressembler au chanteur devenu une star, Limahl, il fallait se munir d'un sèche-cheveux surpuissant et d'une bombe de laque, ou deux, façon pétard multicolore. Bon, aujourd'hui, ça ferait peur, mais à l'époque, on osait. Il fallait juste ne pas être timide. Ah, timide. Too Shy. Eh oui, en anglais.
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0: Michel Polnareff, c'était Radio. Un des titres de l'album Bulle, sorti en 81, une chanson sur l'importance des médias dans nos vies de tous les jours. Ah ben c'est vrai que la radio c'est important, pour le moral. Nous on est là chaque soir, hein. Et la musique continue d'ailleurs dans un instant dès 20h. Vous allez retrouver les essentiels de l'émission Décibel avec Émilie Mazoyer. Mais ce sera après un autre tube des années 80, Teardrops, Womack & Womack, juste après ça.
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2: Bonjour.
3: Bonjour, bienvenue dans Décibel, cher Sam Sauvage. Ce premier album de Sam Sauvage qui vient de sortir, mesdames, messieurs, évidemment, on va se balader dedans. Vous rappelez que Sam Sauvage, peut-être qu'avant de l'entendre, vous l'avez vu, notamment avec la vidéo de cette première chanson, Les gens qui dansent.
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3: Je ne sais pas ce qui est le plus percutant dans cette chanson, justement, si c'est le son, si c'est la découverte de la voix de Sam Sauvage, ou ouais, ce look et cette petite danse qui vous colle à la peau. Là, vous partez en tournée, tous les jours, vous allez la faire, cette danse de,
5: ah ouais,
3: des
5: tout
3: gens
5: à
3: qui
5: fait.
3: Dansent.
5: Ah bah moi, quand je me dis que les gens ont pris leur place, ouais. Pour nous, c'est un concert de plus à chaque fois, mais pour les gens, souvent, c'est la première fois qu'ils me voient, donc qu'ils nous voient avec les musiciens et les musiciennes. Donc il y a un peu un truc où on donne tout le soir, et puis tant pis pour le lendemain.
3: Bravo pour la condition physique.
5: Merci, on ne fait trop peu.
3: Sam Sauvage, vous l'avez vu aussi dans le joli clip de Clara Luciani. C'est lui, le garçon mystérieux qu'elle regarde dans la rue. Voilà. Premier rôle, n'empêche, dans un clip, ça vous a donné envie d'en faire d'autres,
5: ouais,
3: ou même du cinoche.
5: Ah bah quand j'ai fait ça, je me suis dit, oh, pour vous, ce soit pas le dernier.
3: Ouais.
5: Non, en vrai, je sais pas. Moi, je pense pas du tout que j'ai un talent pour ça.
3: Oui, faire l'acteur, c'est pas dans
5: Ah bah
3: vos...
5: non. Bah déjà, chanteur, c'est dur. Alors, quand elle m'a dit, viens faire l'acteur, moi, je lui ai dit que je vais couler ton clip. Puis elle m'a dit, non, ça va être génial. Bon, on l'a fait.
3: Elle voilà. Avait la vision. Bravo, Clara. Alors, mesdames, messieurs, bonsoir. Les vieilles personnes comme moi, on la rêve, ça, mais beaucoup trop jeune pour avoir entendu Yves Mourouzi dire « Mesdames, messieurs, bonsoir ». Mais n'empêche que l'album s'appelle « Mesdames, messieurs ». Et c'est pas juste un gimmick, ce « Mesdames, messieurs ». Il est là, dans l'album, dans plusieurs chansons, dans la chanson d'ouverture, donc, qui s'appelle « Avis de tempête », où vous incarnez un présentateur météo, mais pas que, complètement dépassé par les fracas du monde.

0: drôle comme ref, mesdames, messieurs, pour votre génération qui regarde sûrement pas le 20h et qui s'informe autrement. Et le mesdames, messieurs, bonsoir, il vient d'où, de vos souvenirs d'enfance?
1: Ouais, je sais pas, pour moi c'est même l'expression que j'aime bien. C'est ce truc un peu solennel, ouais. Et à la fois qui s'adresse à tout le monde. Et puis quand on dit mesdames, messieurs, on a l'impression qu'on va dire un truc important.
0: Oui, c'est vrai.
1: C'est beaucoup plus que écoutez-moi, j'ai un truc à vous dire. Là, c'est mesdames, messieurs. Ça, oui. Voilà, c'est vraiment écoutez-moi parce que ça va être important. Et je trouve ça très chouette. Et surtout, je voulais que l'album ce soit un peu une injonction. C'est-à-dire que comme c'est un premier album, que j'ai la sensation que voilà, à part quelques personnes qui ont vu Les Gens qui dansent de temps en temps, je suis loin d'avoir eu une reconnaissance nationale, il n'y a rien du tout, donc il faut un peu montrer ce qu'on fait, et je pense que c'est un peu une invitation à écouter l'album.
0: C'est sa première rencontre, mesdames, messieurs, point d'exclamation. Mesdames, messieurs, c'est pas seulement les gens très bien habillés de la télé qui le disent, ou les hommes politiques au début d'un discours, ça peut être aussi quelqu'un qui fait la manche dans le métro.

0: Ça s'appelle Un cri dans le métro. Et donc, autant sur la chanson d'avant, vous incarniez un personnage qui était plutôt rigolo. Là, vous incarnez quelqu'un qui est en pleine détresse et qui va exploser. C'est des rôles que vous vous écrivez. Pourquoi ces rôles-là ?
1: Ça dépend. Des fois, je prends un rôle, des fois, je prends une incarnation, ou des fois, je ne joue pas de rôle. Ça m'arrive aussi.
0: Dans les chansons.
1: Ouais. C'est, en fait, je m'adapte beaucoup par rapport à la chanson. Hein. C'est-à-dire que moi, c'est pas du tout un album concept. C'est vraiment chanson par chanson. Si je pouvais, je ne sortirais que des chansons une par une, mais je voulais faire un contenant quand même. Et je pense que là, pour le coup, c'est plus une incarnation de ce que j'ai vu, d'une situation. C'est-à-dire qu'on l'a tous vécu un peu ce truc-là, et même ailleurs que Paris, ailleurs que Lille, là où il y a encore même un bus, ça, dans la rue, tout simplement. Ouais. Je veux dire, ce mec que j'ai vu péter un cas dans le métro, hein, littéralement, bah là j'ai pris la position osée de devoir l'incarner, et je le fais sur scène, et je pense que ça a donné du cachet au message, et ça a donné surtout plus de puissance au message.
0: Plus de force, c'est-à-dire que quand vous êtes cette personne et que vous vous adressez aux gens en disant mesdames, messieurs, c'est plus fort que si vous vous mettez, oui, dans votre rôle de chanteur observateur et vous dites j'ai vu un type dans le métro, il a dit ça.
1: Bien sûr, parce que moi j'étais pas derrière la vitre du métro, c'est ce que je dis souvent, j'étais même dans le métro, et à ce moment-là je le dis pas fièrement, mais je veux dire, moi non plus j'ai pas donné 2 euros, hein. Je veux dire, quand il est passé, j'ai à peine laissé un regard, et c'est pour ça que c'est pas une chanson très engagée. En fait, c'est une chanson beaucoup plus engagée contre l'indifférence que je mettais en avant. Donc cette incarnation était nécessaire, je pense.
0: Donc, plus, on va dire, oui, vous êtes concerné par ce qui se passe autour de vous, que ce soit dans Un vide tempête ou Un cri dans le métro. Mais qu'est-ce qui fait qu'un moment comme ça, ça devient une chanson, typiquement là, Un cri dans le métro, qu'est-ce qui fait que ce jour-là, cet homme-là qui fait la manche et qui s'énerve parce que personne ne lui donne et qu'il est au bout du scotch, qu'est-ce qui fait que ça devient une chanson ? C'est quoi le déclic pour vous ?
1: Bah justement, pour moi, c'est, quand je dis le cri dans le métro, c'est le cri, et c'est un peu la sensation qu'on a tous crié à ce moment-là. C'est des moments un peu rares comme ça où parce que quelqu'un qui fait de la manche dans le métro, il y en a tous les jours. Hein, je veux dire, on les voit tous les jours quand on va au boulot, quand on va ailleurs, peu importe. Là, ce gars-là avait un truc où il s'est énervé contre une pauvre vieille dame, comment qu'elle non plus n'y était pour rien en fait.
0: Ouais.
1: C'est ça, on y est pour rien et à la fois c'est devant nous. Alors qu'est-ce qu'on fait ? Est-ce qu'on regarde ? Est-ce qu'on ne regarde pas ? Lui, il a décidé qu'il fallait le regarder à ce moment-là. On l'a tous regardé et puis finalement cette dame, elle a donné 2 euros et moi je me suis dit ok, c'est peut-être un moment d'humanité à photographier. Et c'est important pour combattre l'indifférence, la seule chose que je combats presque dans cette chanson, c'était important d'en faire quelque chose d'immortalisé. Ouais.
0: Bah vous l'écouterez sur le premier album de Sam Sauvage, Mesdames, Messieurs, point d'exclamation. Donc, et si ça se trouve, j'ai dit une grosse bêtise, Sam, parce que pour nous qui achetons des disques, qui découvrons des artistes, je me dis première grosse tournée, premier album, première nomination aux Victoires, Révélation, c'est le début de l'aventure. Mais en fait, vous, l'aventure, elle a démarré bien avant. Ça fait plusieurs années que vous faites de la musique.
1: Oui.
0: Vous avez même lu dans une interview dire que vous aviez la sensation même d'avoir eu un petit temps de galère.
1: Ah oui, bien sûr. Mais après, c'est normal que les gens ne savent pas. Hein, parce
0: bah oui.
1: qu'il y a une exposition un peu cette année, des choses comme ça, dont je suis très très content.
0: Ouais.
1: C'est-à-dire que moi, ça change ma vie aussi. Hein. Ça change la tête de mes concerts aussi,
0: ouais.
1: Tout ça. Mais non, moi, ça fait 10 ans que je fais de la musique et ça fait à peu près, je pense, oui, pour être honnête, 8-9 ans. Très vite, j'ai voulu avoir un projet musical, tenter ma chance, en fait, en tant que jeune dans la musique. Donc, ouais, j'ai connu un peu 8 ans, 9 ans de bars, de restos et comme je disais, de concerts dans l'indifférence, mais une indifférence nécessaire avant de connaître autre chose, je pense.
0: Qu'est-ce qui vous a donné la niaque, la force de continuer ? Parce que oui, servir des pizzas ou des bières pendant 1 an, 2 ans en attendant, soit, mais 8 ans, c'est long. C'était quoi ? C'était de l'espoir ? C'était...
1: Ben, je pense que j'avais beaucoup d'espoir. Et même si je traversais forcément des grands moments de doute, mais comme j'en traverse aussi aujourd'hui, parce que là maintenant, il y a une autre pression, la sortie d'album, des choses. Donc, ouais. En fait, c'est une pression différente. Il y avait la pression d'arriver à sortir un album. Ensuite, la pression que l'album fonctionne. Il y a toujours de la pression dans la vie, mais pas que pour ce métier-là, il y a des métiers bien pires que ça d'ailleurs. Moi j'ai cette chance-là. Non, mais je pense que j'ai tenu entre guillemets, hein, c'était pas si dur que ça, mais j'ai tenu parce que l'aventure est aussi intéressante, le chemin est aussi intéressant que la présumée arrivée qui n'existe pas.
0: Oui.
1: Et pour moi, tant qu'il n'y a pas d'arrivée, bah, y a du chemin et moi ça me plaît. Donc même jouer dans les restaurants, si demain j'y retourne, alors oui, ça va me faire bizarre, mais c'est pas un truc qui va me m'horripiler.
0: Comment dire ? Est-ce que maintenant, vous pouvez dire « mon métier, c'est musicien » et si oui, à partir de quel moment vous avez commencé à le dire ?
1: J'ai commencé à le dire de manière tout à fait pragmatique et très économique, en fait, à partir du moment où j'en vis. Alors, ouais. Je veux dire, là, ça fait depuis récemment, très récemment, ça fait un peu moins d'un an. Et oui, moi, je me suis toujours refusé à dire, en me présentant, que j'étais musicien. Je disais souvent, je suis barman, mais je fais de la musique. Je suis régisseur au théâtre. Je l'ai été pendant 2 ans, mais je fais de la musique et j'aimerais bien un jour que ça fonctionne. Et là, aujourd'hui, si ça fonctionne, je sais pas, mais en tout cas, je dis, je suis musicien. C'est mon métier et c'est très, très cool.

le musicien Sam Sauvage est notre invité ce soir. Et sachez que sur l'album, vous allez aller de surprise en surprise et plein d'ambiances différentes. J'ai beaucoup aimé à quel point vous m'avez baladé et vous avez joué avec mes émotions, mes humeurs, mes réactions. En écoutant Mesdames, Messieurs, j'ai un sourire amusé. En écoutant Je suis pas beau, parce qu'on se l'est tous chanté ado en se regardant dans le miroir.

0: nous sommes sauvages. Je ne suis pas beau. Mais voilà, là, vous, les ados vont vous adorer. Hein.
1: Ah, c'est vrai?
0: Bah, oui, je pense. On se dit, là, je ne suis pas tout seul. Moi, si j'avais vu cette chanson-là quand j'avais 15 ans, ça m'aurait fait un bien fou.
1: C'est vrai? Ah ben, ouais. Moi, elle m'a fait un bien fou de l'écrire aussi.
0: Donc, il y a ces moments-là vraiment joyeux, souriants, bah, comme les gens qui dansent ou comme ça. On laisse Sam Sauvage nous emmener dans son univers. Et puis, je vous rappelle que le monde va mal, hein, on l'a dit au tout début de l'interview. Et donc, il pleut des femmes. Histoire vraie, Sam, vous avez perdu une amie victime d'un féminicide.
1: Tout à fait, oui. Il y a un an, à peu près ça.
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1: Des hommes filles au destin volé par ceux qui manquent de courage, quelle plume. C'est forcément plus difficile à écrire que je suis pas beau. Ou alors est-ce que c'est juste une difficulté différente?
2: Je pense que c'est tout seul au bout d'un moment. Enfin, il y a des chansons comme ça qu'on écrit en 10-15 minutes, celle-là forcément on faisait partie, parce que d'autant plus que ça m'a touché personnellement. Et je pense que ça m'a fait du bien de l'écrire en fait. Moi ça remplit. De toute façon, en tant qu'artiste, on fait des chansons souvent pour se remplacer des consultations de psy, hein. C'est littéralement ça. Hein. Parce que, et en fait, c'est la même chose qui s'est passée là. Et même si c'est un sujet difficile, dur à écrire, dur d'en parler en interview, tout ça, je pense que c'est nécessaire d'en parler. C'est justement ce qui fait tout l'intérêt de cette chanson. C'est pas pour rien que je l'ai écrite. C'est quand j'ai découvert que mon ami Lison, hein, son prénom, comment en fait n'était qu'un numéro. Quand je l'ai vu sur le compte Nous Toutes, sur Instagram, des choses comme ça, qu'en fait c'était la 171e, 163e de l'année, je ne sais plus. Et comment c'est ça, c'est pour ça qu'Il pleut des femmes, je parle vraiment de cette averse-là. Et même si c'est dur d'en parler, je pense qu'il faut en parler, il faut encore en parler. C'est à force d'en parler qu'on va réussir à combattre au moins le truc. Et si je peux apporter ne serait-ce qu'un petit caillou à l'édifice, ce sera déjà ça.
1: Bah merci de l'avoir fait, elle est très poignante et parlante, et en plus merveilleusement écrite cette chanson. Revenons à la maison, ça fait plaisir. Boulogne-sur-Mer.
2: Bien sûr.
1: C'est un endroit important pour vous, c'est là que vous avez grandi, Sam?
2: Oui, tout à fait, c'est ça. Je suis un nordiste, un vrai de vrai.
1: Il y a une chanson donc dédiée à votre ville, Boulogne.

0: C'est quoi votre fidélité, votre lien à Boulogne pour en faire une chanson? C'est comme Orelsan avec Caen.
1: Bah c'est une phrase que je dis toujours, mais c'est parce que quand je l'ai trouvée, quand elle m'est venue, je me suis dit que c'était la meilleure façon de décrire cette ville-là. Et c'est un vrai compliment, hein, ça paraît bizarre, mais c'est juste que c'est une ville qui est aussi belle dans sa laideur que laide dans sa beauté. Je trouve que c'est vraiment la phrase qui lui convient le mieux, c'est que j'aurais pu glisser dans cette chanson d'ailleurs si je ne l'avais pas trouvée après.
0: Ouais. Parce que, c'est pour la réédition, on note ça.
1: Pour Boulogne 2. Mais c'est une ville qui qui m'a hébergé, j'aime bien ce terme-là, de mes 0 à mes 18 ans. Ouais. Moi, je me définis très peu de là d'où je viens. Mais par contre, c'est important d'en parler. Je veux dire, moi, je me définis plus par là où je vais. C'est ce que je préfère. Mais par contre, je voulais quand même rendre hommage un peu à cette ville et parler aussi de ce qui se passe là-bas. Parce que c'est une ville qui a beaucoup d'histoire, qui a été détruite pendant la guerre, des choses comme ça. Mais les gens, je sais pas pourquoi, ont gardé un cœur énorme. Et les événements aussi tragiques qui s'y passent, avec le cimetière de la Manche, hein, comme on dit, les migrants qui se noient dans la Manche. Et je vois en fait tous les clichés très tenaces à Boulogne. On parle de racisme, on parle de tout ça. Alors qu'en fait, moi, tout ce que j'ai vu, c'est des pêcheurs aller sauver des migrants en mer. Donc les pêcheurs avant qui mouraient de la mer viennent maintenant sauver ceux qui sont dans des embarcations de fortune. Et ça, je voulais un peu trouver ce double sens pour raconter cette double histoire, ce passé et ce présent qui finalement se lie comme jamais à présent même.
0: Il y a beaucoup de profondeur en fait dans votre album, et c'est vrai que avec les premières chansons, notamment Les gens qui dansent, etc., on s'attendait pas forcément à ça. Est-ce que vous vous rendez compte que vous surprenez dans le très bon sens du terme? Mais voilà, moi, franchement, la première, je me suis fait avoir. Je vous ai vu arriver, votre petit look là, votre petite choré et tout. J'ai dit génial, il est trop sympa, Sam Sauvage. En fait, oui, il est trop sympa, Sam Sauvage, mais il est aussi très profond. Enfin, je dirais, il y a du monde là-dedans.
1: Il est pas dépressif, promis.
0: Non, c'est pas ça, mais intelligent, vous écrivez divinement. Quand dans Roi du silence, vous racontez l'histoire alors de beaucoup de couples, mais là en l'occurrence c'est l'histoire de vos parents et de votre papa qui se barre au moment de votre naissance. Vous avez des phrases géniales. Qu'on est

0: roi du silence, ça vous évite la consultation de psy pour vous réconcilier avec votre père?
1: Bien sûr, et c'est pour ça qu'il y a autant de métaphores. Parce que,
0: il y a des princesses, des rois, tout ça. Mais
1: j'assume de dire que je me cache derrière ça. En fait, j'ai pas de problème à le dire, et je pense que le jour où je réussis à écrire une chanson avec des mots directs, comme je le fais souvent dans d'autres chansons, c'est que là, j'aurais vraiment guéri mon truc à l'intérieur de moi. Mais bon, on guérit pas souvent si vite qu'on veut, et puis surtout, moi, j'ai même pas envie de guérir. Je me sens très bien comme ça aussi maintenant. Donc, je me suis un peu caché derrière ces métaphores-là. Et si je l'ai sorti, parce que c'est un peu une valeur personnelle, j'écris d'habitude plus sur les gens que sur moi. Là, je me suis dit que mon histoire, je pense que je suis pas le seul à l'avoir vécue. Je pense qu'elle parlera à beaucoup de gens. Donc, c'est pour ça que je voulais un peu la glisser comme ça, en espérant que les gens la comprennent, la reçoivent, bien sûr. Ouais.
0: Alors, on parle de mots directs. Je ne t'aime plus, c'est suffisamment direct.
1: Ouais, là, pour le coup, j'avais pas besoin de psy. J'y suis allé franco.
0: On y va, alors. Sam Sauvage, je ne t'aime plus, mesdames, messieurs. Désolé, les psys, on peut pas tout avoir.
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0: Message reçu, Sam Sauvage est l'invité de Décibel. J'ose même pas vous demander pour qui elle était, si la personne a bien reçu le message. Non, c'est vrai. Non, mais c'est hyper cruel.
1: Ouais, mais je pense que c'est mieux de le faire en chanson que de dire des mots pareils en face ou un truc du genre.
0: Puis
1: surtout, c'est plus facile de dire. Je trouve que dans la vie, c'est plus facile de dire je t'aime dans un gros mensonge que je ne t'aime plus dans une vérité bien brutale.
0: C'est pas
1: donc,
0: faux.
1: Dans un album, c'est mieux que dans une relation.
0: Bosser, Sam Sauvage, ce premier album, il est né de vous uniquement ou bien vous êtes plusieurs? Est-ce que quelqu'un écrit avec vous, compose avec vous, produit avec vous?
1: Alors sur Mesdames, Messieurs, comme sur l'EP avant, l'album comme l'EP, moi j'ai fait auteur, compositeur, interprète dans sa totalité. C'est-à-dire que voilà, j'ai tout écrit tout seul, la musique aussi, le texte, et par contre l'interprétation également, pardon. Et après, par contre, pour la première fois, je me suis entouré d'arrangeurs. C'était une volonté de ma part, je voulais un peu ouvrir ma musique à d'autres horizons, notamment sur des titres comme Boulogne, Il pleut des femmes, Je ne t'aime plus, là qu'on a écouté tout à l'heure. Et en fait, j'ai rencontré des gens assez sympas pour le faire. Pierre Cheguillaume, Simon Kenéa, qui travaille notamment avec Zao de Sagazon, à Nantes, dans un studio. On a fait ça pendant tout l'été dernier. Et puis aussi David Enfrein, qui comment travailler sur Ne t'en fais pas pour elle, la basse, un peu le, on l'a appelé le hooligan de la musique, et je trouve ça hyper bien trouvé.
0: On va écouter d'ailleurs Ne t'en fais pas pour elle tout à l'heure. Donc voilà, on va se rendre compte de ce que le hooligan.
1: C'est ça, c'est un vrai de vrai. Et une dernière personne qui est Xavier Demar, qui a travaillé beaucoup avec son frère Pierre Demar sur Je suis pas beau, pour ce côté pop, cette fraîcheur. En fait, j'allais chercher des sonorités chez des gens.
0: C'est ça.
1: Pour ressembler à mon album.
0: Parce que vous, naturellement, vous allez vers quel genre de sonorité? C'est quelque chose comme les gens qui dansent? C'est un truc un peu cold wave, un peu post-punk?
1: Du tout, mais je suis vraiment très éclectique. Donc c'est que dans chaque chanson, il y a un style différent. C'est ça que j'aime bien. C'est ce que j'espère avoir.
0: Mais par exemple, quand vous composez quelque chose qui est brut, qui n'a pas été arrangé, etc., ça ressemble plutôt à quoi? À des sons synthétiques? Ça ressemble à du piano? Comment vous?
1: Ça dépend de la façon dont je compose, en fait. C'est-à-dire que parfois, des fois, quand j'ai le texte avant, je vais l'habiller d'une certaine manière. Et quand je me dis que le texte est un peu solennel, des choses comme ça, je vais le faire au piano. Et puis parfois, j'ai un riff de guitare, ou parfois j'ai juste un truc de
0: donc
1: synthé.
0: Donc vous êtes pianiste, guitariste?
1: En fait, j'aime bien dire que je fais un peu tout, mais pas très bien. je suis pas un grand soliste de guitare, je suis pas un grand pianiste du tout. Mais
0: ça vous permet de bosser et de composer.
1: C'est ça, ouais. Ça me permet en fait de composer. Et après, il y a des gens dont c'est le métier, par exemple, d'interpréter très bien les guitares, tout ça, à qui je confie ça de manière naturelle.
0: Mais d'accord, mais je comprends mieux aussi pourquoi vous êtes tellement chouette en interview, pourquoi aussi vous êtes tellement content de faire plein de dates. C'est parce qu'en fait, toute une partie du boulot est archi solitaire pour vous.
1: Ah oui, carrément. Moi, je suis content quand je m'entoure d'équipe après.
0: Je comprends mieux ça. Ouais, c'est
1: bien
0: ça.
1: Sûr.
0: Mesdames, Messieurs, est disponible. Vous l'avez compris, c'est un vrai coup de cœur pour toute l'équipe de Décibel. Et c'est très sympa d'être venu nous en parler.
1: Merci de m'avoir accueilli.
0: À la prochaine, Sam.
1: À bientôt. Merci pour tout.

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4: Bonjour.
5: Bienvenue dans Décibel. C'est la première fois que vous venez dans l'émission.
4: Et complètement, comment j'ai pu manquer ça, Décibel?
5: Voilà.
4: Il est en courant.
5: Exactement. En tout cas, je suis ravie de passer ce petit moment ensemble à l'occasion donc de la sortie The Kiss the Beast. L'album commence par la chanson du même nom, un vrai générique de début comme on les aime.

Chanson que vous allez écouter une fois et chanter 150 000 fois. Voilà, c'est le principe de ce Kiss the Beast. Alors, avant de se plonger dans l'album, Sébastien, j'avais envie qu'on fasse un peu les présentations, puisqu'on ne s'est jamais parlé ici, et dire que c'est super réjouissant d'avoir un artiste tel que vous dans l'émission, parce qu'en fait, il y a plein de portes d'entrée à votre travail. Il y a des gens qui ont pu vous découvrir sur la bande originale de Lost in Translation, le très beau film de Sofia Coppola en 2003, avec Fantino,

Votre ritournelle qu'on utilisait tout à l'heure en générique de bienvenue. Alors oui, elle date de l'album Politics en 2004, mais elle était aussi jouée merveilleusement à la cérémonie d'ouverture des Jeux Paralympiques Paris 2024.

0: de souvenir, ça, pour vous, cette cérémonie des JO?
1: Grand souvenir, vraiment, c'était vraiment très impressionnant à faire. Déjà, j'étais très content qu'on m'invite, qu'on me propose de le faire. Je me suis dit, ah bah, vraiment, c'est sympa, quoi. Je me voyais finir au fond d'une cave tout seul, et puis en fait, non, on est venu me chercher, et on m'a mis en plein soleil, voilà. Non, en vrai, j'étais hyper content qu'on m'appelle pour faire ça. J'ai des grands souvenirs, je l'ai dit souvent, mais j'adorais ce convoi qui venait me chercher à les maisons pour aller répéter sur place, donc avec des policiers, des motards qui ouvraient le chemin, comme ça, Paris n'a jamais été aussi fluide.
0: C'est ça.
1: C'était journée porte ouverte, quoi.
0: À la Concorde en 5 minutes.
1: Et c'était génial de vivre Paris comme ça. En plus, en vrai, franchement, je veux dire, Paris sans embouteillage, c'était vraiment merveilleux. Donc ça, j'adorais ça. Surtout les enfants. Il y avait ce côté convoi présidentiel qu'on aimait beaucoup.
0: Ouais.
1: Et puis, j'ai adoré être sur la place de la Concorde comme ça, mais transformé. Moi, surtout que bon, c'était la fin de l'été, il faisait hyper beau et le ciel bleu, cette ambiance de fin d'été et tout. D'habitude, déjà, j'adore ça, la fin de l'été, mais là, en plus, avec cet événement-là, alors, c'était vraiment magique, quoi.
0: Ouais, côté patrimonial aussi, quand même, de se dire que oui, vous avez une carrière, on l'a dit, voilà, de 25 ans, forcément plein de bons moments. Vous avez voyagé partout dans le monde avec votre musique, mais là, c'est cette chose-là de représenter la France, ça fait quelque chose à l'ego ou pas du musicien que vous êtes?
1: Ouais, quand même pas mal, je dois dire, c'est vrai. Et puis après, j'ai été fait chevalier des arts et des lettres, et je crois que c'est pour ça, j'ai l'impression, parce que c'était dans la foulée. Donc j'imagine que ça a eu une influence. Je sais jamais su vraiment pourquoi j'avais été fait chevalier des arts et des lettres, mais ça, à mon avis, c'est pour ça. Et puis, c'est vrai que, alors, autant je suis complètement apolitique et puis j'ai un refus de l'autorité total, mais enfin, même si j'ai un super bon feeling avec la police, je me souviens notamment une fois à Cannes,
0: ouais.
1: J'avais été au Jouet Club de Cannes, et moi j'achète beaucoup de cadeaux aux enfants, enfin bon, je suis très bon.
0: Vous en avez à vous, puis j'imagine qu'il y en a en plus des enfants autour de vous.
1: Non,
0: vous
1: les gâtez. Là, c'était vraiment mes enfants, les miens, ouais. Quoi. Et on avait tellement de sacs, donc on marchait un peu comme ça dans la rue, et carrément, des policiers m'ont reconnu, ils nous ont aidés à porter les sacs de jouets jusqu'à l'appart, donc j'étais là, ouais, super.
0: C'est classe.
1: Et donc, mais alors voilà, donc, mais enfin, en tout cas, c'est vrai que je me sens toujours un petit peu, c'est ce que je dis souvent, mais un peu renégat. J'ai l'impression de vivre tout seul dans ma cabane. Enfin, je vis pas dans une cabane, et en plus, je vis pas du tout seul. Mais c'est une impression que j'ai un peu comme ça. Donc là, le fait de participer à un truc un peu commun, de partager ça avec les gens qui habitent le même pays que moi, ça m'a fait hyper plaisir, carrément.
0: Sinon, j'ai une théorie pour la médaille. C'est peut-être pour l'Eurovision. Allez savoir. Moi, j'ai un souvenir ému de Sébastien Tellier, Eurovision 2008. Il entre sur scène en voiturette de golf. Moi, j'ai trouvé ça so chic, so French. Elle est encore dans ma playlist, cette chanson divine. Moi, j'ai trouvé extra.
1: Ah, c'est sympa. J'étais content avec cette chanson parce qu'en fait, on croit que derrière, ce sont des voix qui chantent comme des chœurs. Mais en fait, donc, les gens de l'Eurovision m'ont obligé à ce que ces espèces de chœurs qui a derrière, choup, wap, ouais. Du chou, soient chantés en vrai. Mais en fait, non, moi, tout ça, ces sons-là, je les avais avec un synthé qui était le Roland RD700. Enfin, je veux pas être trop technique, mais, et j'avais, une fois, j'avais loué ce synthé pour un concert. Enfin, bon, bref. Et puis, j'étais tombé sur ce son-là qui est un son magique.
0: Ouais.
1: On appuie, on met quelques doigts et ça organise. Ça organise toute une chorale. Et j'avais adoré ce truc-là. Et je m'étais dit, un jour, je m'achèterai. Donc, je me le suis acheté. Et puis, en m'amusant avec à la maison, j'étais tombé sur cette chanson. Mais en fait, j'avais commencé, c'est rare d'ailleurs, dans une chanson, j'avais finalement, d'une certaine façon, commencé par les arrangements. Parce qu'en appuyant sur le synthé, ça faisait choupi-wapi. Et puis, par-dessus, j'avais inventé une petite mélodie et ça donnait divine, quoi.
0: Bah, moi, j'aimais beaucoup. Voilà. Donc, moi, pour ça, je vous aurais filé la médaille. Que ce soit pour ça ou pour les JO. En tout cas, elle est là, la médaille de chevalier des arts et lettres. Bravo à vous, Sébastien.

0: c'est une chanson qui s'appelle Copycat. Copycat, c'est un, dans le meilleur des cas, un copieur. Dans le pire des cas, c'est-à-dire ce qui vous est arrivé, c'est une usurpation d'identité. Ce qu'il faut dire, c'est qu'en plus de tout ce que j'ai cité, vous êtes aussi hyper célèbre, pas que pour votre musique, mais aussi parce que vous êtes un des rares hommes à être une égérie Chanel. Donc vous êtes aussi beaucoup dans les magazines de mode, dans la presse, etc. Et donc vous avez atteint un degré de célébrité qui fait que quelqu'un s'est fait passer pour vous.
1: Mais complètement. Alors, bon, je vais appeler la chanson Copycat, mais pour moi, Copycat, c'est un serial killer qui imite les crimes d'un autre serial killer, j'imagine.
0: Ah, oui.
1: Mais en fait, la chanson, parce que j'allais pas l'appeler l'usurpateur, qui sonne moins bien que Copycat.
0: C'est pas faux.
1: Copycat, ça tape.
0: Ouais.
1: Bon, voilà, donc l'usurpateur, ça claque un peu moins, évidemment. Mais enfin, bon, oui, c'est ce monsieur... qui a utilisé mon nom, en fait, il se faisait passer pour moi.
0: En utilisant votre look aussi, qui est très
1: connu.
0: Avec
1: le même look et tout, ouais. Pour aller en boîte gratuitement, des cocktails gratuits, des vêtements gratuits chez Chanel, des dîners en ville avec des grands patrons et tout ça. Et en fait, c'est marrant parce que... Enfin, c'est marrant, c'est pas du tout marrant, c'est absolument atroce, mais parce qu'en fait, il a volé donc mon nom, c'est ce que j'ai dit dans la chanson, mais aussi... Il a volé une vie que je ne mène pas, parce que moi je ne fais jamais de grands dîners en ville avec des grands patrons.
0: Ouais.
1: Je ne l'ai jamais fait. Et puis et quand je vais quand
0: c'était ça le pire
1: Chanel,
0: pour vous, c'est qu'il donnait une image de vous un peu cracra que vous n'êtes pas.
1: Mais complètement.
0: Ouais.
1: Son côté cracra. Ah ouais.
0: Ouais. Non,
1: puis, moi bon, il y a très très longtemps, c'est vrai que j'allais en boîte de nuit tous les soirs. Mais encore une fois, moi j'y allais, je cherchais l'amour, je cherchais une petite amie. J'essayais. Voilà. Bon.
0: Comme tout le monde.
1: Et puis voilà. Et puis. Non, mais je trouve que ce que j'ai trouvé plus méprisable d'une certaine façon, c'est qu'il s'est fait ami avec des gens en se faisant passer pour moi. C'est-à-dire, il allait chez eux dans leur appart, ils étaient ensemble, ils passaient des samedis après ensemble et tout. Et ça, je trouve ça, c'est bizarre ça quand même de créer des fausses amitiés. Non, mais c'est vraiment un truc. Donc c'est ça qui m'a fait peur. Je me suis dit, bah pour faire ça, faut vraiment être quand même vachement dérangé, quoi. Donc et ça, le fait qu'il de me dire qu'il soit dérangé, ça m'a fait peur, parce qu'on sait pas à quoi s'attendre avec un mec qui est pas équilibré, quoi.
0: Oui, on veut pas qu'il se pointe, j'en sais rien, à l'école des enfants, un truc comme ça, ça fait super peur.
1: J'allais chercher
0: mes
1: enfants.
0: C'est fini, fini.
1: Je montrais mon passeport. Ah, c'est fini, fini, ouais.
0: Ouais,
1: ouais, heureusement, ouais, ouais. J'ai appelé la police et tout le bazar, quoi, je veux dire, quoi.
0: La beauté, des belles chansons, vous allez en trouver plein sur Kiss the Beast. Et puis, vous allez vous rendre compte que Sébastien Tellier utilise sa propre voix vraiment comme un instrument. Donc là, sur Copycat, voilà, vous avez entendu un certain traitement de sa voix. Sur d'autres chansons, c'est au contraire hyper simple. Et puis, sur Refresh, alors là, c'est incroyable.

0: c'est vous là?
1: Là, c'est moi. Alors, c'est ma voix déjà superposée. J'en ai fait beaucoup des prises.
0: Ouais.
1: Celle-là, j'ai bien dû superposer au moins une dizaine de fois ma voix. Et puis aussi, c'est ce que j'ai dit à Sébastien, parce que c'est encore Oscar Holter et Sébastien en duo qui produisent le morceau. Enfin, celle-là, quand même, la maquette, parce que je maquette tout avant de passer en production.
0: Donc, vous avez votre studio,
1: je fais mon studio,
0: tout.
1: Là, je prépare tout. Donc là, c'était quand même très proche. Enfin, je veux pas retirer de leur talent. Enfin, il se trouve que c'était très proche.
0: Ouais.
1: Mais par contre, j'avais, dans mon ordinateur, j'avais un truc qui permettait de faire une voix synthétique qui ressemble beaucoup à celle-là. Mais c'est-à-dire, c'est une voix synthétique, mais dans laquelle on peut pas entrer de parole. Donc ça vient. Et après, donc j'ai écrit le texte, mais il fallait recréer la même voix que cet ordinateur, mais avec du texte. Et donc on a Sébastien, c'est Sébastien qui s'y est collé, et il a passé pas mal de temps à recréer exactement ce grain-là. Et c'est ce que je dis souvent, mais j'aime bien le dire parce que en fait, c'est quand mon fils est né. Donc dans le 17e à Paris, et il est sorti, et là il a poussé un cri. Mais moi j'imaginais que les nourrissons, enfin les nouveau-nés, ça pleurait, mais en fait non, il a crié, et donc il a fait comme ça, et c'était je voulais ce grain là en fait, ce cri, parce que c'était pas juste un cri de bébé, c'était pour moi c'était, je veux dire, la naissance de l'humanité.
0: C'est la vie, ouais.
1: La vie, ouais. Ouais. Mais limite, je pense que ça, même les dinosaures faisaient presque le même son. Il y avait ce truc-là, presque irréel ou tellement réel que ça en devient fou.
0: Primal
1: ouais. Scream.
0: Ouais,
1: comme,
0: oui.
1: Comme le groupe.
0: C'est ça.
1: Correctement. Non, c'est ça en plus.
0: Ouais.
1: Et donc, je voulais vraiment, retrouver ça pour refresh, cette espèce de truc. Parce que refresh, ok, c'est ma propre renaissance. Bon, voilà. Mais c'est aussi ce fait que la vie se perpétue. Et donc, j'avais très envie de faire ça, et ça nous a pris des semaines et des semaines de bien restituer ce côté un peu rauque du cri, quoi.
0: Et à côté de ça, il y a des chansons comme Un dimanche en famille, où là, bah, c'est juste, c'est votre voix, c'est vous. C'est...

0: Donc parfois vous poussez très très loin le traitement de la voix et parfois c'est vraiment très proche du naturel. Ça aussi c'est une liberté que vous vous donnez maintenant de traiter votre voix vraiment comme un instrument.
1: Oui, voilà, complètement, parce que aussi, c'est que la musique, c'est un monde très vaste. Il y a plein de trucs formidables. Il y a plein de basses différentes. Il y a plein de synthés différents. Il y a plein de trucs différents. Je sais pas, il y a de la chorale, il y a du tam-tam, il y a de l'afrobeat, il y a du rap, il y a de la pop. Enfin, c'est fou, mais c'est presque, je sais pas si on peut dire que c'est infini, mais c'est quasiment, les plaisirs de la musique sont quasiment infinis. Et donc moi, comme j'adore tout ça, j'essaye de tout mettre en fait, sans non plus que ça fasse fourre-tout quand ouais. même. Mais je pourrais pas, je me sentirais enfermé si j'allais que dans un seul truc et tout ça. J'ai envie d'essayer de tout essayer, mais un petit peu comme dans la vie. Enfin, quoi que je dise ça, c'est pas vrai parce que. Enfin, j'aimerais bien, par exemple, essayer de vivre dans toutes les villes. Un petit peu à San Francisco, un petit peu à New York, un petit peu à Tokyo, tout ça. Mais je le fais pas, en fait. Ça fait depuis toute ma vie d'adulte, j'habite à Paris. Donc, je veux pas mentir aux gens. Mais c'est vrai que j'ai ce côté gargantuesque de vouloir... Ouais. J'ai envie de tout, quoi.
0: Et pour la musique, un des grands plaisirs aussi, c'est d'inviter des artistes qu'on admire sur ses chansons. Pareil, on n'ose pas forcément les inviter à dîner à la maison à Paris, mais sur un album, on les invite. Et sur votre chanson Thrill of the Night, il y a la guitare de Nile Rodgers, qu'on connaît bien évidemment, de Chic. Et il y a une voix qu'on découvre, c'est celle d'une chanteuse américaine qui s'appelle Slater.

0: Jeff ne bosse qu'avec deux Français, vous et Sheila.
1: Il a bossé avec les Daft Punk.
0: Ah oui, ouais. Mais ils comptent pour des Français, les Daft Punk, c'est la classe international.
1: Ils sont tellement, mais okay, ils sont archi français.
0: Trois Français alors, Daft Punk, Sheila, Sébastien Tellier.
1: Oui, bah, je suis très content qu'on ait pu travailler ensemble. C'est vraiment un mec que j'admire profondément, c'est un immense musicien, c'est vraiment un génie de la musique. Et justement, quand je parlais tout à l'heure de non-réflexion, c'est ça qui est formidable, c'est de travailler toute sa vie d'un instrument, en l'occurrence, lui, c'est la guitare, et que ça semble facile. Lui, on a l'impression qu'il fait ça, mais comme il respire, enfin,
0: oui.
1: Je veux dire, c'est...
0: Oui, il n'y a pas de douleur, il est très fluide.
1: Voilà. Il n'en fait pas des caisses, ouais. On a l'impression que c'est... Et c'est vraiment, mais ça, c'est vraiment à l'américaine, que le résultat semble vraiment des plus naturels. Et ça, j'adore chez lui. Et puis, j'adore parler de lui, parce que, aussi, c'est ce que je dis souvent, mais c'est tellement vrai, il est extrêmement sympa. Alors que souvent, on imagine les stars américaines, en plus, moi, il y en a un paquet de stars américaines que j'ai un petit peu côtoyées, qui me faisaient carrément peur. Pas du tout. Il est sympa, comme je le dis tout le temps, il retient le prénom de tout le monde, il demande des nouvelles de la famille, il est humble, il est super cool. De lui émane un truc genre super sweet, il est vraiment merveilleux, quoi.
0: Je pense qu'il est très très heureux de faire de la musique. Vous parliez tout à l'heure d'amour de la musique et d'envie de bouffer toute la musique et de goûter toute la musique. Je pense que vous avez ça en commun, sans doute.
1: Alors lui, oui, parce qu'une fois, j'avais fait une vidéo avec lui. Enfin, on avait été interviewé ensemble à Los Angeles. Donc, le principe, c'est on se baladait en voiture dans les hills. Et puis, on discutait pendant cette sorte de balade en voiture. Et là, donc, je connais tous ses hits, les albums de Chic, évidemment, que j'écoutais 15 millions de fois et tout et tout. Mais là, en plus, je me suis aperçu qu'il avait fait plein de musique pour le cinéma, tout ça. J'étais, ah bon, c'est dingue. Enfin, j'en revenais pas, mais un nombre de trucs incroyables de tout ce qu'il a fait. Je pense vraiment aussi... Parce que maintenant, je veux dire, il est plus, c'est pas un petit jeune, quoi. Et donc, mais il continue, il est en tournée. J'avais été le voir il y a pas très longtemps, au Zénith, à Paris. Et c'était génial parce que donc, moi et ma femme, ils nous avaient invités, mais on avait eu le droit de regarder le concert, mais dans les coulisses, mais juste au bord de la scène, sur le côté, quoi. Donc j'avais pu bien l'observer de pas très loin. Et je le voyais, mais prendre plaisir. Mais c'était dingue. On a l'impression que c'était la première fois qu'il faisait de la scène, carrément. Sautillait, il souriait, c'était dément, quoi.
0: En parlant de plaisir, je voulais vous remercier, Sébastien Tellier, parce que sur Kiss the Beast, il y a des surprises. Et c'est pas si commun aujourd'hui d'être surpris en plein milieu d'une chanson. Je pense par exemple à Lou, qui est une chanson vraiment pleine de surprises, puisqu'on commence sur une petite guitare flamenco, un petit voyage linguistique en Espagne. Après, il se passe ça, et puis après, il se passe encore autre chose.
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0: mentir, la première fois que je l'ai écouté, à ce moment-là, j'ai fait parce que vraiment, j'étais surprise et contente. Est-ce que vous aussi en studio, quand vous faites une cascade de la sorte, vous vous dites
1: Ouais, j'étais très content. En fait, le principe de Loup, c'est une chanson où c'est un loup qui se déguise en chien pour commettre un peu ses petits méfaits et tout et tout. Et donc, je voulais que ça soit ça. Je voulais que ce côté un peu espagnol, ce loup qui se déguise en chien, qui essaye de bien présenter avec une certaine classe et tout. Ça. Mais parfois, il redevient loup, quoi. C'est plus fort que lui. C'est pour ça qu'on passe de ce côté un petit peu, on va dire, jazzy espagnol à des côtés crazy funk, appelons ça comme ça. Et pour moi, c'était important comme ça que tout d'un coup, c'est le naturel revient au galop, comme on dit. Enfin, j'aime pas trop utiliser l'expression, mais voilà.
0: C'est là, voilà.
1: Et donc, c'était ça que je voulais, quoi. Que tout d'un coup, paf, le pot, comme si il pleuvait, que son déguisement disparaissait un peu, et que ça y est, on voyait que c'était un loup qui se sentait tout nu, que c'était l'urgence, la catastrophe, quoi.
0: C'est ça que j'adore chez Sébastien Tellier, c'est qu'on se dit quand même, il y a du monde et là-haut. Et non, mais si. Et je vous imagine, vous êtes tout seul en studio au départ, tenter des trucs. Vous parlez à voix haute?
1: Oui.
0: Ah, alors, j'en étais sûre.
1: C'est vrai qu'il faudrait, j'aimerais pas être filmé seul au studio.
0: Ah.
1: Enfin, si je me sentais filmé, bien sûr, j'essaierais de bien me comporter, mais me sachant non filmé, c'est vrai que je me mets dans une sorte d'état de transe quand même. Au début, non, j'arrive plutôt tranquille, j'allume le matériel, voilà, il faut le temps. Surtout, moi, j'adore les vieux synthés, donc le temps que ça chauffe. Et tout, voilà.
0: Ouais.
1: Et puis, même après, le temps que ça charge, machin. Et puis, au fur et à mesure, c'est vrai que je suis là. Ça monte un peu. Et après, c'est vrai que je me comporte un peu comme une bête dans le studio, parce que aussi, je compte beaucoup sur le chaos pour créer, parce que je pense que parfois, la musique, c'est comme si la musique préexistait déjà. Il y a 88 touches sur le piano. Donc, tout existe un peu à l'avance, mais pour aller les chercher, ces notes-là, il faut se mettre dans des états pas possibles. Et puis, même certaines mélodies, c'est pas qu'intellectuel, il y a un truc physique aussi. Il faut se mettre dans un état pour se dépasser. On se dépasse pas que psychologiquement. Il y a un truc physique aussi, c'est de mettre dans certaines postures, ou justement d'avoir tellement essayé de trouver un truc qu'on est épuisé. C'est justement enfin quand l'épuisement il arrive qu'on trouve le truc. Donc il y a toute une série de trucs, et c'est vrai que si on me filmait en studio tout ça, je pense que j'aurais l'air d'un bon barjou. Enfin, déjà que c'est pas loin, mais effectivement. Mais ce qu'il y a, c'est que j'adore cette solitude, parce que en studio aussi, c'est que c'est comme si j'étais face au miroir aussi. Je peux pas me mentir à moi-même. Et donc il y a ce truc là. En fait, c'est des grands moments de vérité pour moi. J'ai vraiment rendez-vous avec moi-même quand je suis tout seul en studio. Et là,

0: avoir un look de chanteur de hard rock ou de bûcheron canadien et prôner une masculinité plus douce.
1: Ben oui, c'est très important pour moi.
0: Ben oui.
1: D'être doux. Ben déjà, je pense plus. Parce que avant, on valorisait, même dans le cinéma, tout ça, on valorisait un peu les brutes ou même pas forcément des ordures, mais un peu des. Ou je me souviens de cette série, L'homme qui tombe à pic. Bon, le mec, il est un peu rentre dedans, il a un gros 4x4, il passe à travers des cercles de feu, enfin, des trucs un peu comme ça.
0: Et il pleure pas.
1: T'as-tu que maintenant, c'est plus pareil. Et on s'est rendu compte qu'en fait, ce mal dominant, ce mal alpha, il était un peu relou, quoi, hein. Et puis il embêtait un peu tout le monde, il prend trop de place, il gêne, il parle fort au resto, il roule vite sur l'autoroute. Enfin, il est pénible, ce mec. Donc on n'en veut plus de ce mec, il est trop pénible, trop nuisible. Donc il faut bien inventer un autre style, finalement, un autre style de perfection, parce que, bah, quand même, il peut y avoir éventuellement, quand même, encore dans les séries ou dans les films des hommes. Alors comment ils vont être, ces hommes?
0: On accepte de les voir.
1: On accepte quand même de les voir. Et donc, bah, il faut bien les définir, les redéfinir un petit peu. Mais c'est vrai que maintenant, il y a beaucoup de séries ou de films où l'homme, dans ce film, dans ces séries, c'est un chouette mec.
0: Ouais.
1: C'est pas un mec qui vient là pour tout défoncer. C'est des mecs bien, quoi, coolos, quoi. Et donc, c'est ça. C'est juste ça. Donc, moi, j'imaginais, voilà, l'homme du futur, ou mais un futur proche. Hein. Et
0: oui, bah, ne faites pas attendre trop longtemps.

0: thé. J'essaye de faire que des repas de suite avec frites. Enfin, à part le petit déjeuner. Et l'été, alors c'est pas l'été dernier, mais l'été d'avant, j'avais réussi à faire 17 repas de suite avec frites.
1: Ouais.
0: Et puis après, malheureusement, bah non, c'est la fin des vacances, c'est du râle.
1: Si vous vous présentez au présidentiel, je vote pour vous, j'adore ce programme. Sébastien Tellier était dans Décibel. Merci beaucoup, Sébastien.
0: Merci à vous.
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funk et pop soyeuse, De Velours, c'est un style à part sur la scène toulousaine. Un univers rétro et sensuel où chaque note semble caressée par la lumière. Avec son groove élégant et sa voix feutrée, De Velours ravive l'esprit des années 80 tout en y insufflant une modernité pleine de charme et de justesse. 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
2: Jolie bouteille, sacrée bouteille, veux-tu me laisser tranquille?
3: Je veux une petite révolution est en train de se jouer et elle ne pèse pas bien lourd. Juste 55 grammes. 55 grammes en moins par bouteille, autant dire même pas le poids du cassis que l'on met dans un kir royal.
4: Tu bois des kirs, toi ?
3: Bah oui, je bois des kirs, avec modération, bien sûr. Mais revenons à notre bouteille. 55 grammes en moins, je disais.
5: Elle est légère, légère !
3: Ce régime minceur pourrait bien alléger sérieusement le bilan carbone de toute la filière, racontent nos confrères de Lyon Républicaine. Testé par les caves de Bailly-la-Pierre à Saint-Brie et conçu par Veralia, le géant européen du verre, cette nouvelle bouteille passe de 775 à 720 grammes. Visuellement, rien ne change. À l'œil nu ou en main, on n'y voit que du feu. Mais derrière cet allègement invisible se cache un vrai coup de pouce pour la planète.
6: Eh bien, c'est une merveilleuse invention,
7: Merveilleuse invention.
3: Car aujourd'hui, le gros problème environnemental du vin, c'est la bouteille. Produire du verre, ça chauffe fort, des fours à 1800 degrés et beaucoup d'énergie. Alors forcément, chaque gramme économisé, c'est du CO2 en moins dans l'air. À grande échelle, le calcul est vite fait. 1 million de bouteilles allégées, c'est 18 tonnes de CO2 économisées.
8: Tu sens l'impact là ? Ah oui, je sens l'impact.
3: Un gros impact, hein, mais il a fallu 2 ans de tests, de modélisation et d'essais en conditions réelles. Eh oui, encore raté. La bouteille devait tenir le choc, supporter la pression, le transport, le vieillissement en cave. Et les gens qui font de la musique avec. Maintenant, la transition va se faire en douceur. Chez Bailly-la-Pierre, cette démarche s'inscrit naturellement dans une philosophie déjà bien ancrée, stocker, produire et avancer pas à pas vers un crément plus éco-responsable.
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9: Vous aimez manger des fruits de mer? Alors vous allez adorer ce dont on va vous parler maintenant. Parce qu'en matière de fruits de mer, il y a ceux qui les pêchent, ceux qui les mangent et ceux qui les déshabillent avec une dextérité déconcertante.
10: Je m'appelle Lucie Descharles et je suis vendeuse à l'aubette du Berlioz à Étaples-sur-Mer.
11: C'est pas l'homme qui prend la mer, c'est la mer qui prend l'homme. Ta-ta-tin.
9: Mais alors, c'est quoi le Berlioz exactement, Lucie ?
10: Le Berlioz, c'est un chalutier de moins de 12 mètres qui fait de la coquille Saint-Jacques d'octobre à mai. C'est le chalutier de mon mari et de mon beau-frère Bertrand Descharles.
9: Et alors vous, votre rôle, c'est de vendre évidemment la marchandise, mais en plus, vous la déshabillez.
10: Ouais, on décoquille devant le client il aime bien ça, et moi j'aime le contact avec les clients directement qui demandent ce qu'on veut, et puis on a le produit de la pêche de littoral.
9: Et ben alors allons-y, décoquillons, mais avec doigté.
10: Alors, on prend la coquille dans la main, on lève avec le couteau, il y a un petit trou sur la gauche, c'est bien fait la nature. On racle bien pour pas abîmer la coquille, on enlève la première barre, deux, et puis on racle bien la belle coquille Saint-Jacques de nos côtes.
9: Ah oui, c'est beau.
10: Voilà, magnifique.
9: Et c'est sûrement bon. Et ça fait longtemps que vous déshabillez les coquilles Saint-Jacques ?
10: J'ai fait des études de comptabilité, j'ai rencontré mon mari, il avait un bateau de 25 mètres. À un moment, il s'est dit, on arrête les 25 mètres, on va prendre un 12 mètres, mais on va ouvrir une étale de pêche. Et je ne connaissais rien du tout, parce que moi, je suis une bureaucrate. Je me suis dit, allez, je me lance. Et j'ai appris moi-même les poissons, j'ai appris à décoquiller, et j'ai adoré le contact avec les clients, j'ai adoré sortir de mon bureau.
9: Lucie, vous êtes une femme heureuse de septembre à mai, mais alors le reste de l'année, qu'est-ce que vous faites ?
10: Le matin, je fais la coquille, l'après-midi, je suis dans mon bureau, et de mai à septembre, quand on ne travaille pas, je suis au bureau, et je m'ennuie de mes clients, et je m'ennuie de l'ambiance des aubettes.
9: Alors Lucie, sérieusement, ce boulot, ça ne doit pas être facile tous les jours, vu la météo.
10: Mais ça va, en fait, le sourire des clients, c'est génial. On oublie, en fait, le froid. Puis ça conserve bien, en plus.
9: Oui, et ça laisse les coquilles Saint-Jacques à bonne température. Bon, alors il ne reste plus qu'à passer à la dégustation. Et puis vous, n'hésitez pas à passer par Étaples-sur-Mer pour rencontrer la belle petite famille et déshabiller l'une ou l'autre coquille Saint-Jacques.
10: Moi, c'est ici, dans les aubettes d'Étaples-sur-Mer, que j'ai du plaisir à vendre la pêche de mon mari et de rencontrer des personnes merveilleuses.
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14: 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Donc une fois, je faisais une balade avec ma famille et pour rire, j'avais donc mis un costume de coccinelle. Et donc il y a une vraie petite coccinelle qui est donc venue se poser sur mon épaule. Sauf que bah, quand elle a voulu s'envoler et continuer sa route, bah, mon chien l'a mangée.
13: Merci, sœur.
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1: À Aubervilliers, Sèvres ou encore rue Fédère dans le 11e arrondissement de Paris, les baltos sont encore bien présents dans notre région et Thierry Boeuf nous en fait la cartographie au-delà bien sûr de nous raconter leur histoire. Voici la saga Bistrot de Paris.
2: Et le cocktail américain, c'est quoi ?
3: C'est un cocktail grillé avec une sauce américaine, tomate, échalote, une pointe de cognac, du vin blanc, c'est un peu relevé.
4: Un décarin !
5: Pâté, jambon, c'est un rayette, gruyère, chantal, rose vif, jambon de pays.
6: Eh ben tout ça, ça va aller dans la blanquette.
7: Bon appétit.
8: Cigarette, whisky et petite pépée, si vous les aimez bien roulés, papier à cigarette, OCB. Gitane de Gainsbourg, menthol extra cool de Françoise Sagan, ronde fumée, et puis un jour de smog, 1er janvier 2008, tout s'est évaporé, les volutes et brouillards au comptoir ont disparu.
9: On a fait une soirée pour que tout le monde fume, donc musique, et puis on a mangé, et on a tous fumé. Mon collaborateur et moi, on n'a jamais fumé de notre vie, donc on a fumé une gitane maïs. Plus jamais on fumera. Hein.
8: Alors les fumeurs étaient priés d'aller fumer aux terrasses des cafés, le plaisir devenant coupable. Mais encore aujourd'hui, les marques de cigarettes font toujours enseigne. À Paris comme en banlieue, il existe encore, par exemple, des Marini.
10: 30 paquets de Marini.
8: Mais aussi des Rally, des Chiquito, des Nemrod et des Balto. 1930, la CEITA, Société Nationale d'Exploitation Industrielle des Tabacs et des Allumettes, propose aux patrons de café une aide financière. Des ameublements, des comptoirs, des terrasses. En contrepartie, l'établissement aura pour nom une marque de cigarettes ou de cigarillos. La puissante CEITA en rajoute une couche dans la presse populaire et la radio. Écoutez cette chanson publicitaire phénoménale de la marque Balto.
11: J'ai vu sur le paquet qu'il y a un bateau à voile. C'est à cause du bateau que c'est des bateaux qu'on les appelle. Mais non, mon gros bêta, pas des bateaux, mais des baltos. Des baltos, c'est un mot qui vient de Baltimore.
8: Balto de Baltimore, imparable voyage et exotisme au bout de sa cigarette rougeoyante. Et voilà pourquoi il existe encore une bonne vingtaine de baltos à Paris et en Île-de-France, comme celui d'Aubervilliers ou de Sèvres. Idem pour le Nemrod, rue du Cherche-Midi dans le 6e. Tout pareil pour le Rally, la cigarette qui arrive avant les autres et qui gagne, rue Fédère dans le 11e. Le Rally, où au passage, Monsieur Philippe nous régale de délicieux choux farcis. Curiosité amusante, au 59 avenue de la Motte Piquet, un restaurant a pour nom la Gauloise, tandis qu'à quelques dizaines de mètres, boulevard de Grenelle, une autre brasserie se nomme la Gitane.
12: Avec filtre ou sans filtre, les Gitanes Caporal vous apportent sans réserve le plaisir de fumer.
8: Décidément, beaucoup de cafés bistrots du bassin parisien ont succombé à la tentation. Après la cigarette, le jeu. Impressionnant le nombre d'établissements qui s'appellent le Vincennes, le Sulky ou le Longchamp. Témoin de la relation entre les bars PMU et le milieu mercantile des chevaux de course.
13: Pierre et Christine, ma femme, si tu savais ce qu'elle joue,
14: elle y connaît rien. Mais elle y croit. Et entre nous, ce qui m'épate, c'est qu'elle gagne aussi.
15: On va comprendre, Charles. Avec le PMU aujourd'hui, on joue comme on aime.
8: Oui, on pourrait largement faire une thèse universitaire sur les enseignes de bistrot, la poésie frise Le Bon Coin de ce cher Jean-Louis Brasse dans le 18e, sans oublier le mythique Au Rendez-vous des Sportifs chez Valzac, un cador de la boxe dans le 15e. Mais la Palme d'Or revient à ce patron en Val-de-Marne qui avait baptisé son bistrot dans les années 50 ici, mieux qu'en face. En face se trouve la célèbre prison de Fresnes.
1: Ce qui ne freinera pas notre appétit pour autant, bien sûr. Merci beaucoup Thierry Boeuf, Bistrot de Paris. Si vous avez aimé cette chronique, vous pouvez la partager avec vos proches depuis l'application Ici.
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16: Le bateau s'appelle l'Antilope. C'est le premier hein, quand on arrive.
17: Ça, oui, nous sommes 14 bateaux sur cette portion-là de la zone 10ZBL. Voilà.
16: Dit quoi ?
17: Zone de bateau logement. Il y a des bateaux qui ont été vendus, même certains plusieurs fois. Il y en a qui sont en vente actuellement. Les gens viennent un peu visiter pour voir plutôt comment c'est agencé. C'est quand même quelque chose de particulier parce qu'il y a quand même de l'entretien à faire. Hein, quand il faut faire de la peinture, il faut laver le bateau assez régulièrement. Hein. Si on laisse la peinture s'encrasser, on n'arrive plus à l'avoir propre. Hein.
16: Vous payez un loyer ?
17: Ah oui, tout à fait, oui. Convention d'occupation temporaire.
16: D'accord. Ah, renouvelée tous les ans ou...
17: Non, c'est tous les 3 ans. Là, on est dans la timonerie. En fait, c'est facile. Le timonier manipule le timon dans la timonerie.
16: Et le timon, c'est ce que j'appelle le volant. Ça tourne.
17: Ou le macaron, voilà, dans le terme fluvial.
16: Vous êtes né sur un bateau, m'a-t-on dit?
17: Oui, tout à fait. Je suis enfant de marinier. 10 jours après ma naissance, le premier voyage, c'est Strasbourg-Bâle.
16: D'accord.
17: Voilà, donc j'ai navigué en permanence avec mes parents jusqu'à l'âge de 7 ans où je suis allé à l'école. Oui. Et après, j'ai passé toutes mes vacances scolaires, je les ai passées à bord.
16: Ah oui, c'est ça, parce que vous, fallait bien que vous soyez à terre pendant qu'eux, ils travaillaient. Donc voilà. Vous avez été à l'internat très jeune, j'imagine.
17: Hein, voilà, c'est un internat spécialisé pour les enfants de bateliers et de forains. D'accord. Donc qui ne fermait pas les week-ends, donc on restait aussi à l'internat les week-ends.
16: Oh, tu loulous tout seul tout le temps à 7 ans.
17: Oui, mais bon, ça forge plutôt un caractère. Bon, c'est pas grave, hein, je vais dire la preuve, hein, ça m'a pas...
16: Oui.
17: Voilà quoi, hein, donc après, on a certes une façon et une vision différente des choses de la vie, quoi.
16: Ah,
17: hein.
16: Ouais,
17: on a toujours voyagé.
16: On peut descendre.
17: Vous descendez en marche arrière.
16: Oui, c'est un peu abrupt comme escalier.
17: Vous avez la longueur totale du pied qui est posée sur la marche. Voilà.
16: Oh là là, voilà. Super. Donc là, on est vraiment chez vous, quoi.
17: Si le bateau avait été un bateau de commerce, on serait dans la cale où on met la marchandise. J'ai habité une maison pendant 22 ans, un appartement pendant une quinzaine d'années. Je suis revenu à mes sources parce que je ne me sens pas bien à terre et que je suis mieux sur l'eau. Étant né sur un bateau de commerce, je suis revenu à mes sources, voilà.
16: C'était votre métier ?
17: Non. J'avais compris dans les années 70 que c'était un métier en perdition. Tout commençait un petit peu à aller de travers. D'ailleurs, mes parents ont arrêté dès 76 de naviguer en France. Ils naviguaient principalement en Allemagne et aux Pays-Bas. C'est là où la navigation est le mieux entretenue et fonctionne le mieux. Et puis, il y avait beaucoup de transports, et il y a toujours beaucoup de transports dans ces pays-là à réaliser, ainsi qu'en Belgique.
16: Vous le pilotez, ce bateau, il bouge ?
17: Oui, bien sûr, oui, tous les ans. Finalement, on part en vacances sans faire de valise, on n'oublie rien, c'est quand même super, quoi. Je veux dire, il n'y a pas mieux, quoi. Par exemple, l'année dernière, je suis parti entre Breda et Rotterdam pour sortir le bateau de l'eau. Donc, je suis descendu la Moselle, le Rhin, et puis le Val, jusque donc Drimlen. Et puis après, une fois que les travaux étaient terminés, puisque j'ai réalisé des travaux sur la coque, je suis remonté par des petits canaux qui sont en parallèle de la Meuse jusque Maastricht. Et là, de Maastricht jusque Nancy, j'ai pris la Meuse sur la totalité.
16: Vous avez des cartes alors ?
17: Oui, ça c'est une carte allemande.
16: Mitteleuropäische Wasserstraße.
17: Nein, Mitteleuropäische Wasserstraße.
16: Ah, très bien.
17: Les voies bleues, c'est le fleuve.
16: Mm-hmm.
17: Voilà, et puis après, vous avez les grandes rivières.
16: Ouais.
17: Et puis après, vous avez tout le reste. Vous voyez, comme par exemple Vouziers, tous ces petits machins bleus. Ça, c'est le gabarit Fraissinet.
16: Ah, ça se navigue.
17: Vous voyez ? Et chaque petite arête, là, ça représente une écluse. Je navigue avec une carte électronique internationale, puisque je fais beaucoup les pays étrangers, parce qu'on n'a pas de possibilité de se rendre actuellement dans le sud de la France. Il y a 3 voies possibles et c'est très compliqué. On ne peut pas aller sur Paris, je parle en période d'été, donc voilà, c'est très compliqué. On ne peut pas descendre les Vosges, parce que c'est navigable sur une très courte durée. Donc on pourrait par exemple descendre, mais pas remonter, ou alors faut descendre et remonter l'année suivante. C'est très compliqué.
16: Qu'est-ce que ça apporte de naviguer comme ça ? C'est paisible ? Qu'est-ce que ça apporte de naviguer sur les canaux comme ça ?
17: Ben, ça apporte de la zénitude, du calme. On voit du paysage, on le voit totalement différemment que si vous suivez le canal en vélo. Vous avez une vue qui est totalement différente sur la nature. On est vraiment très proche de la nature et on voit un paysage qui est magnifique. Hein, il y a des endroits où c'est vraiment très très très joli. Hein.
16: Et puis c'est la lenteur, quoi. Hein.
17: Ah bah oui, hein, quand vous vous déplacez à une dizaine de kilomètres heure, vous avez le temps de voir les choses.
16: Vous vous ennuyez pas, vous, hein.
17: Jamais.
16: Merci beaucoup, je vous tiens au courant.
17: Merci bien.
16: Vous allez faire quoi, là, maintenant ?
17: Au retour. Eh bien, maintenant, je vais aller me faire une petite balade, comme il ne pleut pas.
16: À pied.
17: Puis, voilà. Et puis, bon, j'ai des articles encore à faire sur Facebook, voilà.
16: D'accord, ça marche. Super. Bon après. Bah oui, vous avez le wifi, hein ?
17: Oui, oui.
16: Ah oui.
17: Par téléphone. Mon modem, c'est le téléphone.
16: Le téléphone, c'est ça. Allez, super. J'enjambe le truc, je ne tombe pas à l'eau. Bon, bonne fin de journée.
4: Merci,
16: au revoir, je vous tiens au courant.
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1: Vous le savez, sur Ici Saint-Étienne-Loire, on adore plonger dans les trésors cachés de notre patrimoine. Anne-Berthe, bonjour.
2: Bonjour.
1: Vous êtes responsable du service des publics du site de la Chartreuse de Sainte-Croix-en-Jarret. Et aujourd'hui, on va se mettre dans la peau d'un moine chartreux, parce que c'est la Chartreuse de Sainte-Croix des plus habitées par les moines. L'ordre, lui, existe toujours.
2: Silence, prière et travail. Voici ce qui ponctue le quotidien d'un moine chartreux.
1: Bon, jusqu'ici, rien de très surprenant.
2: C'est vrai qu'on n'en attend pas moins des moines. Mais si j'ajoute solitude, là on entre un peu plus en détail dans la vie d'un chartreux. En effet, l'ordre des chartreux a pour spécificité d'être un ordre semi-érémitique.
1: Alors là, ça se complique.
2: Oui, alors semi-érémitique, cela signifie que les chartreux vivent une très grande majorité de leur temps seuls, dans des cellules individuelles, appelées aussi ermitages. Chaque père vit dans un espace de 2 ou 3 pièces, doté d'un petit atelier et même d'un jardin.
1: Bon, il faut aimer la solitude.
2: Oui, c'est en effet la condition sine qua non de la vie en chartreuse. Il ne faut pas être très bavard non plus, car les chartreux vivent en silence. Et même dans les quelques temps communautaires qui ont lieu à l'église ou au réfectoire, ils ne se parlent pas entre eux. Le seul moment d'échange se fait lors de la promenade hebdomadaire. Une fois par semaine seulement, les moines sortent marcher hors de l'enceinte de la chartreuse et peuvent alors discuter en petits groupes.
1: Donc le reste du temps est consacré à la prière.
2: Oui, les temps de lecture et de prière sont bien sûr très importants. Tout au long de la journée, comme de la nuit d'ailleurs, on compte pas moins de 8 offices liturgiques par 24 heures, sans compter les temps de prière ou d'étude de la Bible en solitude.
1: En dehors de ces temps de prière, quelles sont les activités des moines ?
2: Alors depuis toujours, l'idéal des chartreux, c'est d'être le plus autonome possible. Les chartreuses sont le plus souvent situées dans des endroits assez isolés, afin de respecter le silence et la solitude des moines. Les moines doivent ainsi s'occuper de leurs besoins quotidiens. Un temps de travail manuel est d'ailleurs aménagé l'après-midi. Couture, menuiserie, jardinage, les activités ne manquent pas.
1: Merci beaucoup Anne-Berthe et à très bientôt pour un prochain numéro.
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3: Laetitia, 54 ans, j'habite à Saint-Jean-de-Bray, je fais partie depuis toujours de l'association ANCO. Alors ANCO, pour faire court, c'est Association Navigation sur le Canal d'Orléans, et on milite pour la réouverture de ce canal à la navigation, en le gardant dans son jus du XVIIe siècle, quelque chose de très naturel, on n'a pas envie du canal du Midi. Alors le permis bateau, moi je l'ai passé en 1997, j'étais toute jeune maman.
4: Ça vous fait quoi Laetitia quand vous conduisez un bateau ?
3: Alors moi ça me vide complètement la tête, je suis heureuse, en fait j'aurais pu en faire mon métier. C'est mon échappatoire.
4: Grand bol d'air.
3: Ah oui, complètement. Le canal, c'est très calme, c'est serein. Et les écluses, moi j'adore, c'est sympa.
4: Pourquoi vous adorez ?
3: Parce que d'une écluse à l'autre, surtout sur notre canal qui est déclassé, il y en a qui pulsent au niveau de l'eau. Il y a certaines écluses, ça passe par en dessous, on est soulevé doucement. Quand on est tous ensemble dans les écluses, on attend, on se marre bien. Et c'est simple. Hein.
4: C'est quoi les discussions entre mariniers quand on attend ?
3: Oh là là, je ne sais pas si je dois le dire. Non, mais on chante, on rigole, c'est vraiment...
4: Vous avez une petite chanson de marinier, là, à nous chanter ? Oh, a cappella ?
3: A cappella, je chante très mal. Après, ce serait bienvenue sur le port d'Orléans. Eh oh, bienvenue au port d'Orléans, eh oh. Voilà, mais je suis nulle en chanson. Hein.
4: Ah non, c'était pas mal, moi, je l'aurais bien fait plus fort, quoi. Bien.

0: Et c'est un milieu où il n'y a pas beaucoup de femmes.
1: Alors en effet, mais je pense qu'il y en a de plus en plus, surtout la Loire, ce qu'on appelle la Loire d'en bas, parce que nous on est la Loire d'en haut.
0: Attendez, c'est quoi la Loire ?
1: La Loire d'en bas, ce serait plus vers Chalonne et puis arriver vers l'estuaire. Il y a beaucoup plus de jeunes sportifs, j'ai envie de dire, mais nous on va essayer de rajeunir aussi de ce côté-là. J'ai toujours très bien été accueillie de toute façon, je me suis même pas posé la question à vrai dire de savoir si j'étais une femme et qu'avec des hommes, je n'ai pas fait attention à ça.
0: Est-ce que vous avez des rêves ou des ambitions avec le canal d'Orléans, ou des voyages ?
1: Le rêve, ce serait bien sûr qu'il soit réouvert à la navigation, que tout le monde puisse faire ce fameux triangle d'eau, canal de Briard, canal d'Orléans et la Loire. Ça dépayse complètement.
0: On a l'impression, du coup, là, quand on est sur ce triangle d'eau, d'être encore dans le Loiret.
1: Non. Pour avoir fait le bief de partage, donc c'est vers Surrey-au-Bois, il y a plusieurs années, j'avais l'impression, j'y ai jamais été, hein, mais d'être en Amazonie.
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3: Quand il y a des prédateurs, bah met sa tête dans le sable. Au moins, ils disent que c'est un pot avec des roses qui dépassent.
4: Pourquoi l'autruche met de temps en temps sa tête dans le sable ?
5: Pour peut-être manger les bêtes dans le sable.
6: Pour manger ce qui est dans le sable, pour tout simplement voir ce qu'il y a dans le sable.
7: Pour dormir.
4: Si elle veut voir ce qu'il y a dans le sable et qu'elle met sa tête dans le sable, elle voit plus rien.
6: Bah, peut-être qu'elle résiste au sable.
4: Ou alors elle a une frontale.
6: Je pense pas.
8: C'est peut-être pour manger ce qu'il y a dans le sable, mais plus profondément avec sa bouche.
3: Quand il y a des prédateurs, bah met sa tête dans le sable. Au moins ils disent que c'est un pot avec des roses qui dépassent.
9: Oh, les jolies fleurs !
8: Comme ça, elle voit pas ce qui se passe autour et elle a plus peur.
4: Qu'est-ce que vous faites si quelqu'un vous court après ?
8: Courir. Dire à quelqu'un qu'on a besoin d'aide.
4: Tu vas pas mettre ta tête dans le sable.
8: Bah non, sinon il peut nous attraper facilement.
3: Ou alors sinon on lui met un coup de poing dans la figure, au moins bah c'est lui qui a la tête dans le sable et nous on s'en va.
4: Mais pour l'autruche alors elle ?
6: Pour l'autruche c'est facile, elle court plus vite que nous.
4: Et vous savez comment on fait des petits autruches ?
6: Une fois qu'ils sont dans l'œuf, bah ils cassent la coquille, ils sortent.
4: Donc c'est avec des œufs ?
6: Bah oui.
4: Vous avez déjà vu un œuf d'autruche ?
6: J'ai cru en voir un en vidéo, mais non. Il est comme les œufs normaux, mais quand même un peu plus gros.
10: Oh, plus ils sont gros, plus les œufs.
6: Bah, l'œuf, j'en ai déjà vu, mais pas en vrai. L'œuf, il est gros comme ça.
4: Il est en effet très gros. Comment est-ce qu'on peut avoir une poêle suffisamment grande pour faire un œuf au plat d'autruche ?
6: Tu fabriques soit une grande poêle ou...
9: Non, pas la poêle à frire !
6: Soit... T'essayes de trouver une grande poêle, bah comme ça, c'est bien. On en a des poêles grandes, mais ça suffit des poêles comme ça, ça suffit.
11: Ou alors on le fait tout simplement pas cuire, on les laisse vivre.
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1: C'est un événement littéraire dont on vous parle dans Toujours à la page, la sortie du nouveau roman de Marion Fayol. Autrice et illustratrice dromardéchoise, plusieurs fois primée au festival d'Angoulême, Marion Fayol a rencontré l'année dernière un immense succès avec son premier roman, poétique et poignant, Du même bois, dans lequel elle évoquait l'histoire d'une ferme ardéchoise, génération après génération. Petit fruit, c'est le nom de ce second titre, est paru chez Gallimard. Et c'est l'histoire d'une femme à qui, mois après mois, la nature refuse d'offrir un enfant. Tandis qu'elle brasse questionnement, chagrin, culpabilité, son mari reste imperméable à ses émotions. Jusqu'au jour où s'impose chez eux un inconnu, un étranger, un homme qui dit pourtant reconnaître en la femme son amour de jeunesse perdue. D'ailleurs, c'est étrange, ses mains à lui sont de la couleur de la robe de la femme. Et il ne cesse de vouloir la dessiner, la croquer sous tous les angles. En résulte un curieux ballet, un poétique triangle amoureux auquel nous allons assister. Marion Fayol.
2: Le livre parle en effet du désir d'enfant, même si je pense qu'il parle du désir, du manque, de l'absence, de manière peut-être beaucoup plus large que simplement le manque de l'enfant. En tout cas, cette femme, elle est en proie à une forme d'obsession. Chaque mois, elle a envie d'avoir un bébé dans le ventre et chaque mois, c'est un échec. Et dans son couple vient apparaître une sorte d'étranger. Donc, elle attend un enfant et l'enfant n'arrive pas. Et il y a quelqu'un qui vient se glisser dans leur maison alors même qu'ils essaient de le rejeter. Donc, c'est aussi une sorte d'ambivalence entre ce qu'elle désire et qui vient pas et ce qu'elle rejette et qui vient. Et pour moi, les trois personnages du livre sont tous des personnages qui sont un peu enfermés. Ça m'intéressait d'avoir trois personnages qui finissent par se parler, par quelque chose de commun. Et ce commun, je pense qu'il est à la fois la question de l'obsession et la question de l'absence ou du manque ou du fantasme aussi.
1: Il y a quand même quelque chose d'un peu surnaturel qui relève du conte ou de la poésie dans ce que vous écrivez.
2: Quand j'écris, je me sens proche de la poésie plus que du roman d'une certaine façon. Et c'est très important pour moi que l'espace du livre, comme dans l'espace des dessins, soit pas exactement l'espace de la réalité, en tout cas qu'il y ait toujours une part de symbolique ou de surréalisme qui vienne créer un espace qui est celui du livre et qui est un petit peu à côté du réel pour peut-être être plus réel que le réel. Et c'est important pour moi que mes livres contiennent plusieurs discours, enfin qu'en tout cas on puisse les lire, et puis on puisse les relire, et puis encore les relire comme s'il y avait plusieurs couches, et que le lecteur puisse aussi glisser sa propre voix à l'intérieur de ce que je propose.
1: On ne sait précisément où l'action se déroule, ni à quelle époque, mais comme toujours avec Marion Fayol, la nature est partout. Elle traverse les personnages, et son écriture pose des images, des émotions, un rythme aussi. Elle offre comme un moment en suspens, hors du temps. Marion Fayol révèle une nouvelle fois que son talent d'écrivaine n'a rien à envier à celui de dessinatrice dans ce petit fruit paru chez Gallimard.
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3: Salut Brézizel.
4: Comment elle s'appelle?
3: Alors, je m'appelle Oriane, j'ai 33 ans.
4: Et tu fais quoi dans la vie?
3: Et mon job, je suis graphiste.
5: Je voyais plus le genre graphiste, une bonne trentaine.
6: Ah oui, c'est étonnant.
7: Qu'est-ce que vous foutez là?
3: Je suis dans les petits bonheurs.
8: Le bonheur aussi peut arriver comme ça.
9: Vous habitez où, vous m'avez dit?
3: J'habite à Quimper et je suis arrivée ici parce que je voulais vivre en Bretagne et j'ai trouvé un emploi ici, dans le Finistère.
10: Comment tu as trouvé du travail?
11: Comment tu as fait pour deviner? Elle est extraordinaire, ta mère.
3: J'ai cherché dans les 4 départements et c'est tombé dans le Finistère et moi j'adore Quimper, donc je suis ravie.
12: Pourquoi croyez-vous qu'on l'adore?
3: Ça s'explique pas trop, j'avais l'impression que j'appartenais à cette région. J'ai tout fait pour arriver ici, mais je sais pas trop pourquoi et je suis super heureuse.
13: Heureusement que vous avez pas compté sur moi, hein, parce que sinon il fera ça le temps.
14: On ira se balader ensemble de ces jours, tu veux?
3: Mon coin préféré quand je me balade, c'est au bord de la mer et surtout la plage de Sainte-Marine.
15: Quelle plage?
3: Combris de Sainte-Marine, puisque la plage est sublime avec les dunes assez nature. Ça a été le coup de foudre avec cette plage-là.
16: Sur la plage, j'irai te chercher des coquillages.
0: Et le premier baiser,
6: Quand est-ce que vous vous l'êtes donné?
3: Alors moi, je me souviens que quand j'étais en primaire, il y avait beaucoup de garçons qui s'intéressaient à moi. Mais alors moi, j'y connaissais rien, donc j'ai eu des cadeaux, j'ai eu des bagues, j'ai eu des trucs comme ça.
7: S'ils veulent te faire un cadeau, refuse pas, hein.
3: Et je pense que les pauvres, ils n'avaient pas beaucoup de réponses. Et moi, après, c'est arrivé assez tard. Ouais. Oui, si, c'était au lycée. Mais pareil, c'était pas moi qui étais intéressée, c'était toujours le garçon, quoi. Je me cherche encore, je pense.
10: Moi, je m'en fous parce que j'ai un amour chez moi et un amour à l'école. C'est qui? C'est mon cousin, mais je suis comme ma mère, je préfère les célibataires.
15: Prononcez trois fois la phrase impossible.
3: Ok, la jolie rose jaune de Josette jaunit dans le jardin. La jolie rose jaune de Josette jaunit dans le jardin. La jolie rose jaune de Josette jaunit dans le jardin. Ça va?
16: D'où elle sort cette Josette? Qui a lancé cette Josette?
3: Moi je connais Tadery. T'adora, t'adori tantan, t'adora tenter, t'adori tantan, tanta, t'adora tenter, t'adora tenter, tata, t'adori tantan.
17: Bravo! Merci! Bravo!
3: Allez, salut!
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18: Oh, ce vin là, il est ben trop bon pour l'amodurer.
19: En périchon dans le texte.
18: Amodurer le vin, ça veut dire y rajouter de l'io. 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
1: Ici, à la souterraine, en passant devant le tiers-lieu, la maison d'à côté, peut-être que vous vous êtes déjà demandé ce que c'était avant. Eh bien, on a trouvé des personnes pour nous répondre. Annick et
2: Roger Boulevard.
3: Je remonte en 1946, où c'était avant un café-restaurant-pâtisserie. Les jeunes filles venaient avec leurs copains et ils mangeaient beaucoup des pâtisseries, notamment des bonnes brioches, qui étaient vraiment délicieuses. Les propriétaires de ce restaurant étaient assez âgés, c'était monsieur et madame Piton. Ils ont revendu leur commerce en 1952. C'est monsieur et madame Poti qui étaient bouchers de profession. Monsieur Poti et sa femme Alice ont repris donc le commerce. Alice tenait la boucherie plus le café qui était resté. Bah, je suis arrivée quand ça a été revendu ici aux personnes qui ont fait la maison d'à côté en 2017.
1: Hein? L'actuel café, c'était là où il y avait le café avant ?
3: Non, pas du tout. Alors, l'actuel café d'aujourd'hui était l'ancienne boucherie. Quand les parents ils se sont mis à la retraite, les enfants n'ont pas repris la succession. Donc, c'est pour ça que ça a été revendu en 2017 pour devenir la maison d'à côté.
2: Ma sœur fréquentait Mademoiselle Pouty, mais le reste, je ne pourrais pas vous en dire plus. Hein.
3: Ici, par contre, c'est que cette grande pièce où nous sommes, dans la maison d'à côté, c'était le café-restaurant-pâtisserie. En 1946, ça, c'était la grande pièce. Et c'était un lieu de rencontre.
2: Ça tenait à côté de la boucherie ou dans la boucherie ?
3: Ici, non, dans la grande salle. Parce que là où il y a le café actuellement, c'est la boucherie. C'était l'ancienne boucherie.
4: Bonjour ! Bienvenue à la maison d'à côté. Moi, je me présente, je m'appelle Elsa. Je m'occupe avec mes collègues de ce lieu. On est une coopérative et nous avons l'association Bocal et Facelli qui est intégrée. On va proposer plein d'activités, la cuisine, le jardin. On invite les personnes à se retrouver autour d'un café, d'une boisson chaude ou froide. On a aussi des sirops. Et puis après, on va avoir des loisirs créatifs, l'apprentissage numérique sur rendez-vous gratuit. Et on fait de la location d'espace, en gros.
5: Moi, je m'appelle Océane.
1: Océane, est-ce que c'est toujours un lieu où on vient prendre une pâtisserie avec les copains ?
5: Bon, on peut dire ça, oui, parce qu'on a le lycée qui est juste à côté, donc parfois les étudiants viennent ici avec leurs amis, leurs copains, donc oui. Il y a beaucoup de pâtisseries faites maison et elles sont excellentes.
1: Le goût pour le partage et les pâtisseries, ça perdure dans le temps.
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6: Dans la rue Poncillon, il y a un atelier de gravure, Philippe Estrade. À mon avis, ça fait belle lurette qu'il est là, cet homme. On va essayer d'aller faire connaissance. Allez, on va aller dans l'arrière-boutique, discuter avec Philippe Estrade himself. Vous êtes là depuis combien de temps ?
7: 1987.
6: Le métier de graveur, c'est quoi en fait ?
7: Alors, je fais des plaques de toubib pour les bancs et des plaques de cercueil quand les toubib sont mauvais.
6: Et vous faites aussi les clés pour ouvrir certains cœurs ?
7: Non, malheureusement, non. Je fais des clés pour ouvrir les chambres des jeunes filles.
6: Vous avez des souvenirs de gravures un petit peu spéciales qu'on vous a eu demandé, parce que vous gravez un peu de tout, des plaques, j'imagine.
7: Alors, j'ai un souvenir, alors ça reste un peu dans le même secteur. Un jour, un monsieur m'a amené une jolie médaille, un bijou, quoi, où il m'a demandé de graver salope. Je lui ai dit que le bijou était beau, qu'il fallait pas le faire, quoi. Et il a insisté, je l'ai fait.
6: Et alors, c'est la fin, là ? Vous arrêtez votre activité ?
7: Oui, à la fin de l'année.
6: Content ou finalement, quand même, ça fait un petit pincement au cœur ? Parce que moi, je la vois, votre...

0: Continue.
1: Si, lui.
0: On va aller lui dire deux mots.
1: J'aurais pas travaillé avec mon père, hein, donc il est pareil. Hein.
0: Oh bah pourquoi pas.
1: C'est infaisable.
0: Mais si, j'en connais plein, moi, qui travaillent avec leur père.
1: Père, c'est toujours un vieux con. Là, la pièce tournée, c'était l'endroit où on cassait la croûte avec les copains. Il y avait donc les photos de mes copains, des quelques bringouilles qui se sont fait là. Il a tout viré.
0: Ils font plus la bringue, les jeunes.
1: Il a mis des trucs comme ça. Là, c'est plus pareil. Mais mes copains étaient désespérés quand ils ont vu.
0: Bah, il y a de quoi.
1: Mais oui.
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3: La dernière fois que vous y êtes allé, je suis sûr que vous aviez un kawé fluo et un petit goûter dans un sac en plastique préparé par maman. Avec plus de 80 oiseaux de proie et 30 espèces différentes, et surtout un spectacle où le seul effet spécial, c'est la nature elle-même, aujourd'hui, je teste pour vous la volerie des aigles. Nous sommes dans les ruines du château de Kilsheim, c'est juste sous le Haut-Königsbourg, et je grimpe les derniers mètres à pied vers la volerie, où je suis déjà accueilli par Eric Renaud, le directeur du site, et une équipe de soigneurs passionnés, et quelques cris que j'entends au loin, assez impressionnants, d'oiseaux qui ont l'air quand même assez gros. Et on commence par les coulisses, derrière la zone qui est accessible au public. Et Alexandre, qui est soigneur, est équipé d'un gant en cuir sur tout le bras, et surtout, il est d'un calme absolu. Et je crois que c'est nécessaire. Et autour de nous, plein d'oiseaux. Et chacun d'entre eux est identifié, suivi, observé quotidiennement. Et j'apprends d'ailleurs que les oiseaux ne sont jamais forcés à voler. Ah non, non, non. Ils participent volontairement grâce à un entraînement basé sur la confiance et le renforcement positif. On les encourage, puis on leur donne des petites gâteries pour les remercier quand même. Et c'est ainsi qu'Alexandre me propose évidemment de tenir le gant. Oui, alors pas pour sortir la tarte du four, hein, mais pour tenir, non pas un pigeon non plus, hein, mais bel et bien un aigle, oui, qui passe tranquillement du gant d'Alex et au mien, voilà. Battement d'ailes XXL, je sens les plumes sur ma face, ah oui, parce qu'il fait son petit point, hein, le petit bonhomme, et heureusement que je suis accompagné, hein. Et étonnamment, je n'ai pas eu trop peur, parce que le regard de l'aigle est si perçant que j'étais quelque peu fasciné. Même si mon bras, lui, l'était un peu moins. La volerie des aigles, c'est la première volerie créée en France. C'était en 1968. Et à l'époque, elle avait été créée surtout pour changer l'image qu'on avait des rapaces, qui ont été longtemps persécutés. Allez, hop, le spectacle commence. Je m'installe dans les gradins et je constate que pas de musique spectaculaire. Hein, juste une voix, des explications sur la vie et les comportements des rapaces. Et soudain... lointain dans le ciel au-dessus de nous, un vautour apparaît au-dessus des remparts, silence total. Et même les enfants arrêtent de parler, ça c'est pas mal. Le soigneur explique que certains oiseaux dépassent même les 2 mètres d'envergure. Et c'est grand 2 mètres, hein. Et il demande au public de rester bien immobile pour faire un passage encore plus près de nos têtes. Alors j'applique, je reste immobile, et sauf que ma tête, elle continue de regarder l'oiseau au-dessus de nous, un peu comme au tennis. Mauvais réflexe. Et j'entends mon voisin qui me chuchote, faut pas bouger. Ah oui, en effet, hein, parce que plusieurs rapaces s'élancent, hein, chouettes, aigles, pigargues, et on en prend plein les yeux. En tout cas, moi, j'ai retenu une chose, hein, c'est qu'ici, c'est pas les humains qui regardent un show d'oiseaux, c'est plutôt l'inverse, hein, c'est les oiseaux qui nous observent en train d'essayer de rester calmes. Et ça, c'est tout un spectacle.

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2: Je suis sûr qu'il vous arrive dans la vie de ne pas être en forme et même d'être carrément chafouin, sans raison précise. Et là, ma grand-mère vous aurait dit « Je sais pas ce que j'ai, mais je bâtirai comme nombre ». Ça veut dire que je suis tellement de mauvaise humeur que je me disputerai avec mon reflet. J'ai pas toujours tout expliqué non plus, hein, c'est vrai. Hein, et puis c'est pas le jour, je vous préviens, je suis pas d'humeur. Et puis ça m'énerve et je sais pas ce que j'ai, de toute façon tout m'énerve. Ah, il y a jamais rien qui va. Vous voyez ? C'est ça. Et pour illustrer mon propos, là, vous êtes dans un estaminet, tranquille, en famille, et la serveuse n'est pas des plus aimables. Ça arrive. Et avant de partir, vous entendez le patron lui dire « Tu vas faire fuir les clients en force de faire un nez comme une bottine !» Ne paniquez pas, Wikizef est là pour vous aider. Le sens profond de cette phrase est évident, c'est la forme qui est troublante. Parce qu'une bottine, c'est fait pour aller sur les pieds. Et quelquefois, des précautions olfactives vous empêchent de les approcher